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4h05 du matin, bonjour. À l'instant, c'était le groupe EXO avec le titre Pardonne-nous. Oui, pardonne-nous. Bonjour, bon réveil. Jeudi 9 juillet 2026. J'espère que ça va bien de votre côté. Presque la fin de la semaine. On est en forme, j'espère, ce matin. Malgré le froid qui s'installe. Et bon courage à celles et ceux d'ailleurs qui bossent ce matin. Ben, sortez couverts, hein, mettez un petit bonnet, un petit paletot, un petit passe-col. Surtout faites le plein de vitamine C, parce que l'hiver, ben, c'est en plein en ce moment. En tous les cas, bienvenue dans votre pré-matinal Morning Breeze. Toujours Nathan au micro jusqu'à 6h pour vous accompagner. On reçoit également vos dédicaces sur le 52 53 84 84, comme d'habitude, et vos appels téléphoniques également. Bah, si vous avez du mal à envoyer des messages, ou c'est beaucoup plus facile pour vous, beaucoup plus simple de nous appeler, eh bien vous pouvez nous envoyer des messages. Eh bien, vous pouvez nous appeler pour vos dédicaces. Allez, je vous donne tout de suite votre phrase motivante du matin. Écoutez ça, ce jeudi 9 juillet. Un petit geste répéter chaque jour vaut mieux qu'un grand effort fait une seule fois. Alors, continuez. On va écouter du Julio Iglesias pour démarrer ce matin, un titre de 1978. Le mal de toi au menu ce matin, justement. Nous aurons Sarah Menescal, Hayley Reinhardt, Lionel Richie qui est dans la place ce matin, Pierre Bachelet pour faire plaisir ce matin, nos aînés Michel Delpech, Bonnie Tyler avec sa voix extraordinaire, avec It's a Heartache, The Call, Alain Barrière également qui est au menu ce matin pour vous accompagner, pour vous catapulter, on va dire, en ce jeudi matin. Allez, on fait un petit effort, on se réveille dans la joie et la bonne humeur malgré le froid. Nous, on est là pour mettre un petit peu de soleil dans votre vie, dans votre maison, dans votre cœur ce matin. J'ai le mal de toi, signé Julio Iglesias. On y va tout en douceur ce matin. Hein, donc, on se presse pas, on prend son temps, on fait son thé, son café. Allez, on y va. Excellente écoute, bon réveil et bienvenue.

J'ai le mal de toi, Seigneur Roulion Ecclésias, pour vous à 4h12 du matin. On va lire quelques messages dans une poignée de secondes, mais pour le moment, here comes the sun, du moins on l'espère. Sarah Menascal pour vous ce matin, excellent réveil à vous tous.

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1: À l'instant, c'était Céline Dion, When I Need You, joué pour Coraline, qui nous écoute ce matin du côté de l'île Rodrigue. D'ailleurs, bienvenue, bien le bonjour, bon réveil à vous, l'île Rodrigue. On vous embrasse en tous les cas, continuez à nous écrire. Alors, bonjour à Moussa, du côté de Terre Rouge, qui dit bonjour à son amour Françoise, ma chère, avec ses trois enfants. Un petit coucou pour Janine, avec la famille, et pour la famille Milagarde de Vanguard. Merci beaucoup. Bonjour à Tisa ce matin qui est avec nous. Coucou à maman Germaine et à sa famille, les amis de la radio. Merci. Bonne journée à vous tous, malgré VF frais. Alors, bon, on va dire bonjour également à Marilyn de Poudre d'Or. Une chanson de Simon & Garfunkel. Je vais essayer de caler ça pour vous, The Sound of Silence. Par contre, je vais vous proposer ce titre, mais dans une autre version. Vous m'en direz des nouvelles. Alors, bonjour à vous tous et bon courage, bon jeudi. Coucou à Sajid de Rosier, la Mico et Gisèle de Château-Bénarès, à Rose Ménaghen de Trangba, Arlette de Chebel, Yvette Monseigneur Lynn, Shelley Mario, Jennifer et ses trois belles princesses, Giovanni et sa chérie Pascaline, Vingta du côté de Texas. D'ailleurs, on en profite pour dire bonjour à la diaspora qui nous écoute à travers le monde entier. Merci d'être là ce matin. Et ça, c'est signé Micheline et Régis de Beaubassin. Merci d'être là. Bonne journée à vous. Allez, nous avons qui ce matin? Oui, voilà. Donc, c'est tout pour les messages. Continuez à nous écrire tout à l'heure. 5253-8484. Un petit coucou également à notre cher ami et collègue Elsa, qui est à l'écoute ce matin. Eh ben, on embrasse ses enfants. Big bisous à vous. Allez, on va écouter du Pierre Bachelet ce matin. Flow suivi de Depeche Mode. Voilà. Quoi de mieux pour démarrer cette belle journée avec ces deux grands artistes? Pourquoi pas? 4h25 du matin presque. Allez, on y va. C'est tout de suite. C'est maintenant.

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1: Alain, mon petit local, bien de chez nous avec Cindy Amérali. Le titre, c'est Pardonne-moi. 4h33 du matin.

0: Ça, c'est la voix de Lionel Richie ce matin avec le titre Easy. 4h52. On y va tout de suite pour la chronique Regard sur l'histoire. Bienvenue à vous.
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2: Chers auditeurs, bonjour. Je vous parle aujourd'hui d'une personnalité du 19e et du 20e siècle. Il est le précurseur de l'engagement indo-mauricien en politique. Cette personnalité est aussi un commerçant qui a le sens des affaires et devient propriétaire de plusieurs sucreries. Il est conseiller municipal de Port-Louis de 1909 jusqu'à sa mort. Je vous parle ce matin de Ghulam Mahomed Issak. Il naît à Petite-Rivière le 5 janvier 1872. Son père, d'origine afghane, est natif de Calcutta. Le jeune Ghulam fait ses études primaires à l'école du gouvernement Louis-Albert Célestin de Petite-Rivière. Issu d'une famille aisée, il part faire des études supérieures à Kuchbuch en Inde. De retour à Maurice, il se joint au commerce de son oncle, Ramjan Kaltia. En 1905, Ghulam Issak ouvre son propre magasin de commerce au 11 rue de la Corderie. Il gère si bien ses affaires qu'il amasse une belle fortune. Cela lui permet de devenir un propriétaire de plusieurs établissements sucriers, notamment ceux de Union Park, Grande Retraite, Bonaire et Massilia. En décembre 1909, il est conseiller municipal de la ville de Port-Louis. Lors des troubles de 1911, il joue un rôle pacificateur et contribue à mettre fin aux émeutes. La même année, il fait une brève entrée en politique en posant sa candidature pour un siège de député à Rivière-du-Rempart. Il ne participe pas toutefois aux élections et cède sa place à René Mérandon. Il sera adjoint au maire de la municipalité de Port-Louis à plusieurs reprises de 1911 à 1920. Issak est membre de l'Action libérale, un parti politique dirigé par le docteur Eugène Laurent. D'ailleurs, Issak ne tarde pas à émerger comme un des lieutenants dévoués à Eugène Laurent. Pour consolider son action politique de libéralisme et de nationalisme, Ghulam Issak fait l'acquisition du journal de Maurice et du petit journal qui fusionne en une seule publication par la suite. En tant que francophile et philanthrope, c'est lui qui initie le mouvement pour que les villages dévastés de Landifay et de Blérancourt dans l'Aisne soient jumelés à la municipalité de Port-Louis. Il recueille avec les contributions de ses amis une somme conséquente pour leur venir en aide. Cependant, après la guerre, Ghulam Issak connaît un revers de fortune. Il est contraint de vendre ses biens et se retire du commerce. Il est membre de plusieurs sociétés philanthropiques, promoteur de la culture islamique. C'est l'un des membres fondateurs de la Sunni Sulti Society et de la Muslim Educational Society. Ghulam Issak s'éteint à Port-Louis le 16 février 1927 à l'âge de 55 ans. Il est inhumé au cimetière de Richter.
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0: On va dire bonjour ce matin à Rosemée du côté de Trankbar, une chanson L'homme en blanc par Pierre Bachelet. Pour Axel Nagen, Kimberly, Chania, Alécha, Isabella, Cindy et Navin, les deux Yvette, les deux Nadège, Anne-Marie, Suzy, Laurent, Micheline, Laura, Josiane, Margaret, Maryse. Merci beaucoup. Chalet dans la place ce matin. Bonjour à Patrice, Ariel, Anne-Sophie, Valérie, Michel, Joyce, Micheline et Régis, Marie-Ange, Boutia, Margaret, Yvette, de Monseigneur Lynn, Nicole, Rosemée de Trankbar, Yvette de Trankbar et les autres amis de la radio. Merci beaucoup. Un petit coucou ce matin aux familles Lola, Ramsa, Victor et l'Active en mémoire de mon ami Benoît Augustin qui habitait à New Grove. Merci de passer la chanson Annie Song de John Davis. Ce sera calé pour demain matin. Ne vous inquiétez pas.

Bonjour à vous tous, bienvenue sur les ondes de Rodrigue FM. Merci de débuter cette nouvelle journée avec nous. Les titres qui dominent l'actualité en ce jeudi. Développement touristique à Ansali, les 16 bénéficiaires découvrent leur parcelle sur le terrain. Une visite du site a lieu hier après-midi en présence du chef commissaire. L'Université de Maurice dévoile son étude sur la masculinité à Rodrigue. Présentation ce jeudi à Malabar d'une ébauche du rapport lors d'un atelier de validation.

Débat sur le Domestic Abuse Bill à l'Assemblée nationale. Francisco François plaide pour une unité spéciale à Rodrigue. Les cas d'abus domestiques ont augmenté à Rodrigue, passant de 81 en 2022 à 107 victimes en 2025. Et développement communautaire, financement maximal de 1,2 million de roupies destinés au projet des ONG Village, lancement d'un appel à projet par les autorités. Voilà pour les titres. Pour ma part, je vous retrouve un peu plus tard au courant de cette matinée. Très bonne suite de programmation sur les ondes de Rodrigue FM.

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3: Et pour tout de suite, on se dirige à Vacoin pour les nouvelles du temps avec notre prévisionniste du jour. Bonjour.
4: Bonjour.
3: Et au KTNNTP, quel est temps pour Rodrigue en Saint-Zédila?
4: Oui, et pour aujourd'hui, nous avons un avertissement de forte houle qui est en vigueur sur l'île Rodrigue et qui est valable jusqu'à 10h ce matin. Et d'autre part, nous avons un anticyclone fort qui est au sud-est de Mascarin et occasionne des temps venteux et relativement froid sur l'île Rodrigue. Bonne ce matin pour une petite appli le ban hauteur par la suite pendant la journée et car soir pour une appli intermittente. Au cours de la journée, température maximale est légèrement inférieure à la moyenne et qui est capable d'arriver jusqu'à 25 degrés. Et la minimale est pour environ 21 degrés. Divan peut souffler depuis l'est sud-est de 25 à 35 km par heure avec rafale de l'ordre de 60 km par heure. Et la mer n'est pas praticable dans la Gon et en déobrisant. Et la ban la houle depuis sud-ouest avec ban hauteur vague de l'eau de 4 mètres en déobrisant. Ban la houle là, est capable aussi de bord dans ban la côte l'ouest et les sites surtout dans les marées hautes. Et ban sortie en déobrisant et de ban la Gon est déconseillé. Et pour prochains jours, nous attendons toujours le temps venté et la pluie de temps en lieu. Et voilà, c'est tout pour la météo du jour. Bonne journée à tous.
3: Merci à vous, Yeshna Pomutia, et bonne journée à vous aussi.
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0: Je trouve Stéphane Boncœur pour la suite de la programmation. Stéphane, encore une fois, bonjour à vous.
1: Bonjour Kristana, bonjour à tous les auditeurs. Comment allez-vous? Ça va bien?
0: Ça va très bien.
1: Et en tout cas, merci, merci qui on est de nous, les titres qui seront développés à 6h et merci qui on assure le relais. Maintenant, on reprend là-bas, comment nous dire. Et en tout cas, nous souhaitons une excellente journée. Nous retrouvons à 6h pour le développement des actualités.
0: Pareillement, Stéphane.

On arrive 5 heures passées de 5 minutes. Bonjour à tous, bonjour à toutes. Et oui, nous sommes le jeudi 9 juillet 2026. Alors, on espère que tout peut passer correct dans votre réveil. Et bien sûr, nous toujours là pour accompagner vous, pour donner une dose de bonne humeur garantie. Et surtout, pour permettre que vous passiez meilleure la journée possible et surtout le meilleur début de journée possible. Et bien sûr, pour Bandi Moun qui peut-être peut un petit guide l'espoir en ce jeudi matin, peut-être un petit guide d'apaisement. Nous connaissons beaucoup Bandi Moun qui peut faire face à une situation.

facile. Ben, des gens qui peut-être ne se pas sentir bien, peut-être tout un nombre de difficultés qui se peut faire face. Mais à nous offrir cette journée, à nous mettre ça, la journée qui nous peut passer là, et surtout mettre nous la vie entre les mains du Seigneur. Et mon propos, c'est qu'il nous l'écoute ensemble. Je t'offrirai de glorieuses.

Voilà, c'était glorieuse. Je t'offrirai, et oui, nous faire cette journée, tout ce qui peut arriver et tout ce qui nous paie en vie, surtout, par exemple, nos bons projets, nous paie en vie, qui tout à fait arrive, bien, surtout si, par exemple, nous venons à une famille qui peut être dans difficulté, qui peut être qui malade, ou bien nous-mêmes, nous un peu dans l'incertitude, dans la difficulté. Donc, quoi qu'il en soit, nous faire tout ça là. À bondir et surtout à nous toujours garder une morale positive, une morale à toute épreuve et surtout à nous mettre toujours les bonnes choses devant et surtout nous, bien sûr, à nous penser aussi à nos bonnes proches, bonnes camarades, bonnes connaissances qui là avec nous pour passer chaque jour. Alors cette fois-ci, c'est une spéciale dédicace à tout bon auditeur, auditrice qui fan de chansons rétro. Mais vous proposez qu'ils nous l'écoutent ensemble. Patricia Lavilla, avec ce titre, Un Paloma Blanca.

Et après Una Paloma Blanca, cette fois-ci, nous écoutons actuellement Gold avec ce titre, un peu plus près des étoiles. Et oui, c'est ce qui me souhaite, qui nous a le plus près des étoiles, et surtout qui nous accomplit tous nos bons rêves en ce jeudi.

Et c'était Gold avec leur titre Un peu plus près des étoiles, 5h passées de 19 minutes. Et la prochaine chanson, donc, pour vous dédier à tout ban du monde qui grandit dans les années 80, et surtout ban fan de Lionel Richie, parce qu'il nous parle écoute, un parmi ce ban célèbre titre qui décrire l'amour d'un dimoun aveugle à un dimoun qui est content, ben, vous propose de l'écoute ensemble. Hello.

C'était Lionel Richie avec son titre Hello, Allô, Dalila. Moi, je me disais, qui c'est l'amour d'un Dimoun aveugle pour un Luc Dimoun. Donc, ça, c'est principalement l'intrigue du clip, donc, qui est sorti en 1984. Alors, la vraie signification du titre Hello cause l'amour non partagé et la peur du rejet. En effet, ce récit-là, il relate l'histoire d'un homme timide qui admire secrètement une madame de loin, mais qui pas ose aborder lui. Et tout le temps, il demande lui-même si madame-là, lui aussi, lui éprouve un sentiment pour lui. Et justement, dans sa santé-là, donc la chanson lui explore un thème, l'engouement, l'insécurité et le désir. Alors, le célèbre vers d'ouverture, donc la phrase « Hello, is it me you're looking for ?» c'est tout simplement désespoir santé là de savoir si madame là est en lit comme objet de son affection et surtout si madame la remarque lit plus qu'il lit rêve lit tous les jours. C'est un maréchal de santé qui à l'origine c'est une plaisanterie parce qu'il a une réticence qui crée ça pour ce producteur de longue date James Anthony Carmichael et ensuite avec le conseil de ce dernier, là, il termine la chanson « Hello » qui arrive à nos oreilles ce matin. Là, mon proposé qui nous a l'écoute ensemble, un groupe anglais, c'est Duran Duran avec ce titre « Ordinary World ». Et juste après, c'est la lecture de ce communiqué de la météo.

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1: Communiqué de la météo pour Rodrigue, émis à 4h30 en ce jeudi 9 juillet 2026. Débutons sans plus attendre avec la situation générale. Un avertissement de forte houle est en vigueur à Rodrigue jusqu'à 10h ce matin. D'autre part,

Le fort anticyclone au sud-est des Mascareignes occasionne un temps venteux et relativement froid sur la région. Prévision pour les prochaines 24 heures, mi-couvert tôt ce matin avec des pluies fines sur les hauteurs. Graduellement nuageux avec des pluies intermittentes au cours de la journée. La température maximale sera légèrement inférieure à la moyenne et variera entre 23 et 25 degrés Celsius. Des pluies intermittentes sont toujours attendues durant la nuit et la température minimale variera entre 19 et 21 degrés Celsius. Le vent soufflera de l'est-sud-est de 25 à 35 km par heure avec des rafales de l'ordre de 60 km par heure. Et en ce qui concerne l'état de la mer, elle sera très forte au-delà des récifs avec des houles du sud-ouest et la hauteur des vagues sera de l'ordre de 4 mètres. Les vagues pourraient déferler sur les zones côtières de basse altitude à l'ouest et au sud, surtout à l'heure des marées hautes. Il est fortement conseillé aux pêcheurs, aux plaisanciers et au public en général de ne pas sortir en mer à l'heure des marées hautes et de ne pas s'aventurer sur les plages. La pluviométrie durant les dernières 24 heures est comme suit. 0,4 mm de pluie enregistrée à Plaine Corail et Patate Théophile. Pour nos amis pêcheurs et plaisanciers, voici pour tout de suite vos horaires marées. Marée haute 7h01 et 19h48, marée basse à 13h14 et demain 2h35. Le soleil nous dira bonjour ce matin dans exactement 49 minutes à 6h22 pour nous dire au revoir ce soir à 17h22. C'était votre communiqué de la météo selon la station météorologique. De Vacoix.

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1: C'est le moment de se réveiller. Si ça met donc sous la couette, restez quelques minutes avant qu'il 6h sonne. Donc, c'est une nouvelle opportunité pour réveiller du bon pied dans la positivité. Et bien, je vous propose qu'il écoute ensemble une classique cubaine. Donc, nous pourrons prendre une vol direction Cuba avec Guantanamera de Misson.
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Guantanamera, et oui, mettez un petit guide l'ambiance en ce jeudi. Alors, vous pensez particulièrement tout le monde qui peut être assis là, se lever, préparer pour travailler. Vous pensez aussi à ben, du monde qui peut cuisiner en ce moment, donc qui vous êtes capable de faire le plein d'énergie pour cette journée. Ben, vous proposez qu'ils nous continuent en musique avant qu'ils nous passent à cet horoscope du jour. On écoute ensemble Thierry Cham avec ce titre Océan pour les amoureux du zouk ce matin.

0: 5h passé de 43 minutes. Bonjour à tous, bonjour à tout ban auditeur auditrice. Alors tout ban dimoun qui peut préparer tout activement pour cette nouvelle journée. Et bien sûr, nous pensons particulièrement ban dimoun qui peut travailler depuis hier soir. Et tout ban auditeur qui en ce moment même se peut tracer pour se d'arriver dans le travail. Bonne là. Donc nous souhaitons une excellente journée. Bon courage à tous. Et en parlant de cette nouvelle journée, qui bannes étoiles est réservée pour vous en ce jeudi? Pour le savoir, nous allons guetter ensemble votre horoscope du jour.
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Et débutons votre horoscope du jour avec nos amis les béliers. Ne foncez pas tête baissée dans vos tâches aujourd'hui. Prenez le temps de poser vos bases. La précipitation pourrait créer de petits couacs techniques. Taureau, c'est une excellente journée pour organiser votre planning ou pour finir un projet créatif. Votre sens du détail et votre patience seront vos meilleurs atouts. Gémeaux, votre répartie fait mouche, mais veillez à canaliser votre flux de paroles. En restant à l'écoute des autres, vous capterez des idées brillantes au vol. Cancer, la lune est chez vous, votre intuition est au sommet. Faites-vous confiance, que ce soit pour débloquer une situation relationnelle ou pour prendre une décision créative. Lion, vous ressentez le besoin de recharger vos batteries loin du tumulte. Profitez de ce jeudi pour travailler en coulisses, peaufiner vos stratégies et préparer votre futur succès. Vierge, l'esprit d'équipe est à l'honneur. C'est le moment idéal pour coordonner un projet collectif ou caler des réunions de travail. Votre rigueur rassure tout le monde. Balance, les astres bousculent un peu votre routine professionnelle. Ne cherchez pas le consensus parfait à tout prix. Tranchez avec le cœur et passez à l'action. Scorpion, une belle énergie vous pousse à voir grand et loin. Vos capacités d'analyse vous permettent de déjouer les pièges d'organisation. Foncez, les scorpions. Sagittaire, journée idéale pour trier, faire de la place et éliminer ce qui vous encombre dans vos dossiers comme dans votre tête. Alors, recentrez-vous sur l'essentiel. Capricorne, vos relations sont au premier plan aujourd'hui. Qu'il s'agisse d'un partenaire pro ou perso, misez sur une communication claire et sans fioritures pour avancer ensemble. Verseau, votre quotidien demande un petit coup de collier logistique. Mettez de l'ordre dans vos affaires le matin pour garder l'esprit totalement libre et disponible l'après-midi. Et pour terminer, les poissons, l'ambiance du jour booste votre créativité et votre sens du rythme. Laissez libre cours à vos élans artistiques ou musicaux. Vous êtes sur une excellente longueur d'onde, les poissons.

Alors, excellente journée à tous. Prenez ce que les astres ont de meilleur à vous offrir. Et très, très bonne journée, comme je l'avais dit. Et surtout, nous souhaitons plein de bonnes choses. <musique> 5h47 sur les ondes de Rodrigue FM. Allô, nous restait 13 minutes avant qu'il 6h sonnait. Mais en attendant, vous proposez qu'il nous l'écoute ensemble. Muse avec ce titre. Uprising.

C'était Muse avec le titre Uprising. 5h passées de 51 minutes. On nous passe tout de suite à l'éphéméride en ce jeudi 9 juillet 2026.

Et en ce jeudi 9 juillet 2026, donc nous célébrer Zodi Ban Amandine. Alors oui, ce prénom vient du latin amandus, qui signifie, pardon, celle qui est digne d'être aimée. Et surtout, nous honorons Sainte Amandine, une franciscaine qui marque l'histoire de ce dévouement. Donc surtout quand tu peux faire face à la persécution. Et bien sûr, nous avons aussi la fête des Hermines, des Hyamines, des Procules et les Odifax. Allô à toutes les Amandines, nous souhaitons une très bonne fête et une excellente journée. Alors, nous proposons qu'il nous aille ensemble qui ban événement inarrivé en 9 juillet. Alors, en 1955, donc en pleine guerre froide, le philosophe Bertrand Russell et le physicien Albert Einstein ont publié un texte historique qui est co-signé par les grands scientifiques mondiaux. Et surtout, là-dedans, ils dénoncent le danger de l'armement thermonucléaire et surtout, ils appellent les dirigeants de la planète à trouver une voie pacifique pour régler ce conflit. Alors, ces derniers actes publics d'Albert Einstein qui est décédé quelques mois plus tôt. Un peu plus tard, en 1976, en France, un décret ministériel lit in ouvert la porte de la prestigieuse École spéciale militaire de Saint-Cyr à Ban-Madame, marquant un tournant historique dans l'évolution de la mixité au sein des armées. Alors, en 2006, un 9 juillet, donc l'Italie li monte sur le toit du monde. Alors, pour les passionnés de sport, le 9 juillet 2006, il est resté gravé comme le jour de la finale de la Coupe du monde de football à Berlin. Alors, il est marqué par le coup de tête de Zidane à Marco Materazzi et surtout le sacre de la Squadra Azzurra au tir au but face à la France. Et plus récemment, en 2011, le Soudan du Sud proclame officiellement son indépendance, qui devine à cet effet le plus jeune État souverain de la planète. Voilà, c'était cette éphéméride en ce jeudi 9 juillet 2026. Alors, mon propos qui nous terminer avec nos premières parties, avec la voix de Thierry Goliris, le chanteur de Basse-Terre, et Désiré François, tout sourire, mot l'espoir.

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1: Belle matinée à tous et à toutes, il est 6h. Et voici votre grand journal de la matinée avec Christiana Perrine. Bonjour Christiana.
2: Merci à vous Stéphane, merci d'être nous sur les ondes de Rodrigue FM avant d'entamer ce journal de la matinée, les titres.

Développement touristique à Onsali, les 16 bénéficiaires découvrent leur parcelle sur le terrain. Une visite du SUIT a eu lieu hier après-midi en présence du chef commissaire. L'Université de Maurice dévoile son étude sur la masculinité à Rodrigue. Présentation ce jeudi à Malabar d'une ébauche du rapport lors d'un atelier de validation. Débat sur le Domestic Abuse Bill à l'Assemblée nationale. Francisco François plaide pour une unité spéciale à Rodrigue. Les cas d'abus domestiques ont augmenté à Rodrigue, passant de 81 en 2022 à 107 victimes en 2025. Développement communautaire, un financement maximal de 1,2 million de roupies destiné aux projets des ONG et villages. Lancement d'un appel à projets par les autorités. Projet de développement touristique à Onsali. Après l'exercice de

0: Tirage au sort la semaine dernière, les 16 bénéficiaires ont pu découvrir le lotissement qui leur a été attribué hier. Une visite a eu lieu sur le terrain en présence, entre autres, du chef commissaire François Grandcourt. Après 7 étapes, le projet entre dans une phase concrète. Les travaux pourront démarrer bientôt sur le terrain. À l'achèvement, chaque projet comptera 10 chambres qui viendront s'ajouter à l'offre touristique actuelle. Les précisions du chef commissaire François Grandcourt.
1: Nous venons faire une visite dans un mot seulement touristique qui nous vient faire à Ansali, qui finit approuvé par le conseil exécutif, bien sûr. Et nous venons venir avec un potentiel bénéficiaire de ce morcellement-là. Donc, nous faisons une interview pour expliquer un petit peu comment était. Et aussi, il est important qu'il nous explique surtout le cahier de charges qui nous fait mettre en place par la commission des terres pour la construction de ce logement-là. Donc, à noter qu'il nous fait donne ce plan, nous fait faire tout le design pour nous. Et bien sûr, je vous ai accepté, c'est qui a accepté bien sûr. Et après, nous pouvons donner notre barrière pour commencer la construction. Donc, en ligne avec nos politiques, pour faire plus de l'assemblée à Rodrigue. Et aussi, qui ban Rodrigue un an ban établissement. Ça, c'est une politique, c'est favorise ban Rodrigue. Donc, nous finissons beaucoup de monde par ban Rodrigue qui date depuis longtemps. Et là, nous finissons considérer ça au niveau conseil exécutif. Et aujourd'hui, nous pouvons montrer aux autres ban l'eau qui potentiellement capable de venir par un établissement touristique. On a 3 blocs par lotissement et l'y faire un total de 10 chambres par établissement, ça veut dire le plan final. Et aussi dans l'espace commun, la cuisine, etc. Donc, on peut faire ça dans le but, justement, comme on dit, pour favoriser l'architecture créole et aussi le quartier Rodrigue.
0: Une première ébauche du rapport sur l'étude menée à Rodrigue par l'Université de Maurice concernant la perception des hommes sur la masculinité est prête. Les résultats de l'enquête seront présentés ce jeudi lors d'un atelier de validation prévu à Malabar. Cet atelier regroupera des représentants de la société civile et des cadres de la commission du bien-être de la famille. Une délégation de l'Université de Maurice fera le déplacement dans l'île, a souligné que cette étude a démarré l'année dernière avec des recherches, des groupes de discussion et des interviews sur le terrain. La création d'une unité spéciale pour soutenir les victimes de violences domestiques à Rodrigue, c'est la requête du député Francisco François qui intervenait sur le Domestic Abuse Bill au Parlement mardi soir. Il a cité les statistiques obtenues des autorités. Les cas d'abus domestiques sont passés de 81 en 2022 à 107 l'année dernière. Le député François a évoqué la question de confidentialité qui est souvent difficile à respecter à Rodrigue, vu que tout le monde se connaît. Nous écoutons un extrait de son discours au Parlement.
2: Une victime ne doit pas avoir de répéter son traumatisme 5 fois dans 5 bureaux différents. Elle doit pouvoir entrer par une porte et trouver un chemin coordonné vers la sécurité. Je propose la création d'une nouvelle unité spéciale de soutien dédiée à l'abus domestique, adaptée à notre taille et à nos réalités. Elle devrait rassembler des policiers formés, des travailleurs sociaux, un psychologue, un soutien juridique, des services de protection de l'enfance, des représentants de la santé et des partenaires communautaires. Cette unité devrait fonctionner selon les protocoles de confidentialité stricte, car à Rodrigue, la confidentialité n'est pas un luxe, c'est le fondement de la confiance, car tout le monde se connaît. Cette proximité peut aussi rendre silencieuses les victimes. Les victimes craignent souvent que la personne au comptoir de la police soit proche ou connaisse l'auteur des faits ou d'être invitée à arranger les choses. Elles peuvent craindre que leur signalement parvienne à l'agresseur avant que la protection ne les atteigne. Monsieur le vice-président, c'est pourquoi la confidentialité, l'éthique professionnelle et la pratique centrée sur la victime doivent être au cœur de la mise en œuvre en lien avec l'article 4 « Best Interest Principles ».
0: Une levée de fonds sera organisée pour venir en aide à Miguel Lloras et sa famille.

0: Mis après que le cycliste a été blessé le 28 juin dernier. Le ministre des Sports, Deven Nagalingam, l'a annoncé à l'Assemblée nationale en réponse à une question du député Jacques-Édouard. Lors d'une course, le Rodriguais a été victime d'un accident sur la route près de Midlands à Maurice. Miguel Leras est actuellement admis à l'hôpital Victoria à Condos et son état de santé est stable, affirme le ministre Nagalingam. Un extrait de sa réponse au député Jacques-Édouard qui lui a aussi adressé une question supplémentaire, des propos traduits par Danny Knight.
1: Mon ministère et la Fédération mauricienne de cyclisme sont restés en contact permanent avec la famille du cycliste, aussi bien qu'avec l'équipe médicale supervisant son traitement, en vue de faire un suivi de son état de santé et lui apporter tout le soutien possible. J'apprends qu'il est actuellement stable et est en attente d'autres interventions chirurgicales. Je lui ai rendu visite personnellement et j'ai rencontré sa mère. Je lui ai assuré de mon soutien et de celui de mon ministère. Mon ministère qui travaille en étroite collaboration avec la Fédération mauricienne de cyclisme en vue de trouver d'autres moyens appropriés pour soutenir le cycliste et sa famille durant cette période difficile. La Fédération mauricienne de cyclisme a approuvé l'organisation d'une campagne de levée de fonds. De plus, le cycliste est couvert par le plan d'assurance de la Fédération. Et au niveau de mon ministère, nous avons le Athlete Welfare Scheme. Le cas du cycliste, pour toute assistance jugée appropriée, est pris en compte. Puis-je demander au ministre s'il va considérer la construction d'un vélodrome pour accueillir les compétitions de cyclisme à l'avenir? Considération peut être donnée à la construction d'un vélodrome pour la formation, aussi bien que pour les compétitions de cyclisme en salle, mais ce ne serait pas vraiment adapté pour les courses sur route. Un vélodrome peut être utilisé en complémentarité avec les courses sur route plutôt qu'en remplacement.
0: La Commission du développement communautaire lance un appel à projet pour un financement à hauteur de 1,2 million de roupies maximum. Cet appel à projet cible notamment les communautés villageoises et les ONG locales et associations de l'île. Des projets qui devront surtout miser sur la lutte contre les fléaux sociaux, l'embellissement des villages ou l'amélioration des infrastructures ou encore le développement de l'économie circulaire. Cette mesure avait été annoncé dans le discours budget 2026-2027. Renforcer les capacités des détenus à travers l'apiculture pour favoriser leur réintégration dans la société, c'est dans ce but que la plateforme citoyenne Ensemble a lancé officiellement un nouveau projet à la prison de Pointe-la-Gueule, Bees Behind Bars. Dans le cadre de cette initiative financée par l'Union européenne, les détenus ont suivi une formation théorique et pratique depuis mai dernier. Cathy Augustin.
2: Le bourdonnement des abeilles résonne désormais derrière les murs de la prison de Pointe-la-Gueule avec le projet Bees Behind Bars, initié sous le programme Ensemble. L'établissement pénitentiaire ouvre une nouvelle voie vers la réinsertion de ses résidents.
3: Il y a un projet important. Des questions vise réinsertion et réhabilitation. Nous voulons apprendre un nouveau métier. Peut-être demain après demain, au grand temps, nous sommes venus à une grande apiculteur de Rodrigue.
2: Après la pépinière et l'élevage de volailles, ce projet vise également une baisse dans le taux de récidive des détenus une fois sortis de prison.
4: La prison, nous pouvons lire, mais besoin d'une formation continue pour faire son réinsertion. C'est pour ça que nous développons un système qui nous travaille à l'étroite collaboration avec l'ONG.
2: Ainsi, dans le cadre de ce programme de réinsertion sociale, les détenus apprennent depuis 2 mois les compétences techniques pour se lancer dans le domaine.
5: Ce programme leur permet de se familiariser avec l'élevage, les techniques apicoles et l'importance des pollinisateurs, tout en développant leur sens de responsabilité, leur esprit d'équipe et leur motivation.
2: Bees Behind Bars, un projet plus humain et durable, offrant une nouvelle chance aux détenus de se transformer à travers des valeurs essentielles.

0: essentielles, telles la patience, la discipline et le sens des responsabilités, affirme Nicolas Wolbert, commissaire des prisons et des réformes institutionnelles.
1: L'initiative innovante. Il représente une vraie opportunité pour transformation personnelle. Il donne aux détenus sens pour apprendre de nouvelles compétences, développer un sens, responsabilité, apprendre patience et discipline pendant qu'ils ont découvert un métier qui est capable d'être pour réintégrer la société.
0: Ce 7 juillet, une date mémorable pour une dizaine de détenus et anciens détenus qui ont reçu leur certificat après avoir suivi une formation en entrepreneuriat du SMI Mauritius.
2: Le rappel des titres avant de refermer ce journal. Développement touristique à Ansali, les 16 bénéficiaires découpent leurs parcelles sur le terrain. Une visite du site a eu lieu hier après-midi en présence du chef commissaire. L'Université de Maurice dévoile son étude sur la masculinité à Rodrigue. Présentation ce jeudi à Malabar du débauche du rapport lors d'un atelier de validation. Débat sur le Domestic Abuse Bill à l'Assemblée nationale. Francisco François plaide pour une unité spéciale à Rodrigue. Le cas d'abus domestiques ont augmenté à Rodrigue, passant de 81 en 2022 à 107 victimes en 2025. Et développement communautaire, un financement maximal de 1,2 million de roupies destiné aux projets des ONG et villages. Lancement d'un appel à projets par les autorités. Nous sommes arrivés à la fin de ce journal. Merci de l'avoir suivi. Merci d'avoir été des nôtres. À vous, Stéphane.
3: Merci beaucoup, Christiana Perrine. Nous vous retrouvons dans quelques instants pour la page sportive de ce matin.
2: Exactement.
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1: C'est heures passées de 14 minutes. Bonjour à tous, bonjour à toutes. Et oui, comme vous l'entendez sûrement, donc l'actualité est totalement dominée par la Coupe du Monde 2026. N'est-ce pas, Christiana Perrin?
2: Exactement, Stéphane. Merci de nous écouter sur les ondes de Rodrigue FM. Donc, c'est notre page sportive. Et donc, les débuts de quart de finale, enfin. Coupe du Monde 2026, arbitrage, défi et vieille rancœur, France-Maroc, un quart de finale sous haute tension. Premier gros coup de chaud pour la France dans cette Coupe du Monde, les Bleus affrontent le redoutable Maroc pour une place en demi-finale. Les Lions de l'Atlas semblent avoir toutes les qualités pour les embêter. Le contexte est déjà brûlant, le souvenir de 2022 entretient l'explosivité du rendez-vous, tout comme la polémique entourant la désignation d'un arbitre argentin pour officier. Et donc, France-Maroc à minuit de la soirée de ce jeudi à vendredi matin. Et le dernier match pour le huitième de finale a opposé la Suisse et la Colombie. Donc, victoire de la Suisse sur pénalty. Voilà pour les nouvelles sportives, Stéphane. Donc, espérons que la France tiendra le coup. Donc, comme on le sait bien, Maroc, c'est une équipe qui a toutes ses chances.
1: Vous avez,
2: De gagner cette Coupe du Monde.
1: C'est vrai, c'est vrai. Vous avez parfaitement raison, d'autant qu'il y aura des coéquipiers, donc Ousmane Dembélé et Achraf Hakimi, notamment, qui vont s'opposer. Donc, nous vous souhaitons bonne chance pour la France qu'il passe ce cap et arrive en demi-finale.
2: Bon, on va pas parier, mais bon. On espère bien.
1: Mais en tout cas, merci Christiana Perrine pour les infos sportives ainsi que le journal de ce matin. Donc, nous vous retrouvons précisément à 9h pour un autre point avec l'actualité. Très bonne journée à vous.
2: Exactement. Merci à vous, Stéphane. Merci à toute l'équipe technique du matin. Merci à Stenio Prosper et à Pascaline Alain, notre
1: assistante à la production.
2: Voilà, exactement. Et donc, pour ma part, je vous retrouve un peu plus tard au courant de cette matinée pour de

0: nouvelles avec l'actualité. Très bonne journée à vous tous et très bonne écoute à vous, Stéphane.
1: Merci beaucoup, Kisana.
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Et la Coupe du Monde bat son plein. Donc là, nous écoutons High Speed avec ce titre Champions. Nous presque arrivés à la fin de cette compétition. Là, nous entamons déjà un quart de finale. Côté là, nous connaissons exactement qui banne l'équipe pour accéder au dernier carré.

Alors, Saint-Périne est fini de nous banner le principal. Donc, prenons France-Maroc dans la nuit du jeudi à vendredi. Nous prenons aussi d'autres affiches. Donc, maintenant, l'Espagne qui peut opposer à la Belgique. C'est un classique européen. Un duel de haute volée entre la fluidité technique de la Roja et l'efficacité offensive des Diables Rouges. Et ensuite, donc, nous prenons la Norvège qui peut opposer à l'Angleterre. Alors, la Norvège de Heligaland, l'Ipou Isli à ce niveau, la toute première fois de son histoire. Et surtout, l'Ipou défier les Free Lions pour une place dans le dernier carré. Et pour terminer, l'Albi Céleste, tenant du titre, l'IP fait face à une équipe suisse très solide qui impressionne beaucoup observateurs du football pendant les phases précédentes. Alors, bonne chance à tout ban l'équipe, bonne chance à tout ban supporter qui m'aussi zot pou fait ça, zot pou get sa ban match avec impatience et nous espérer qui l'équipe donc li sorti victorieux de ça et que le meilleur gagne, comment nous dire. Nous avons réussi à passer de 21 minutes sur les ondes de Rodrigue FM et bonjour à tout ban di moun qui fait grâce à nous. C'est deuxième partie de cette émission. 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

T'as plein de bonnes choses en ce jeudi, plein de positivité, plein de bonne humeur et surtout qui je te réussis à accomplir ben, l'objectif pour cette semaine. Alors, mon proposote qui nous allie ensemble la pensée du jour, donc ma pensée de ce jeudi. Alors, Albert Einstein, Didier Renzo, la logique vous mènera.

l'imagination vous emmènera partout. Alors, bon, ben, on répète la citation de ce grand savant. La logique vous mènera d'un point A à un point B. L'imagination vous emmènera partout. Et oui, c'est par l'imagination qui brouilleuse cet être zodi dans nos sociétés. Donc, par exemple, une invention, une initiative, un business, et même une manger qui nous cuit, hein, donc nous faire preuve d'inventivité et d'imagination pour qu'il y ait un nouveau goût, un nouveau concept y voir le jour. Alors, nous souhaitons que tout se passe pour le mieux en ce jeudi et surtout qu'ils aient fait preuve d'inventivité, d'imagination et surtout qu'ils aient gardé toujours ce courage et détermination pour qu'ils arrivent à ce bon but qu'ils aient fixé en début d'année. Alors pour tout de suite, mon propos est qu'ils nous allons écouter ensemble Stéphanie Prosper et le groupe Zapitan, Zan en Corail.

C'était Stéphanie Prosper et le groupe Habitants Zanou Corail. 6h passées de 28 minutes, on passe tout de suite à vos dédicaces d'anniversaire ce matin.

Alors, nous recevons quelques messages ce matin. Donc, vous proposez de nous aller ensemble. Bon anniversaire à Alicia Ramdali. C'est demandé par sa sœur Maureen, son frère Kevin et Fabien, ainsi que sa maman Clairette et son papa Carno. Bon anniversaire à ma fille Alicia Ramdali qui fête ses 12 ans aujourd'hui. C'est de la part de son bon parent, sa sœur et son bon frère de Grand Fouche Corail. Bon anniversaire à Miss Bianca Léopold de Ované. Nous souhaitons qu'il passe une bonne journée et qu'il reste toujours béni. C'est de la part de son grand frère Kesley et belle-sœur Annabelle de Montagne Goyave. Si tu Bon anniversaire à mon marraine Mélanie, c'est demandé par Sophielle Kylian ainsi que son frère Linley de Citron de Nice. Bon anniversaire à nos cousines Mélanie qui gagnent sous la Zodi, c'est demandé par Mélana, Mélissa et Emmanuel de Citron de Nice. Bon anniversaire à mon fils Darnay qui gagne sous la Zodi, c'est demandé par son maman Princy, son papa Lebo. Qu'il aime beaucoup. Bon anniversaire à mon grand-mère et tante-fille Raphaël de Tamarin qui gagne cela aujourd'hui. C'est de la part de ses petits-enfants Félicia, Manon et Karina de Montagne Cabri Corail. Bon anniversaire à mon grand-mère Tiffy de Tamarin qui fête son anniversaire. Donc c'est de la part de Tina de Tamarin. Qui vont dire garder encore longtemps parmi nous.

Bon anniversaire à Anaël Calamel Etienne, c'est demandé par ce petit princesse Tralia, Trivia plutôt, sous bonhomme Ronaldo, la famille Calamel Etienne Feli, un gros bisou, spécialement sous bonne sœur, maman Lourde et papa Lio. Et à tout ce beau monde, nous souhaitons une excellente journée et tout spécialement Bandimoun qui gagne la Zodi, mais qui gagne une dédicace d'anniversaire. Plein de joie, plein de bonne humeur et surtout qu'ils profitent de cette journée parce qu'ils nous gagnent la zizène cette fois par l'année. Bien soufflé, débouché, on est entre amis, happy birthday. La boisson pour la fleur, chin, chin. 6h passé de 32 minutes sur les ondes de Rodrigue FM. Et pour tout de suite, mon propos qui nous a rejoint Rebecca pour cette rubrique ce matin.

0: Bonjour à tous, chers auditeurs. Aujourd'hui encore, nous prenons plaisir pour accueillir un membre de la Brigade pour la protection de la famille dans le cadre de cette collaboration avec la MBC pour le mois de juillet. Aujourd'hui, nous prenons avec nous le constat Bravan qui propose avec nous le comment combattre la sextorsion.
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0: Merci beaucoup, Constat Bravan, et nous dire à très bientôt pour notre rubrique Le Rodrigue FM.

Merci beaucoup, Rebecca, pour la rubrique ce matin. Alors, c'est vrai qu'en ce mois de juillet, donc nous en collaboration avec la Brigade pour la protection de la famille, nous avons une rubrique qui propose différents crimes qui reliés avec le numérique et bien sûr qui reliés avec les réseaux sociaux. 6h passées de 35 minutes et pour nos pépites musicales ce matin, mon proposite qui nous allons au Japon avec un titre extrait donc de l'animé donc Jujutsu Kaisen donc qui beaucoup banzen connaît et surtout beaucoup banzen peut suivre ça de près et mon proposite qui nous allons écouter une santé qui est capable de dire c'est un opening de cet animé, c'est Specials de King Gnu. Très bonne écoute.

Voilà, c'était Special de King Gnu. À noter qu'il santé là, donc, comment vous disiez, c'est l'opening 3 de l'anime Jujutsu Kaisen qui cause principalement lors la tragédie de Shibuya. Donc, beaucoup de fans d'anime, si moi aussi, si je peux écouter la radio, je peux connaître qui ça événement là. D'autant qu'il santé là, donc, elle vient faire un fracas monstrueux, surtout, qui ça santé là, donc, lui décrire l'atmosphère chaotique des points de vue de ban antagoniste. Alors cette fois-ci, mon propose tech il nous prend direction au Vanné. Nous allons écouter ensemble Cool Style X avec ce titre L'amour parfait et mon profite de l'occasion donc pour saluer tout ban du monde qui peut écouter nous du côté de au Vanné ce matin.

0: C'était L'amour parfait de Cool Stylex. 6 heures passées de 44 minutes. On nous passe tout de suite à la lecture de vos annonces et communiquez.
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0: La famille Clovis Casimir de Orange et Asie Pierre-Louis Raboud remercient tout le monde qui finit d'aider et soutenir les autres lors du décès de la défunte Marie-Laurencie Casimir, aussi connue sous le nom de Mirette de Orange, plus précisément le corps médical de Crèvecœur, et que la famille invite tout proche et amis pour cela mes suite jour la mort le dimanche 12 juillet à 7h à la cathédrale de Saint-Gabriel et remercie les autres pour ce soutien et cette collaboration.

Public informé qui registre Association Depuis Maurice en mission Don Rodrigue Depuis le 8 jusqu'à le 10 juillet 2026. 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Pour plus d'informations, appelle le 5 250 87 24 ou 83 30 286. 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

0: 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Voilà. C'était vos annonces et communiqués en ce jeudi 9 juillet 2026.
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6h50, je vous fais un rappel de ce communiqué de la météo pour Rodrigue et Mi à 4h30 en ce jeudi 9 juillet 2026. Débutons sans plus attendre avec la situation générale. Un avertissement de forte houle est en vigueur à Rodrigue jusqu'à 10h ce matin. D'autre part, le fort anticyclone au sud-est de Mascareigne occasionne un temps venteux et relativement froid sur la région. Prévision pour les prochaines 24 heures, mi-couvert tôt ce matin avec des pluies fines sur les hauteurs. Graduellement nuageux avec des pluies intermittentes au cours de la journée. La température maximale variera entre 23 et 25 degrés Celsius, à noter qu'il sera légèrement inférieur à la moyenne. Et des pluies intermittentes sont toujours attendues durant la nuit. Et en ce qui concerne la température minimale, elle variera entre 19 et 21 degrés Celsius. Le vent soufflera de l'est-sud-est de 25 à 35 km par heure avec des rafales de l'ordre de 60 km par heure. Mais à très fort au-delà des récifs avec des houles du sud-ouest et la hauteur des vagues sera de l'ordre de 4 mètres. Les vagues pourraient déferler sur les zones côtières de basse altitude à l'ouest et au sud, surtout à l'heure des marées hautes. Il est fortement conseillé aux pêcheurs, aux plaisanciers et au public en général de ne pas sortir en mer à l'heure des marées hautes et de ne pas s'aventurer sur les plages. La pluviométrie durant les dernières 24 heures est comme suit. Point de canon, Trace, 0,4 mm de pluie enregistrée à Pleine Corail et Patate, Théophile. Pour nos amis pêcheurs et plaisanciers, voici pour tout de suite vos horaires marées. Marée haute, 7h01 et 19h48, marée basse à 13h14 et demain, 2h35. Le soleil nous a dit bonjour ce matin, il y a 30 minutes. À 6h22 pour nous dire au revoir

0: ce soir à 17h22. C'était votre communiqué de la météo selon la station météorologique de Vacoire.
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0: Et qui bat l'émission, je vous gagne l'occasion d'écouter Lo Rodrigue FM, mais sans plus tarder, nous allons rejoindre Rebecca pour ce programme en ce jeudi.

0: Bonjour à tous, chers auditeurs, avec un immense plaisir qui me retrouve à Lo Rodrigue FM pour la promo du jour. Zodi encore, c'est avec la Zoa qui est l'équipe bien dynamique qui accompagne les autres pour cette émission. Lévé Rodrigue, Ziska, CTN. À partir de l'hiver, Rodrigue FM pour de retour avec The Ban émission. Bien sûr, juste avant, The Pouka Pau suivre The Flash Info en créole. Et après, Rosie pour avec The Disca Dizer pour cette émission Focus Famille. Zodi pour cause l'autisme, Côte Poena, comme invité Madame Casimir, Madame Asie, également Madame Milaza de l'association Autisme Rodrigue qui pourrait intervenir. De 10h à 11h, juste après le flash en anglais, retrouvez Christelle pour votre réveil écolo que Zodi, Madame Rudy Pormas, depuis la commission de l'environnement, pour cause l'oban action simple qui nous capable à faire pour limiter l'effet changement climatique. Et ça, c'est nos instants souvenirs de chaque jour avec différents styles musicaux. Cette émission Nostalgie en note de 11h à midi. Et entre midi et 13h, c'est cette émission Fréquence du midi, de quoi rythmer cette pause déjeuner. Et entre 13 et 14h, retrouvez Caronne pour jouer et remporter de magnifiques cadeaux dans votre émission The Game. De 14 à 15 heures, c'est cette émission Mémoire en Mélodie, ces petits moments de détente, grand Dimoun et aussi fans et amoureux de rétro. Entre 15 et 16 heures, attachez votre ceinture pour un voyage autour du monde dans cette émission Carnet de voyage. Juste après le flash info de 16h, vous allez retrouver Christelle pour la rediffusion de notre émission Réveil écolo de ce matin. Et pour nous, l'émission grand format d'aujourd'hui, Caronne sera des vôtres entre 17 et 18h pour Cause Zodi, le projet Bees Behind Bars, inauguré à la prison de Pointe-la-Gueule en la personne de Madame Birgit Runolf de Kerko, Patrick Milaza, welfare officer de la Mauritius Prison Service de prison de la Pointe-la-Gueule et Monsieur Pascal Baptiste de la REF, coordinateur du projet UE ensemble. Et votre soirée, ce sera toujours avec Caronne au programme cette émission Escapade Musicale, direction Mayotte et Como. Et juste après cette émission, Coulé à nous îles entre 19 et 20h. Et à partir de 20h, termine cette soirée en beauté avec l'émission Variété Musicale. Donc voilà, bon rendez-vous, Lo Rodrigue FM pour ce magnifique jeudi. Et quant à moi, je vous souhaite une agréable journée. Je vous retrouve tout à l'heure sur les ondes de la radio. Pour vos émissions.
1: Merci beaucoup, Rebecca. Excellente journée à vous de même.

Comme espéré que ce team bien réveillé en notre compagnie, ce fut un réel plaisir pour moi et surtout pour l'équipe du matin de vous accompagner, surtout pour permettre d'entamer comme il se doit cette belle journée. Merci à Stenio Prosper pour

Son support à la technique, Pascaline Alain, notre assistante à la production, Christiana Perrine à la rédaction, sans oublier André Babé et Mala Thérèse Augustin, nous manageons l'entretien, Stéphane Declerc, nous électricien. Et merci aussi à nos chauffeurs ce matin. Donc au micro, c'était Stéphane. Bon, prenons le plaisir pour être vous demain matin pour l'émission Levé Rodrigue. D'ici là, portez-vous bien, profitez de la vie et semez de l'amour. Excellente journée, un jeu de tout, plein de positivité, plein de bonne humeur et très bonne écoute de la MBC Rodrigue FM. Bye bye.

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1: Il est 7h. Le journal avec Anjali Siraten Fulchan. Bonjour Anjali.
2: Bonjour Sophie, bonjour à tous.
1: Et les titres.
2: Hier à Côte d'Or, le Premier ministre, le docteur Navin Ramgoolam, a inauguré Ava Technopark, un investissement de 42 millions d'euros dans les dispositifs médicaux de haute précision. Entrepreneuriat féminin, 2 jours d'atelier à Maurice pour aider les entreprises dirigées par des femmes à saisir les opportunités de l'Afsifta et accéder au marché africain. Le ministre des Affaires étrangères, Ritesh Ramphal, réagit aux spéculations autour d'un remaniement ministériel. Il a rappelé que la décision relève de la prérogative du Premier ministre. En France, Marine Le Pen, candidate à la présidentielle de 2027 malgré sa condamnation. Et Coupe du Monde de la FIFA, place au quart de finale avec d'abord France-Maroc en direct sur la RMC. Les détails à suivre dans le journal des sports. Merci d'être avec nous pour le journal ce matin. Ava Technopark a été officiellement inauguré hier soir à Côte d'Or par le Premier ministre, le docteur Navin Ramgoolam. Spécialisé dans les dispositifs médicaux de haute précision, ce parc technologique représente un investissement de 42 millions d'euros et devrait générer à terme plus de 4000 emplois qualifiés. Pour le chef du gouvernement, ce projet illustre la volonté de développer de nouveaux secteurs porteurs comme l'intérieur.

0: L'intelligence artificielle, les technologies de pointe et les énergies renouvelables en ligne avec les orientations du budget 2026-2027. Écoutons le Premier ministre au micro d'Adrien Valère.
1: Ces emplois ne sont pas seulement des emplois, ce sont des emplois qualifiés, des emplois d'avenir, des emplois dans une industrie qui associe la science, la technologie et la qualité. Ce sont les emplois que nous voulons pour la jeunesse mauricienne. Une jeunesse qui ne doit pas être condamnée à choisir entre rester à Maurice et réussir dans le monde. Notre devoir est de faire de sorte qu'elle puisse le faire les deux, c'est-à-dire rester à Maurice et participer au monde. C'est cela la vraie ambition. L'avenir de nos jeunes ne va pas se construire pas seulement dans les secteurs traditionnels. Il se construira aussi dans les laboratoires, dans les centres de conception, les unités de production intelligentes, la qualité réglementaire, les biotechnologies, l'intelligence artificielle, les énergies renouvelables et les industries exportatrices. Notre jeunesse ne demande pas la charité. Elle demande des plateformes, elle demande des opportunités, elle demande un pays qui lui ouvre ses portes. Ava Technopark est l'une de ses portes.
0: Ava Technopark produit notamment des cathéters à ballonnets, des dispositifs médicaux de haute précision utilisés lors d'interventions spécialisées. Au-delà de cette activité, le Premier ministre a réaffirmé l'ambition du gouvernement de faire de Côte d'Or un véritable pôle d'innovation tourné vers les technologies de pointe et les industries d'avenir.
1: J'ai dit dans le budget 26-27, le gouvernement a défini une orientation stratégique très claire. Nous construisons une future-ready economy, une économie plus innovante, une économie prête pour l'avenir, une économie qui innove, une économie qui produit, une économie qui exporte, une économie qui utilise, comme je l'ai dit, l'intelligence artificielle pour améliorer sa compétitivité. Une économie où les micros, les petites et moyennes entreprises peuvent évoluer avec moins de contraintes. Vous me disiez tout à l'heure que avant vous ne pouviez pas vendre vos cafetières ici à Maurice. Pourquoi? On les fabrique à Maurice et on importe des autres pays. Heureusement que le ministre a pu corriger cela, le ministre Bechou. Une économie capable de s'adapter aux chocs et aux mutations du monde. Dans cette perspective, les travaux pour le développement d'une zone économique spéciale axée sur la technologie à Côte d'Or ont déjà démarré. Le centre de Côte d'Or offrira un écosystème tourné vers l'avenir, aux industries numériques et aux entreprises axées sur la technologie. De plus, la participation de Maurice à l'initiative America India Connect de Google renforcera davantage la connectivité numérique.
0: Les entreprises dirigées par des femmes sont appelées à saisir les opportunités offertes par le marché africain. C'est l'objectif de l'atelier Unlocking Africa Opportunities for Women-led Businesses in African Markets, organisé par l'Economic Development Board en collaboration avec le Programme des Nations Unies pour le Développement. Pendant 2 jours, les participantes sont accompagnées pour mieux comprendre les débouchés qu'offre la zone de libre-échange continentale africaine, un marché de plus de 1,4 milliard de consommateurs. Pour le ministre des Affaires étrangères, Ritesh Ramphal, cet accord constitue une avancée majeure, notamment grâce à son protocole dédié aux femmes et aux jeunes. Écoutez le ministre.
2: Tout le temps, moi, j'ai dit plusieurs accords, mais nous pas vraiment venti ce accord-là, sensibilise les stakeholders, les entrepreneurs, pour prendre l'avantage de ce accord-là. Alors, c'est la raison pour laquelle aujourd'hui, mon ministère fait organiser ce workshop-là, pour que madame entrepreneur prend un maximum d'opportunités qu'une vraiment qui donne l'avantage que je tiens pour que je sois capable, bien sûr, prospérer dans ce business que je tiens. Pourquoi c'est un man unique, l'accord, que j'ai un protocole spécial juste pour madame entrepreneur et jeune aussi.
0: C'est la prérogative du Premier ministre, affirme Ritesh Ramphal, qui a également été interrogé sur un éventuel remaniement ministériel. Alors que son nom est évoqué pour rendre à la responsabilité du portefeuille des finances, le ministre des Affaires étrangères a rappelé que toute décision concernant la composition du gouvernement relève de la prérogative du Premier ministre.
2: Le journal me donne beaucoup rimer, mais bon, non, ça c'est le prérogative du Premier ministre, bien sûr. Et là, nous pouvons causer le budget. Et s'il y a un remaniement, bien sûr, c'est au Premier ministre de décider.
0: Direction les tribunaux, accusé de blanchiment d'argent, l'homme d'affaires chinois Li Hai, par l'intermédiaire de son homme de loi, réclame à la radiation de l'accusé.

0: Provisoire. Il a comparu hier en cour de district de Port-Louis. Li Hai avait été arrêté en décembre dernier à la suite d'un important transfert d'argent effectué vers son compte personnel à Hong Kong en 2014. Son avocat remet en question la validité de l'accusation provisoire de blanchiment d'argent. Le point avec Lovina Sophie.
1: L'avocat de l'homme d'affaires soutient que l'infraction à l'origine de cette accusation n'a pas été clairement identifiée. Il estime également que les éléments présentés ne permettent pas d'établir un soupçon raisonnable à l'encontre de son client. La défense dénonce aussi un abus de procédure. Selon elle, les faits reprochés remontent à novembre 2014 alors que l'accusation provisoire n'a été déposée qu'un an plus tard. Elle souligne également qu'aucun progrès significatif n'a été enregistré dans l'enquête de la FCC au cours des 8 derniers mois. Li Hai, directeur de Yihai International Investment Management Limited, est le promoteur à l'origine du projet de Smart City de Pai qui a fait l'objet d'une question parlementaire mardi. Le Premier ministre, le Dr Navin Ramgoolam, a détaillé les irrégularités présumées relevées dans le projet Smart City de domaine Les Pai, ainsi que les actions engagées contre Yihai. Selon le Dr Navin Ramgoolam, le dossier a été transmis à la Financial Crimes Commission en mai 2026. Une plainte formelle a également été déposée par les parties concernées.
0: Changeons de registre à présent. Dans l'histoire de la Special Mobile Force, c'est une cicatrice qui ne s'est jamais refermée. Il y a 62 ans, le 9 juillet 1964, un simple exercice de routine à Poste Lafayette a basculé dans l'horreur, emportant 7 jeunes soldats face à la fureur de l'océan. Ce matin, au pied du mémorial, la commémoration annuelle de cette tragédie redonnera des noms et des visages à ces hommes tombés en service. Retour sur les faits avec Jean-François Lecning.
2: Ça ne devait être qu'un exercice de routine, des manœuvres d'entraînement ordinaires pour 25 hommes de la SMF déployés en campement à Poste Lafayette. Au programme, entre autres, des simulations d'embuscade. Mais ce jeudi 9 juillet 1964, tout bascule. Ce jour-là, un groupe d'officiers prend la mer quand très vite le piège se referme sur eux. Des vagues imprévisibles et les courants destructeurs de Poste Lafayette ballottent leur embarcation qui se retourne puis chavire. 10 hommes sont projetés à l'eau, livrés à la furie de l'océan. 7 d'entre eux ne remonteront jamais, avalés par les courants. Le sergent Nadal, les privates Sandu, Virasamy, Célestin, Dahari et Dunford. À terre, l'angoisse s'installe à mesure que le jour décline. L'alerte est donnée. Policiers et pêcheurs de flaques fouillent le noir à la lueur des torches. Mais face au grondement assourdissant de la mer, impossible de mettre un bateau à l'eau. Les secours sont condamnés à l'impuissance. 62 ans plus tard, l'hommage de ce matin rappellera que le sacrifice de ces soldats reste gravé à jamais dans la mémoire de la SMF.
0: Toujours dans l'actualité nationale, un passager âgé est décédé hier lors de l'embarquement du vol MK238 des Mauritius à destination de la Réunion. Selon un communiqué de la compagnie aérienne, le passager a été victime d'un malaise. Les membres d'équipage lui ont immédiatement prodigué les premiers soins avant l'intervention du médecin de l'aéroport. Après une évaluation médicale, il a été débarqué et transféré au poste médical de l'aéroport où il a malheureusement rendu l'âme malgré les efforts déployés. Et puis un appel lancé par la police après la découverte du corps de Jonathan Richard Kachun Kuyamtu le 11 juin 2026 à Chassé-Dauvillard, Midlands. La MCIT du CCID poursuit l'enquête pour établir les circonstances exactes de ce décès. Une récompense de 500 000 roupies est offerte à toute personne fournissant des informations crédibles pouvant faire avancer l'enquête. Les renseignements seront traités en toute confidentialité. Le public peut contacter le Central CID au 208 08 68 ou au 5 499 84 77. Et en France, Marine Le Pen confirme qu'elle sera candidate à l'élection présidentielle de 2027 malgré sa condamnation en appel dans l'affaire des assistants parlementaires européens. La chef du Rassemblement national a été reconnue coupable de détournement de fonds publics et condamnée à une peine de prison aménagée sous bracelet électronique. Toutefois, la réduction de l'interdiction de se présenter à une élection ainsi que son pourvoi en cassation lui permettent à ce stade de maintenir sa candidature, une décision qui divise la classe politique française et relance le débat sur la moralisation de la vie publique. Nouvelle qui nous amène à la fin de cette édition. Merci de l'avoir suivi. Merci à Cathy et Romanso à la réalisation et à Vie à la technique. Place au journal des sports avec Rajiv Ganpat qui nous parlera bien évidemment de la Coupe du Monde.
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1: h 12, bonjour. Trois quarts de finale sont à suivre sur MBC 11 et l'intégralité de la compétition, bien sûr, sur l'application MBC Play. Les rendez-vous sur MBC 11 d'abord ce soir avec France-Maroc minuit. Demain soir, 23h, Espagne et Belgique. Et finalement, le choc entre la Norvège et l'Angleterre dans la soirée de samedi à dimanche à 1h du matin. Ce rendez-vous sur MBC 11, je vous le disais, sur l'application MBC Play, remake de la demi-finale de la Coupe du Monde 2022, remportée 2-0 par les Français, le quart de finale France-Maroc, avec un coup d'envoi à minuit et qui doit voir les Bleus revenir dans le jeu et dans leur force après le combat contre le Paraguay. Match où on ne peut pas vraiment juger les Français avec la polémique autour de l'engagement physique de l'équipe adverse. Aurélien Tchouaméni, touché à la cuisse, est très incertain pour ce quart de finale. Désiré Doué devrait lui débuter sur le côté gauche de l'attaque. Chez les Marocains, Guerre et Ezzelzouli sont blessés alors que Saïbari est incertain. Touché à la cuisse contre le Canada, l'attaquant marocain devrait être trop juste pour affronter l'équipe de France. Le futur joueur du Bayern devrait ainsi être remplacé par Soufiane Raimi à la pointe du 4-2-3-1 des Lions de l'Atlas. Le Maroc, digne représentant africain, cherchera donc une revanche et a les moyens de se qualifier. D'ailleurs, ils affichent la confiance, ce qui rend ce duel très intéressant. Prise d'antenne sur MBC 11, 22h30, avec l'émission En route vers New York, en compagnie de nos consultants. Pour rappel, certains matchs sont aussi rediffusés en début de soirée sur MBC 11. La France qui pourrait jouer en vert. L'équipe de France qui a fait le choix de mettre sa tunique extérieure alors qu'elle possède le statut d'équipe recevante. Le maillot inspiré de la couleur de la statue de la liberté fait déjà fureur chez les supporters tricolores. Alors que la Fédération française de football avait demandé l'annulation du carton jaune reçu par Michael Olise contre le Paraguay en 8e, elle a appris hier que l'avertissement a été maintenu. Olise doit donc être prudent ce soir car il risque de manquer une éventuelle demi-finale s'il reçoit un autre carton jaune. D'ailleurs, au moins 20 joueurs devront afficher la prudence lors de ces quarts, dont 3 pour l'équipe de France et un peu plus de 5 même selon les chiffres obtenus du côté de l'Angleterre. Un quart de finale qui devrait se jouer dans des conditions clémentes. 29 degrés sont annoncés à Boston et aucun orage n'est prévu. En raison de la mauvaise qualité de la pelouse, les Diables Rouges de la Belgique ont changé leur lieu d'entraînement hier pour finalement se préparer au camp des LA Galaxy à 35 km au sud du centre-ville de Los Angeles. Certains joueurs présentent des signes de fatigue et le sélectionneur devra trancher sur ceux qu'il compte aligner contre l'Espagne demain. Miroslav Klose, qui a vu Lionel Messi battre son record de buts en Coupe du Monde, a échangé par téléphone avec l'Argentin. C'est ce qu'a révélé l'Allemand lors d'une émission, conversation rendue possible selon Klose par le sélectionneur argentin Scaloni, qui a été le coéquipier de l'Allemand en club. Éliminée mardi par l'Argentine, l'Égypte a décidé de maintenir sa confiance à Oussama Hassan, la fédération égyptienne qui a annoncé avoir approuvé la prolongation du sélectionneur récompensé pour le parcours historique des pharaons. Éliminé en 8e de finale, le Mexique a officialisé le départ de Javier Aguirre et son adjoint Rafael Márquez prend la tête dans la continuité du projet lancé en 2024. Côté spectacle, la FIFA a annoncé hier soir la présence de Justin Bieber lors du show de la mi-temps de finale de la Coupe du Monde le 19 juillet. Il rejoint notamment Madonna et Shakira à l'affiche. Et cette information, la Fédération argentine de football serait dans le viseur du FBI. Les autorités américaines recueilleraient actuellement des témoignages autour des agissements financiers de l'instance aux États-Unis. Selon un quotidien argentin, le FBI qui cherche en effet à déterminer si la FA a pu se rendre coupable de faits relevant du blanchiment d'argent ou de la fraude bancaire. Autant pour cette page spéciale Coupe du Monde, à ne pas manquer bien sûr les rendez-vous sur MBC 11 et l'application MBC Play. Merci de votre attention, excellente matinée à tous.
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0: Fifi. Comment ça va? Maz and Dot Ginton et la Feia. Ça, c'est jolie fille. C'est pour toutes les jolies filles.
1: Toutes les filles sont jolies, hein, mais
0: c'est... Exactement. Là,
1: il a, c'est sans exception.
0: C'est un mauvais dire. Moi, les contraires, là, moi. Toutes les nouvelles du temps.
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1: On doit avoir notre prévisionniste ce matin, Yoshna Parbotia, bonjour.
4: Bonjour.
1: Oui, on espère que vous avez bien dormi, ça va. En forme pour attaquer ce jeudi.
4: Ouais.
1: Oui. Ouais. Alors, est-ce qu'on a des nouvelles aujourd'hui? Parce que la météo fait bien frais. Hein. Allez, dites-nous.
4: Oui. Et pour l'île Maurice, il y a un nuage dans les Alizés qui peut influencer le temps ce matin. Et aussi, il y a un fort anticyclone au sud-est des Mascarins qui peut occasionner un courant d'air modéré dans nos régions. Car matin, il y a la pluie. C'est tout la moitié l'est et le plateau central. Dans l'après-midi, les temps les plus de bon. Et la maximale est pour environ 18 degrés à Grand Bassin et 26 degrés à Port-Louis. À soir, les temps les plus couverts avec la pluie l'Aubagne hauteur. Et la minimale est pour environ 15 degrés à Varcois et 21 degrés l'Aubagne région côtière. Divan, les peut souffler depuis secteur l'est environ 20 km par heure avec rafale de l'ordre de 50 km par heure. Et la mer, les mauvais en débrisant avec bande vague de l'ordre de 3 mètres, bande sortie en débrisant et demande la

déconseillé. Dans l'après-midi, l'état ban lagon pour améliorer graduellement. Maintenant, à Rodrigue, là-bas, nous avons un avertissement de faute qui est en vigueur, l'île Rodrigue, et qui est valable jusqu'à aujourd'hui à 10h. Et que le faux anticyclone, là-bas aussi, peut occasionner un état venteux et relativement froid sur la région à l'île Rodrigue. Bonheur ce matin pour une attire l'appli et que par la suite, pendant la journée, qu'à soir, l'état pour une l'appli intermittente. Et au cours de la journée, température maximale est légèrement

0: km par heure et la mer n'est pas praticable à l'île Rodrigue et n'a la houle des piscines d'ouest avec ban hauteur vague de l'ordre de 4 mètres en déhorizon, ban la houle capable aussi des beaux dans ban la côte l'ouest et glisside, surtout dans les marées hautes, ban sortie en déhorizon et dans ban la grande idée conseillée. Maintenant, à Agalega, il y a un nuage venant du sud-est qui peut influencer les temps par moment. Donc, les temps les pommiers couverts parfois nuagés avec la pluie des temps en lieu et la maximale est environ 29 degrés au cours de la journée et que la minimale est environ 24 degrés. Vivant, il peut souffler depuis sud-est environ 30 km par heure et la mer est mauvaise avec vagues de 2-3 mètres et bonne sortie en mer est déconseillée. Et voilà, c'était pour la météo du jour et bonne journée à tous.
1: Merci beaucoup, bonne journée à vous également. À venir les communiquer.
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1: Des communiqués du Central Electricity Board qui avisent les abonnés habitant les environs de Morcellement-Raffray, Morcellement-Bierjaraz, Morcellement-Bellevue, avenue Ouragan, avenue Victory, avenue Saint-Gérand, avenue Bounty, avenue Albatros, avenue Dahlia, avenue Tulipe, avenue Frangipane, avenue Rose, avenue Œillet et les environs que la fourniture d'énergie sera interrompue entre 9h et 9h30 et de 15h à 15h30. Aujourd'hui, jeudi le 9 juillet. Et puis les abonnés de Cure Pip, habitant les rues et périmètres suivants, une partie de Lise Street, Commerson Street, La Croix Street, Victor Hugo Street, Bessac Street, Morel, L'Almaty, Dallé, Morcellement Senneville, Maxime Boulet, Impasse Henri, Impasse Maigrot, Ducré, alors Dupéré, et dans les environs que la fourniture d'énergie sera interrompue le dimanche 12 juillet entre 8h30 et 16h. Ceci est dû en raison des travaux d'entretien qui seront effectués sur le réseau électrique. Ces fournitures seront rétablies sans préavis à l'achèvement des travaux. Le CEB s'excuse auprès de tous ceux affectés par ces coupures.
4: Merci Sophie. À venir, la rubrique de Kamlesh Bakori. Aujourd'hui, il parle de l'inflation en juin.
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5: Bonjour. Les taux d'inflation ont reculé le mois dernier. En glissement annuel, le taux est passé à 3,7% contre 4,3% en mai. Le taux d'inflation en moyenne annuelle, donnant une meilleure indication des mouvements de prix, ce taux a chuté à 4,1%. Selon le bulletin mensuel de Statistics Mauritius, entre les mois de mai et juin, les prix des produits et services de base ont augmenté de 0,3% en moyenne. Les principaux contributeurs à cette hausse sont les réajustements du prix des cigarettes et du taux d'intérêt sur les prêts logements. Sur cette tendance, de manière générale, on pourrait espérer un taux d'inflation moindre cette année-ci. Cependant, le pays importe des produits pétroliers et d'autres commodités essentielles. Le prix de ces produits évolue au gré des événements mondiaux. Par exemple, mardi, les États-Unis a bombardé plus de 80 sites en Iran et a interdit une fois de plus la vente du pétrole iranien. Qui dit retour aux armes, dit nouvelle flambée de prix après un mois de répit et le taux d'inflation repartirait à la hausse.
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0: Role Model, le titre c'est High Hopes. Chers amis, venez à la tribune de Meding Balou ce matin.
1: Oui. Ils arrivent, le titre de sa tribune. Bonjour, ils arrivent, toujours après, toujours avec cette expression particulière, mi-essoufflé, mi-ravi, de quelqu'un qui vient de traverser des épreuves que vous ne pouvez pas imaginer. Le métro, un appel, un imprévu, la vie, vous comprenez? La vie est compliquée, la vie ne prévient pas, la vie leur réserve systématiquement et à eux seuls des obstacles que les autres n'ont pas. Ils posent leur manteau, ils s'installent, ils disent « désolé » vite du bout des lèvres, de la même façon qu'on dit « santé » quand quelqu'un éternue, par réflexe, sans y penser vraiment. Et la conversation reprend comme si de rien n'était. Comme si les 20 minutes qu'on vient de passer à attendre, à vérifier son téléphone, à commander quelque chose pour se donner une contenance, à se demander si on a bien le bon endroit, le bon jour, si l'autre a oublié, si quelque chose est arrivé, comme si tout cela ne comptait pas. Comme si le temps des autres était une ressource renouvelable qu'on peut prélever sans autorisation et sans contrepartie. Le retard chronique n'est pas un défaut d'organisation. C'est une déclaration. Elle dit, sans le dire, mon temps est plus plein que le tien. Ma vie est plus dense, plus imprévisible, plus débordante que la tienne. Moi, j'ai des choses qui arrivent. Toi, tu attends. La hiérarchie est là, posée sur la table avant même qu'on ait commandé. Ce qui est fascinant, c'est la façon dont le retardataire chronique s'est construit une mythologie personnelle autour de son propre désordre. Il est comme ça. Il a toujours été comme ça. Sa mère vous le dira. Ses amis vous le diront avec ce sourire attendri qu'on réserve aux enfants turbulents et aux génies excentriques. C'est son côté justement. Ce côté vivant, débordant, impossible à contenir dans des horaires. Lui mettre un agenda, ce serait l'amputer de quelque chose d'essentiel. On a pris l'impolitesse, on l'a appelé un trait de caractère. La vérité, moins romanesque, est que ponctuel ou pas, tout le monde a 24 heures. Tout le monde a des imprévus, des embouteillages, des matins.

0: qui partent de travers. La différence, c'est que certains anticipent pour ne pas faire peser leur désordre sur les autres. Et d'autres ont décidé un jour, sans s'en rendre compte, que leur désordre à eux était le problème des autres. Ce n'est pas de la malveillance, c'est de l'inattention. Une inattention à l'autre si profonde, si ancienne, si confortablement installée qu'elle ne se voit même plus. On attend, ils arrivent, on dit que c'est normal, eux aussi. Et la prochaine fois, ils seront en retard. Vous attendrez encore. Et quelque part, en les regardant s'installer, avec ce sourire d'excuse qui n'en est pas vraiment un, vous vous demanderez pourquoi. C'est toujours vous qui êtes là à l'heure. La réponse est simple, parce que vous pensez aux autres avant de partir.
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0: Gangsta Beach, crier, c'est un classique, chers amis. Que tout passe dans les routes qui fait les dents médecins.
1: Oui, dis-moi, crier. Ouais.
0: Hein? Crier, danser, lever les bras, mettre Marie, sérieux. En tout cas, respect, les gars. Merci pour cette création, Samo, sur l'avenir, l'horoscope. Et on débute avec les béliers.
1: Alors, osez prendre une initiative, la chance vous accompagne.
0: Les taureaux.
1: La patience vous apporte de bons résultats.
0: Les gémeaux.
1: Une belle opportunité se présente, restez attentifs.
0: Oui, les cancers.
1: Écoutez votre intuition, elle vous guide.
0: Les lions.
1: Votre confiance attire le succès.
0: Les vierges.
1: Organisez vos priorités pour une journée efficace.
0: Les balances.
1: Le dialogue favorise l'harmonie.
0: Les scorpions.
1: Gardez votre calme face aux imprévus.
0: Les sagittaires.
1: Une bonne surprise pourrait égayer votre journée.
0: Oui, les capricornes.
1: Vos efforts commencent à être récompensés.
0: Les verseaux.
1: Vos idées originales feront la différence.
0: Et les poissons.
1: Faites confiance à votre ressenti et avancez sereinement.
0: Merci Sophie. Aujourd'hui, c'est l'anniversaire de Jim Kerr, le chanteur des Simple Minds. Il fête aujourd'hui ses 67 ans. Il est écossais, c'est un groupe écossais. Et puis, ils nous ont fait plein de morceaux. On se souvient de Don't You Forget About Me. On se souvient de Belfast Child. On se souvient aussi de Mandela Day. Mais puis, il y a aussi ce morceau. Alive and Kicking, Simple Minds, sur RMA.

Pourquoi la disparition des forêts d'eucalyptus menace-t-elle les koalas? Parce que l'eucalyptus est essentiel à leur survie. Pour le koala, cet arbre est à la fois une maison, une source de nourriture et un refuge. Le koala se nourrit presque exclusivement de feuilles d'eucalyptus. Ces feuilles sont pourtant difficiles à digérer et contiennent des substances toxiques. Mais au fil du temps, le koala a développé un système digestif adapté qui lui permet de tirer profit de cette alimentation particulière. Lorsque les forêts d'eucalyptus disparaissent à cause de la déforestation, des incendies ou de l'urbanisation, les koalas perdent leur habitat naturel et leur nourriture. Ils sont alors obligés de se déplacer davantage, ce qui augmente les risques d'accidents et de rencontres dangereuses. La disparition de ces forêts fragilise aussi les populations de koalas, car les animaux sont davantage isolés, avec moins de possibilités de se reproduire. Protéger les eucalyptus, ce n'est pas donc seulement protéger des arbres, c'est préserver tout un équilibre naturel dont dépend la survie des koalas.

0: Chabouzi, chers amis, c'est son tout dernier, ça s'appelle Cowgirl. À venir le journal, et puis juste après le journal, dans l'interview de la matinale, il y a quoi aujourd'hui?
1: Eh bien, Anjali Siratan Fulchan reçoit Bhavish Jagannath, économiste. Ils aborderont les grands dossiers économiques du moment.
0: Et puis, chers amis, pour avant de vous laisser, parce qu'on termine cette deuxième partie de la matinale, on a calé pour vous, comme on n'a pas de blind test aujourd'hui, un live du groupe anglais Dire Straits. Le titre, Romeo and Juliet en live, ça dure 10 minutes, 10 minutes de bonheur. Appréciez si vous êtes en route. Et ça. Monte volume lens again. C'est un truc vraiment à part. Roméo et Juliette, Dire Straits sur RMA.

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1: Belle matinée, bonne route, il est 8h. Le Grand Journal avec Anjali Siratan-Fulchan. Bonjour Anjali.
2: Bonjour Sophie, bonjour à tous.
1: Et les titres.
2: Hier à Côte d'Or, le Premier ministre, le docteur Navin Ramgoolam, a inauguré Ava Technopark, un investissement de 42 millions d'euros dans les dispositifs médicaux de haute précision. Entrepreneuriat féminin, 2 jours d'atelier à Maurice pour aider les entreprises dirigées par des femmes à saisir les opportunités de l'AFSIFTA et accéder au marché africain. Le ministre des Affaires étrangères, Ritesh Ramphal, réagit aux spéculations autour d'un remaniement ministériel. Il a rappelé que la décision relève de la prérogative du Premier ministre. En France, Marine Le Pen, candidate à la présidentielle de 2027 malgré sa condamnation. Et Coupe du Monde de la FIFA, place au quart de finale avec d'abord France-Maroc en direct sur la MBC. Merci d'être avec nous pour le journal ce matin. Ava Technopark a été officiellement inauguré hier soir à Côte d'Or par le Premier ministre, le docteur Navin Ramgoolam. Spécialisé dans les dispositifs médicaux de haute précision, ce parc technologique représente un investissement de 42 millions d'euros et devrait générer à terme plus de 4000 emplois qualifiés. Pour le chef du gouvernement, ce projet illustre la volonté de développer de nouveaux secteurs porteurs comme l'intelligence artificielle, les technologies de pointe et les énergies renouvelables en ligne avec les orientations du budget 2026-2027. Écoutons le Premier ministre au micro d'Adrien Valère.
3: Ces emplois ne sont pas seulement des emplois, ce sont des emplois qualifiés, des emplois d'avenir, des emplois dans une industrie qui associe la science, la technologie et la qualité. Ce sont les emplois que nous voulons pour la jeunesse mauricienne. Une jeunesse qui ne doit pas être condamnée à choisir entre rester à Maurice et réussir dans le monde. Notre devoir est de faire de sorte qu'elle puisse le faire les deux, c'est-à-dire rester à Maurice et participer au monde. C'est cela la vraie ambition. L'avenir de nos jeunes ne va pas se construire pas seulement dans les secteurs traditionnels, il se construira aussi dans les laboratoires, dans les centres de conception, les unités de production intelligente, la qualité réglementaire, les biotechnologies, l'intelligence artificielle, les énergies renouvelables

0: et les industries exportatrices. Notre jeunesse ne demande pas la charité. Elle demande des plateformes, elle demande des opportunités, elle demande un pays qui lui ouvre ses portes. Ava Technopark est l'une de ces portes.
1: Ava Technopark produit notamment des cathéters à ballonnets, des dispositifs médicaux de haute précision utilisés lors d'interventions spécialisées. Au-delà de cette activité, le Premier ministre a réaffirmé l'ambition du gouvernement de faire de Côte d'Or un véritable pôle d'innovation tourné vers les technologies de pointe et les industries à d'avenir.
0: J'ai dit dans le budget 26-27, le gouvernement a défini une orientation stratégique très claire. Nous construisons une future-ready economy, une économie plus innovante, une économie prête pour l'avenir, une économie qui innove, une économie qui produit, une économie qui exporte, une économie qui utilise, comme je l'ai dit, l'intelligence artificielle pour améliorer sa compétitivité. Une économie où les micros, les petites et moyennes entreprises peuvent évoluer avec moins de contraintes. Vous disiez tout à l'heure que avant vous ne pouviez pas vendre vos cafetières ici à Maurice. Pourquoi? On les fabrique à Maurice et on importe des autres pays. Heureusement que le ministre a pu corriger cela, le ministre Béchou. Une économie capable de s'adapter aux chocs et aux mutations du monde. Dans cette perspective, les travaux pour le développement d'une zone économique spéciale axée sur la technologie à Côte d'Or ont déjà démarré. Le centre de Côte d'Or offrira un écosystème tourné vers l'avenir, aux industries numériques et aux entreprises axées sur la technologie. De plus, la participation de Maurice à l'initiative America India Connect de Google renforcera davantage la connectivité numérique.
1: Les entreprises dirigées par des femmes sont appelées à saisir les opportunités offertes par le marché africain. C'est l'objectif de l'atelier Unlocking Africa Opportunities for Women-led Businesses in African Markets, organisé par l'Economic Development Board en collaboration avec le Programme des Nations Unies pour le Développement. Pendant 2 jours, les participantes sont accompagnées pour mieux comprendre les débouchés qu'offre la zone de libre-échange continentale africaine, un marché de plus de 1,4 milliard de consommateurs. Pour le ministre des Affaires étrangères, Ritesh Ramphal, cet accord constitue une avancée majeure, notamment grâce à son protocole dédié aux femmes et aux jeunes. Écoutez le ministre.
2: Tout le temps, nous avons signé plusieurs accords, mais nous n'avons pas vraiment vanté cet accord-là, sensibilise les stakeholders, les entrepreneurs, pour prendre l'avantage de cet accord-là. Alors, c'est la raison pour laquelle aujourd'hui, mon ministère fait organiser ce workshop-là, pour que madame entrepreneur prend un maximum d'opportunités vraiment qui donne l'avantage que je tiens pour que je sois capable, bien sûr, prospérer dans ce business que je tiens. Pourquoi c'est un man unique, l'accord, que j'ai un protocole spécial juste pour madame entrepreneur et ben jeune aussi.
1: C'est la prérogative du Premier ministre, affirme Ritesh Ramphal, qui a également été interrogé sur un éventuel remaniement ministériel. Alors que son nom est évoqué pour prendre la responsabilité du portefeuille des finances, le ministre des Affaires étrangères a rappelé que toute décision concernant la composition du gouvernement relève de la prérogative du Premier ministre.
2: Ça c'est le prérogative du Premier ministre, bien sûr. Et là, nous pouvons cause le budget. Et s'il y a un remaniement, bien sûr, c'est au Premier ministre de décider.
1: Et direction les tribunaux à présent. Accusé de blanchiment d'argent, l'homme d'affaires chinois Li Hai, par l'intermédiaire de son homme de loi, réclame la radiation de l'accusation provisoire. Il a comparu hier en cour de district de Port-Louis. Li Hai avait été arrêté en décembre dernier à la suite d'un important transfert d'argent effectué vers son compte personnel à Hong Kong en 2014. Son avocat remet en question la validité de l'accusation provisoire de blanchiment d'argent. Le point avec Lovina Sophie.
3: L'avocat de l'homme d'affaires soutient que l'infraction à l'origine de cette accusation n'a pas été clairement identifiée. Il estime également que les éléments présentés ne permettent pas d'établir un soupçon raisonnable à l'encontre de son client. La défense dénonce aussi un abus de procédure. Selon elle, les faits reprochés remontent à novembre 2014 alors que l'accusation provisoire n'a été déposée qu'un an plus tard. Elle souligne également qu'aucun progrès significatif n'a été enregistré dans l'enquête de la FCC au cours des 8 derniers mois. Li Hai, directeur de Yihai International Investment Management Limited, est le promoteur à l'origine du projet de Smart City de Pai qui a fait l'objet d'une question parlementaire mardi. Le Premier ministre, le Dr Navin Ramgoolam, a détaillé les irrégularités présumées relevées dans le projet Smart City de domaine Les Pai.

0: Yihai ainsi que les actions engagées contre Yihai. Selon le docteur Navin Ramgoulam, le dossier a été transmis à la Financial Crimes Commission en mai 2026. Une plainte formelle a également été déposée par les parties concernées.
1: Changeons de registre à présent. Dans l'histoire de la Special Mobile Force, c'est une cicatrice qui ne s'est jamais refermée. Il y a 62 ans, le 9 juillet 1964, un simple exercice de routine à Poste Lafayette basculé dans l'horreur, emportant 7 jeunes soldats face à la fureur de l'océan. Ce matin, au pied du mémorial, la commémoration annuelle de cette tragédie redonnera des noms et des visages à ces hommes tombés en service. Retour sur les faits avec Jean-François Lechting.
2: Ça ne devait être qu'un exercice de routine, des manœuvres d'entraînement ordinaires pour 25 hommes de la SMF déployés en campement à Poste Lafayette. Au programme, entre autres, des simulations d'embuscade. Mais ce jeudi 9 juillet 1964, tout bascule. Ce jour-là, un groupe d'officiers prend la mer quand très vite le piège se referme sur eux. Des vagues imprévisibles et les courants destructeurs de Poste Lafayette ballottent leur embarcation qui se retourne puis chavire. 10 hommes sont projetés à l'eau, livrés à la furie de l'océan. 7 d'entre eux ne remonteront jamais, avalés par les courants. Le sergent Nadal, les privates Sandu, Virasamy, Célestin, Dahari et Dunford. À terre, l'angoisse s'installe à mesure que le jour décline. L'alerte est donnée. Policiers et pêcheurs de flaques fouillent le noir à la lueur des torches. Mais face au grondement assourdissant de la mer, impossible de mettre un bateau à l'eau. Les secours sont condamnés à l'impuissance. 62 ans plus tard, l'hommage de ce matin rappellera que le sacrifice de ces soldats reste gravé à jamais dans la mémoire de la SMF.
1: Toujours dans l'actualité nationale, un passager âgé est décédé hier lors de l'embarquement du vol MK238 d'Americus à destination de La Réunion. Selon un communiqué de la compagnie aérienne, le passager a été victime d'un malaise. Les membres d'équipage lui ont immédiatement prodigué les premiers soins avant l'intervention du médecin de l'aéroport. Après une évaluation médicale, il a été débarqué et transféré au poste médical de l'aéroport où il a malheureusement rendu l'âme. Et puis un appel lancé par la police après la découverte du corps de Jonathan Richard Kachun Kouyamtou le 11 juin 2026 à Chassé d'Auvillard, Midlands. La MCIT poursuit l'enquête pour établir les circonstances exactes de ce décès. Une récompense de 500 000 roupies est offerte à toute personne fournissant des informations crédibles pouvant faire avancer l'enquête. Les renseignements seront traités en toute confidentialité. Le public peut contacter le Central CID au 208 08 68 ou au 5 499 84 77. En France, Marine Le Pen confirme qu'elle sera candidate à l'élection présidentielle de 2027 malgré sa condamnation en appel dans l'affaire des assistants parlementaires européens. La chef du Rassemblement national a été reconnue coupable de détournement de fonds publics et condamnée à une peine de prison aménagée sous bracelet électronique. Toutefois, la réduction de l'interdiction de se présenter à une élection ainsi que son pourvoi en cassation lui permettent à ce stade de maintenir sa candidature, une décision qui divise la classe politique française et relance le débat sur la moralisation de la vie publique. Et puis sport, Coupe du Monde de la FIFA, 3 quarts de finale sont à suivre sur NBC 11 et l'intégralité de la compétition sur l'application NBC Play. Les rendez-vous sur NBC 11, d'abord ce soir avec France-Maroc à minuit, demain soir à 23h Espagne-Belgique et finalement le choc entre la Norvège et l'Angleterre dans la soirée de samedi à dimanche à 1h du matin. Voilà donc pour cette édition. Merci de votre fidélité. Merci à Cathy et Romanso à la réalisation et à Vie à la technique. À suivre l'interview de la matinale, je reçois aujourd'hui le docteur Bhavish Jagarnath, économiste.
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1: Bonjour et bienvenue dans l'interview de la matinale avec vous, c'est Anjali Sirotan-Pulchen. Donc en ce jeudi matin, nous consacrons notre entretien aux enjeux économiques après la présentation du budget 2026 et 2027 il y a quelques semaines de cela. Quelle réponse apporter aux défis auxquels fait face l'économie mauricienne? Quel impact pour les ménages, les entreprises? Pour en discuter, nous avons avec nous le docteur Bhavish Jagannath, économiste. Bhavish Jagannath, bonjour et merci d'être avec nous ce matin.
2: Bonjour, avec plaisir.
1: Donc pour commencer, avec quelques semaines de recul, Dr Bhavish Jagannath, est-ce que vous pensez que le budget 2026-2027 répond réellement à une urgence de l'économie mauricienne ou bien c'est un budget pour redresser les finances publiques?
2: Bon, pour commencer, nous connaissons le contexte un peu que le budget a été préparé. Nous ayons une croissance de presque 3,6%, ce qui nous est projeté. Et ça, nous tombé depuis presque 5% de 2024, premièrement. Deuxièmement, nous avons à peu près public debt. Il est presque, il arrive au 85%, 86%, la dette publique. Et aussi, nous avons en même temps l'inflation, qui est presque aux alentours de 3 à 5%. Donc, le contexte macroéconomique peut montrer, et d'ailleurs plusieurs rapports, que ce soit le rapport de Moody's, le rapport de la FMI, peut tirer à l'homme l'eau sabane statistique macroéconomique qui ne peut causer là. L'année dernière, tenant un premier budget du nouveau gouvernement, qui met un peu une faire la base. Mais entre-temps, nous trouvons qu'il y a pas mal de situations macroéconomiques qui viennent en jeu. Par exemple, il y a la guerre qui vient, la guerre en Iran qui vient, et il y a un prix de plus ou moins de matières premières, un prix fret à l'impôt qui est augmenté massivement. La baril est presque $70 et il est presque arrivé dans les alentours de $130 la baril. Donc, quand nous avons le contexte, ça fait une inflation grandissante, panique pour Maurice, mais le monde en entier, ça a 3 jusqu'à janvier, presque, on est capable de dire avril, mais le monde est affecté. Et tous nos partenaires économiques qui nous font un trade, comment on dit, sont aussi affectés. Donc, le budget nous prend un peu dans le contexte, la transformation. Nous tenons un peu, quand nous avons qu'on nous dit, la dette publique, la croissance, mais aussi nous avons le contexte de la population vieillissante qui nous dit nous avons une contribution extraordinaire dans le welfare state. Donc, prenons ça en considération, nous tenons le gouvernement qui a besoin de prendre une mesure pour amener une réforme. Donc, la réforme, c'est plus ou moins une discipline budgétaire pour la transformation et plus, on peut dire, d'un rééquilibrage économique. Donc, quand on regarde ça, c'était nécessaire pour amener la transformation. Comment le budget qui nous trouvait que le gouvernement fait, il met beaucoup l'emphase sur ce qu'il nous appelle l'intelligence artificielle, l'économie bleue, l'innovation, PME et aussi la modernisation des secteurs clés. Et c'est plus ou moins pour augmenter la croissance, nous pour besoin très important pour énorme ça une pool d'investissement là, investissement étranger et dans une façon qui lui amène plus de productivité et la création de la croissance et d'emplois. Donc pour vous dire que ben défi là c'est énorme. Nous avons plusieurs défis, c'est la productivité, pénurie de main d'œuvre. Parce que nous connaissons avec un drapeau qui peut montrer la population peut vieillir, nous payons un jeune qui peut venir dans l'emploi, et nous avons une dépendance persistante, l'urbaine consommation, qui nous peut besoin importer. Et là, nous dépendons totalement, presque 90%, même de ban secteur.

exportatif, nous avons une production qui nous exporte, nous avons matières premières, nous pouvons toujours besoin d'importer. Nous avons aussi le déficit de ban secteur exportateur qui jetait pas mal de pression, de ban problèmes financiers avec ban marché qui n'affecté, avec ban dernier donné avec les bases géopolitiques.

0: chapeau typé suggéré. Et, mais maintenant, moi, mon pensée, sa transformation économique, là, il peut dépanner énormément. L'eau, comment nous capables d'implémenter le gouvernement pour exécuter sa bonne réforme qui est proposée dans le budget. Il n'est pas pour besoin d'avoir un effet d'annonce, comme on a habitué de dire, mais il est pour besoin d'un budget qui est capable de ramener la confiance pour les ménagers et aussi pour les investisseurs.
1: Et Dr. Pavichagana Tufinjeli, le budget est mis sur l'intelligence artificielle et la digitalisation. Est-ce que, selon vous, c'est un bon pari alors qu'il y a une bonne préoccupation comme le hausse du coût de la vie?
0: Bon, quand nous avons l'intelligence artificielle, pour moi, moi-même dans le secteur, moi-même après qui moi un comptable, moi un économiste, moi un besoin re-upskill moi, moi un besoin reçu ben cours dernier 4 ans pour apprendre un peu l'intelligence artificielle. Même comme un comptable maintenant, ben comptable qui est gradué presque 10 ans de cela, tous les secteurs, même la comptabilité, tout peut aller vers l'intelligence artificielle. Pour vous dire que c'est pas une option. C'est le monde en entier ne peut aller vers l'intelligence artificielle. Si nous prenons l'exemple Singapour, par exemple, Singapour, à partir grade 3, ça va les enfants qui peuvent aller là, ça peut déjà être dans un curriculum scolaire, déjà ayant l'intelligence artificielle. Quand on peut dire l'intelligence artificielle, c'est ce qu'on appelle le coding, le programming qui nous sert au Python, on peut déjà faire. Donc, pour vous dire que on peut déjà préparer cette population, une nouvelle génération qui peut venir, sans ça, cet outil-là, c'est plus difficile. Ce qui fait que c'est important maintenant que nous trouvons l'intelligence artificielle, c'est qu'il peut aider à baisser le coût énormément dans plusieurs secteurs. Avant, nous pouvions dire dans le secteur mécanisation, mais maintenant, nous trouvons, nous capables de dire n'importe quel secteur, c'est l'intelligence artificielle.
1: Il n'y a pas de menace pour l'emploi en ce moment.
0: Donc, si nous guettons là-dedans, avec, pour promouvoir la croissance, nous avons besoin de baisser les dépenses, augmente la productivité. Ce que l'intelligence artificielle peut faire dans plusieurs secteurs, elle peut prendre un peu de travail manuel. Au-delà, par exemple, dans une firme comptabilité, nous trouvons un travail qui presque 40 bookkeepers peuvent faire pour faire un input. C'est l'intelligence artificielle, la robotique peut faire lui numériquement. Donc, presque un travail 40 personnes, c'est l'intelligence artificielle peut faire. Mais c'est moi, il y a un nouveau créneau qui peut créer, par exemple, dans une firme comptable, pas si besoin d'un data analytics. Parce que nous gagnons beaucoup d'informations, nous avons besoin d'un programming. Comment pour servir cette information-là, nous avons besoin de ce programming-là. Donc, ce qui nous peut dire, il y a un travail que l'intelligence artificielle peut faire, mais c'est moi, de l'autre côté, il y a un nouveau créneau qu'il peut créer, et c'est pour cela qu'il nous peut besoin, nous payons un choix, pour moi, nous payons un choix, nous besoin aller vers ce nouveau outil-là, et nous besoin encourage nous jeunes, mais n'empêche, même dans la population existante qui peut travailler, ben aussi, comment moi, me faire, nous pouvons upskill nous-mêmes pour apprendre ce nouveau outil-là. Si nous allons dans la banque aujourd'hui, à l'extérieur, nous guettons, puis nous même dans tel aujourd'hui. C'est un robotique, ou dans l'hôpital à l'étranger, c'est peinant un réceptionniste, c'est nous capables de servir nos numéros portables, nos ID, n'est que nos médecins là-dedans. Fini tient un affaire numériquement via l'autre système. Donc, c'est-à-dire qu'il peut trouver toutes affaires pour la robotique. Donc, c'est moi, ce qui nous besoin connaît. Ça n'est pas du jour au lendemain. C'est une préparation, c'est ça qui nous dit à la transformation économique. Nous besoin comment se préparer. Les résultats qui nous peut atteindre, il faudrait savoir une nouvelle génération qui a stirpé et commence à mettre dans sa manière numérique-là. Peut-être qu'il peut prendre 5 ans, 8 ans, qui va être capable de commencer mettre ça dans la pratique. Et aussi, nous avons une firme, nous avons besoin de commencer à mettre une scheme et nous avons besoin de faire un upskilling pour nous avoir une firme dans tous les secteurs de production qui sont capables d'implémenter. Donc, ce qui nous peut dire, le résultat n'est pas aujourd'hui. Quand nous annonçons, c'est demain nous trouvons les actifs. Il prend un peu de temps. Donc, c'est ça que l'initiation, c'est très important. Hormis, nous pas dire pour répondre aux questions que le coût de la vie n'est pas important, c'est très très important, mais c'est moi, nous pas besoin aussi pas guette l'avenir. Les métiers de demain, c'est la préparation, c'est un peu les stratégies qui nous besoin guetter, qui nous pas besoin laisser à l'arrière.
1: Et qu'en est-il justement de la classe moyenne avec hausse du coût de la vie, tout ça? Est-ce que vous pensez que ce budget-là est une bonne mesure pour protéger?

0: Je la classe moyenne.
1: Bon, quand nous guettons la classe moyenne, c'est presque, nous guettons 30 à 70 % de quoi nous dire de bonne main-d'œuvre, de bonne workforce, c'est la classe moyenne. Donc, c'est ça qui, économiquement parlant, c'est banna qui amène la production, c'est banna qui fait l'économie prospérer. Mais quand nous guettons ben, dernières données, quand nous guettons qui n'arrivait avec les données macroéconomiques ces dernières années, derniers 5 ans, avec tina, plusieurs, la crise financière mondialement, nous avons commencé par l'Afrique, tina, le Asian crisis, maintenant tina, la guerre, les tensions géopolitiques, etc. Et surtout, comment nous dépendons dans l'impôt, comment nous faisons discuter. Donc, ce qui est arrivé, si nous guettons, c'est le prix en général avec l'inflation, la dépréciation, l'inaugmenté. Donc, ce qui veut dire que maintenant, nous payons un chiffre qui est établi pour dire la classe moyenne. Normalement, nous disons la classe moyenne, c'est certaines personnes qui gagnent entre 30 000 à 50 à 60 000. Nous considérons, on est monthly basis, nous considérons comme la classe moyenne. Mais avec un prix qui est augmenté, le coût de la vie qui est augmenté, maintenant, ces bandes-là qui nous trouvaient, qui nous affectaient le maximum. C'est-à-dire maintenant, si nous disons 30 000 roupies, si nous prenons en considération presque le salaire minimal, les presque 17 000, nous mettons 18 000 roupies, et la classe moyenne peut commencer 30 000. Aujourd'hui, avec 30 000 roupies, pour une famille, c'est très, très difficile. Donc, c'est-à-dire que ça couche-là, mais c'est moins nous trouver avec plusieurs budgets, c'est toujours une plusieurs ban incitations qui nous donnent à ban famille vulnérable, c'est-à-dire en bas 30 000. Donc peut-être ici, nous besoin dire, nous besoin reconnaître que peut-être peina assez ban incitatif, ban incentive pour sa ban classe moyenne là, par exemple logement, l'éducation et ban incentive même le côté le coût de la vie, peina grand. Pour sa masse-là, une grande incitation. Donc, ici, me penser, peut-être le gouvernement besoin faire un peu plus l'effort, un peu de ban scheme. Sinon, ce qu'il nous trouvait, si ban-là, je ne pas produire, comme on dit, la secteur productif, la croissance économique dépend l'eau, ça, ban middle-income earners-là. Et si ban-là, je ne pas bien dans la peau, je ne pas économiquement parlant, je ne pas capable de produire, mais ne capable de faire face à l'avenir, ban situation économique qui les capable amène à la negative growth, comme on dit.
0: Et Dr. Jagannath, maintenant, nous causons une mesure budgétaire qui, justement, peut continuer à faire débat. C'est la réforme des pensions. Selon vous, est-ce qu'il nous bise une stratégie pour attirer plus d'investissements, justement, pour financer la pension universelle, ou bien nous bise vers une réforme même?
1: Bon, ça, c'est un débat toujours qu'on nous connaît, c'est les complexes et les compliqués. Donc, d'ordinairement, on peut dire la pension, c'est une affaire que tout bonne personne est éligible, vous êtes bien gagné, c'est la pension universelle, si nous guettons bien en général. Mais quand nous guettons le contexte mauricien, comment il y était, nous trouvons que presque. Ben, le rapport peut montrer, dans presque 2035, presque la population qui pour là aux 60 ans, pour presque arrive dans les 35 à 40 % la population qui peut dépendre leur pension. C'est à cause de ça, plusieurs rapports, ils font état qui nous pouvons besoin revoir le système de pension. Mais maintenant, quand nous revoyons ça, effectivement, avec les conditions macroéconomiques, la croissance, etc., il n'est pas pour dans la mesure, à ce titre-là, si nous guettons le modèle économique, qui pour capable payer sa bonne pension-là, et ça, pour continuer à augmenter les poids, il n'est pas soutenable. Il y a un peu pareil, comment un peu ben, l'autre pays, comme l'Australie, comme le Canada, qui t'y fait face à la même situation. Donc, pour besoin faire une réforme définitivement. Mais c'est moi, ce qui moi me pensais personnellement, l'hypobusin en est phase basis. Ce qui nous dit, c'est que l'hypobusin donne un peu l'occasion à nous, ben, du monde qui travaille, faire ce planning. Comment nous dire, c'est ça, un financial planning, un peu comme en Canada, comme en Australie, tu fais. Tu commences déjà à mettre à l'égard la population qui s'allie

0: Si les obsèques commencent, prépare cette retraite. Donc, il y a beaucoup de schemes qui sont venus, comme le superannuation funding, le financial planning funding. Comme ça, tu as assez de temps pour préparer, pour commencer à préparer la retraite.
1: Est-ce que vous êtes d'accord avec le ciblage?
0: Bon, le ciblage, comme on dit, nous avons la population vieillissante, nous avons la population middle-income earners et disons, nous allons dire, population vulnérable. Mais quand on dit, c'est pas, quand on dit le targeting, c'est pas seulement sa couche de vulnérable là, qui n'est que nous besoin d'un seul. C'est aussi sa middle income earners là. Donc, pour moi, le ciblage, besoin faire d'une certaine façon, par catégorie, pas juste vulnérable, les plus besoin que la population en général, ce qui peut contribuer, je ne retrouve pas comme un middle income earners avec le temps, je ne peux pas venir dans une population vulnérable. 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
1: Une dernière question rapidement, Dr. Jagannath. Récemment, il y a une séance de débriefing avec ban jeune, Aïben. Oui. Donc, beaucoup fin voice out de ce ban préoccupation, papier qu'a fait l'économie, peut gagner ban difficulté pour acheter en la maison, beaucoup peut envisager pour quitter Maurice. Est-ce que l'économie mauricienne peut offrir assez perspective à sa ban jeune là?
0: Bon, quand nous guettons, c'est sa population ban jeune là, c'est presque les accounts, presque 18,4% de l'emploi, c'est sa ban jeune là. Maintenant, quand nous guettons, sa ban jeune là, nous avons presque, sa couche là, presque environ 20% qui sont unemployed. Donc, maintenant, quand nous guettons ça, c'est un peu, nous trouver qu'avec coût de la vie qui nous augmentait, et ça m'a une jeune là, ordinairement, je peux gagner un peu, quand nous guettons un peu la statistique, c'est maintenant, c'est maintenant, first time job seekers. Donc, c'est-à-dire, pour maintenant, l'expérience peut faire défaut, mais aussi, nous trouver, nous avons un problème qui nous peut faire face, c'est le mismatching. C'est-à-dire, ça maintenant, quand je vais rentrer dans le monde du travail, c'est pas exactement ce que l'industrie a pu chercher. Donc, maintenant, retrouve-t-on dans une situation que j'étais gradué, j'étais dans une qualification, mais l'industrie peut bouger ailleurs, je peux dans une place. Mais maintenant, quand nous guettons un peu maintenant avec le coût de la vie, nous guettons un peu le logement pour maintenant avec un salaire minimal de 17 000, presque impossible pour sa banque jeune là, un, pour gagner un travail. Deuxième, les plutôt contractuels, c'est 2 ans, 3 ans, je ne peux pas retrouver un récit un loan. Et si nous, si coût de la vie peut augmenter, peut être difficile pour acheter une case, pour effectivement, ça affecter un peu la famille, un peu pour faire une famille, etc. Donc, perspective ailleurs, nous mettons dans le monde financier, Luxembourg peut offrir à sa banque jeune là 3 fois, 4 fois sa salaire qui se peut gagner ici là. Donc, pour moi, c'est définitivement un concern pour la population, pour le gouvernement. Bon, la solution, c'est nous proposer vraiment économiquement revoir la croissance. Tant qu'il y a une croissance, si nous réussissons à arriver 6%, 7%, nous donnons une bonne incentive, nous augmentons un peu notre bon salaire, etc. L'hypoké. Mais à ce jour, nous allons dire définitivement, ça va une couche là, il y a un problème, mais vous pensez la solution pour déjà, c'est la croissance et l'économie rétablie le plus vite possible.
1: D'accord. Merci beaucoup, Dr. Bhavish Jagannath, pour cet échange ce matin.
2: Oui, Dr. Merci, Docteur. Docteur, une chose, un petit mot sur un film, Sayara. Qui fait une chose des amours là pour terminer l'interview aujourd'hui?
0: Bon, ça veut dire, nous mettons, c'est un peu une chanson Bollywood, oui. qui l'année dernière a un peu fait le hit song. Okay. Mais aussi, il y a un encouragement pour nous qui n'a pas besoin de guetter l'avenir négativement. Nous guettons-le positivement.
2: Mais voilà, nous guettons le côté positif. Allez, nous terminons l'interview avec ce morceau. Écoutez.
0: Merci.

0: chanson choisie par notre invité aujourd'hui. Et là tout de suite, Reza Dulima Mode qui nous raconte l'histoire d'un personnage. Et c'est l'histoire d'Edouard Nérac.
1: Chers auditeurs, bonjour. Je vous parle aujourd'hui d'un homme politique qui vécut au 19e et au-delà de la première moitié du 20e siècle. Cette éminente personnalité mène une brillante carrière en occupant le poste de procureur général et plus tard celui de chef-juge. Je vous parle ce matin d'Edouard Nérac. Il naît le 15 mars 1876 à Port-Louis. Il fait ses études secondaires au Collège Royal. En 1895, il est lauréat de la Bourse d'Angleterre. Edouard Nérac est reçu avocat au Middle Temple de Londres en 1898. De retour au pays, il s'inscrit au barreau avant de se lancer en politique. De 1908 à 1925, on retient le rôle qu'il joue en politique. Il se joint d'abord au parti progressiste du docteur Eugène Laurent, l'Action libérale. Par son éloquence et la force de ses convictions, Nérac attire les foules. En 1908, il est conseiller municipal de Port-Louis. Devant la commission Swettenham, une commission d'enquête royale sur l'industrie sucrière à Maurice, Edouard Nérac expose ses doléances. Parmi ses réclamations figure la création d'un syndicat des petits planteurs et une réduction des dépenses publiques. En décembre 1909, il est élu dans le Ward 2 de Port-Louis et représente cette région jusqu'en 1921. Élu député de la capitale en 1911, grâce à son pouvoir de persuasion et à ses qualités d'orateur, il réussit à calmer les esprits après les émeutes qui éclatent lors des élections. Il devient maire de Port-Louis en 1913. Au départ de Jeanne Laurent, c'est Edouard Nérac qui prend le leadership de l'Action libérale. En 1921, il arrive à contrer le mouvement rétrocessionniste mené par Anatole de Boucherville. De 1921 à 1922, il est encore maire de Port-Louis. Depuis cette époque, il lance le débat sur l'usage de la langue maternelle au sein de l'Assemblée. En effet, il prend la défense du conseiller Mahmoud Elam quand ce dernier s'exprime en patois créole. La motion n'est pas retenue, mais l'idée est lancée. Après une défaite lors des élections de 1926, il accepte un siège de nominé au Conseil législatif. Nérac est au service du gouvernement pendant 8 ans, période pendant laquelle il occupe la fonction de procureur général en 1927 et la fonction de chef-juge jusqu'à sa retraite en 1940. Édouard Nérac est fait chevalier en 1938. Quand la Seconde Guerre mondiale éclate, il rallie un grand nombre de Mauriciens à travers ses causeries radiophoniques pour la cause de la France libre. Il décède en 1960 à l'âge de 84 ans. Depuis 1965, son ancienne maison coloniale de Saint-Paul abrite l'hôtel de ville de Vacois Phoenix.
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3: Fun Zone avec Patrice. Oui, fin de retour.
4: Ben oui, de retour après deux jours de maladie.
3: Donc deux jours sans histoire de Coupe du Monde. Écoutez, ça nous a manqué quand même.
4: Ah,
3: parce
4: j'espère.
3: Que vous nous avez mis dans une sauce. Enfin, vous nous avez raconté la Coupe du Monde 1994. Et puis quatre ans après, qui accueille la Coupe du Monde? Donc quatre ans après, ça fait 1998.
4: 98, c'est peut-être une des plus belles Coupes du Monde. Ben, c'est la seconde fois que la France organise la Coupe du Monde après 1938. Il s'agit du premier mondial à réunir 32 équipes en phase finale. Un tournoi amical, le tournoi de France, est disputé en 1997 en guise de préparation à l'organisation de l'événement. Et bien, le début de cette Coupe du Monde est endeuillé par contre par la disparition de Fernand Sastre, qui est coprésident avec Michel Platini du comité d'organisation de la compétition, qui meurt d'un cancer le matin du 13 juin 1998. Mmh. À savoir que les investissements dans les stades

0: de la Coupe du Monde 1998 se monte à 600 millions d'euros. La construction du Stade de France nécessite 420 millions d'euros. Les 9 autres stades sont rénovés pour la somme de 180 millions d'euros.
1: Oh.
0: Voilà. C'est quand même pas
1: j'aime
0: mal.
1: Beaucoup.
0: C'était en 1998,
1: ouais.
0: Là. Hein. Ça va, ça va.
1: Ça va encore.
0: Ouais.
1: Et puis, selon vous, quels sont les pays qui participent pour la première fois à la Coupe du Monde?
0: Ben, écoutez, il y a 174 pays qui, au départ, ont voulu conquérir la Coupe du Monde, mais qui doivent d'abord passer par une phase de qualification, à l'exception de deux pays, la France, le pays organisateur, et le Brésil, qui est championne du monde en titre. 4 sélections obtiennent pour la première fois le droit de participer au mondial: l'Afrique du Sud, la Croatie, la Jamaïque et le Japon, Sophie.
1: Mmh, ok, mais est-ce qu'il y a eu des matchs qui sont restés gravés?
0: Écoutez, on va aller directement à ces matchs. Tout d'abord, on passe tout de suite en huitième de finale où il y a un match entre l'Argentine et l'Angleterre qui se termine sur un score de 2-2 et l'Argentine qui gagne sur tir au but. Dans ce match, David Beckham, qui est un des meilleurs joueurs sur le terrain, mais malheureusement, il fait une connerie. D'après tout le monde, il fait une connerie. C'est une petite connerie avec une grosse conséquence par derrière. Il reçoit un carton, il écope d'un carton rouge et l'Angleterre, qui menait à cet instant du match, se fait rejoindre par les Argentins et l'Angleterre qui se fait battre. Ça, c'est un match qui est resté dans les annales. Et puis le match entre la France et le Paraguay, la France qui gagne le match grâce à un but en or de Laurent Blanc. Et puis autre match qui reste dans les annales, le match de la France contre la Croatie. La France qui est en demi-finale contre la Croatie. La Croatie qui marque le premier but. Et la France qui doit remonter ce but et doit marquer encore un but. Et c'est Lilian Thuram, le défenseur, qui sort de nulle part, qui marque un doublé pour envoyer la France en finale. Contre qui ? Contre le Brésil, qui a battu les Pays-Bas sur pénalty. Donc, France-Brésil au Stade de France, c'est mythique. Et nous cave cal. Je vais vous appeler la santé. La, la, la, la, la, la, la, la, la, la, la, la. Là, là, là. Si on peut mettre ça pour les I Will Survive de Hermes House Band. Et juste pour vous dire que moi je suis un supporter du Brésil, mais je suis aussi un supporter de l'équipe de France parce que j'ai fait mes études en France et mes études de football en France. Et ce moment que la France gagne contre le Brésil en finale, 3-0 et 1 et 2 et 3-0, 2 buts de Zidane et un but d'Emmanuel Petit, c'est la consécration de cette école de foot, de cette formation française. Et chapeau, franchement, chapeau à cette formation française qui... Il n'y a pas mieux que ça que de battre le Brésil en finale de la Coupe du Monde. Donc, c'est la première étoile de l'équipe de France. Et puis, ça continue comme ça et jusqu'à l'heure. Depuis 1998 jusqu'à maintenant, la France a toujours été là, sauf en 2002 et en 2010. Ils avaient fait des conneries. Mais la France est toujours là, toujours présente dans le dernier carré, dans les quarts de finale ou en finale. Ils ont gagné de toute façon en 2018. Donc, bravo à cette formation française.
1: Oui.
0: On écoute cette chanson qui est restée mythique. Il y avait plus d'un million de personnes aux Champs-Élysées ce soir-là. Donc bravo à l'équipe de France, bravo à Aimé Jacquet, bravo à Didier Deschamps, à tous ces joueurs. Et Didier Deschamps qui est aujourd'hui sélectionneur de l'équipe de France. Donc ça suit sa route. Tout doit passer par la formation. Si vous voulez arriver à quelque chose, je passe un message aux dirigeants de notre pays. Si vous voulez que l'île Maurice aille loin, il va falloir passer par la formation, par une bonne structure, avec des gens compétents, pas n'importe qui. Merci et bravo à la France.
1: Merci, oui. On va écouter cette chanson, I Will Survive.
0: Exactement.

0: 9 juillet. Alors, MBC 1 à 20h15, Zéro Stress avec Miselaine sur la MBC 5 à 20h, Telenovela, Un amour sauvage. Sur la MBC 5 à 20h50, Telenovela en français, Valentina My Special Love. Sur la MBC 5 à 21h40, donc documentaire, Le mystère du dernier Van Gogh. Sur la MBC 5 à 22h40, documentaire, He Ran From Above in the Mountains. Sur la MBC 5 à 23h25, autre documentaire, In the Belly of AI. Sur la MBC 11 à midi, alors c'est rediffusion, donc le match Canada contre Maroc. Sur la MBC 11 à 18h, rediffusion également du match Portugal contre...
1: Je sais pas moi, Portugal
0: L'Espagne.
1: Contre Espagne.
0: Oui.
1: Ben oui.
0: Et puis sur la MBC 11 à 21h30, le Mondial 2026 en route vers New York.
1: Ouais.
0: Et puis, on parle du match de ce soir là,
1: ce
0: sur
1: soir,
0: la MBC 11.
1: Ouais. France contre Maroc à minuit.
0: D'accord.
1: 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Tout de suite, notre gâteau d'anniversaire.
0: On doit avoir Anne-Sophie en ligne. Bonjour.
1: Bonjour Anne-Sophie.
2: Oui, bonjour.
0: Ça va Anne-Sophie?
2: Ça va très bien et vous?
0: Oui.
1: Ça va.
0: Alors Anne-Sophie, c'est quoi le plan aujourd'hui?
2: Alors, on ne sait pas si on colle là, mais on est en train de décider.
1: En train de décider? Qui c'est qui décide? C'est vous ou les autres?
2: C'est tout le monde.

0: décide.
1: Mais à la fin de l'histoire, c'est vous qui allez prendre la décision finale.
0: Oui, exactement.
1: Pourquoi? Pourquoi c'est vous qui allez prendre la décision finale?
2: Ouais.
0: Ben, on va voir un peu quelles sont les surprises qu'il propose et après on va voir.
1: Non, parce qu'aujourd'hui, c'est votre anniversaire.
2: Oui.

0: Birthday to you.
1: Anne-Sophie. Merci beaucoup.
2: Il faut dire merci à maman Marie-France, hein, c'est elle qui a fait la surprise là.
1: Ouais, mais... D'accord, je vais l'appeler. Mais... C'est bon, merci. Ouais.
0: Profitez-en, badge de bis bien même.
2: Marie-France, je suis prêt, c'est beaucoup de téléphone. Ne soyez pas pressés parce que nous, si personne n'a rien prévu, ben, on a quelque chose déjà.
0: Ouais.
2: Nous prenons-t-il avance.
0: On a quelque chose pour vous.
2: Voilà, c'est un gâteau d'anniversaire offert par Carrefour et aussi la bouteille de Pure Heaven. Donc, ça, c'est pour prendre une bonne santé avec la famille et tout.
0: Voilà.
1: Merci beaucoup.
2: Amusez-vous bien.
0: Bonne journée à vous. Bye bye.
2: Merci Romain Saujuste.
0: Oui, l'équipe du matin.
2: Merci Cathy, Martin. Merci à Avi, à la technique. Le sport avec Rajiv Gumpet. Le journal et l'interview de la matinale avec Anjali Siratan Fulchan. Nos rubriques Mailing Balou, Reza Dulimamod, Kamlesh Bakouri. Et à Shibachu. Merci Patrice.
0: Merci Sophie. On se retrouve demain.
2: Oui.
0: Chers amis, tout de suite, à venir dans 10 secondes, les news in English with Eris Stewart. 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

0: 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Nous il arrive la fin sans point info là, mais si vous faites suivre des très bonnes suites de programmation sur Rodrigue FM, pour mon part, on retrouve ce 10h pour un autre point éclatialité.
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3: Bonjour à tous, merci au Père Isouanou pour l'émission Focus Famille de ce jeudi. Un défi qui beaucoup de parents, qui beaucoup de familles bien faire face parce que l'y impacter aussi leur toute la famille, c'est vivre avec un enfant ou un membre de la famille qui est autiste. Un vrai défi au quotidien. Nous pourrons aborder le sujet avec un membre de l'association Autisme de Rodrigue dans un instant.

0: Dans l'émission Focus Famille de ce jeudi, nous avons le plaisir d'accueillir le nous plateau ban membre de l'association Autisme de Rodrigue. Nous avons parmi nous Madame Antoinette Casimir, présidente, Madame Rose Milazar, assistante secrétaire, et Madame Mélissa Azi, membre de l'association. Mesdames, bonjour.
1: Bonjour. Bonjour, Rosie.
0: Alors donc, l'association Autisme, peut-être un petit historique avant de nous commencer. Nous donne la parole à la présidente pour dire nous un petit peu l'association, un petit historique de l'association. Depuis quand vous avez commencé et quel est le but de l'association Autisme de Rodrigue?
1: Le but de l'association Autisme Rodrigue, c'est pour accompagner ban parents qui ont des enfants qui vivent avec le trouble de l'autisme. Et aussi, c'est pour répertorier aussi dans l'île quantité de personnes qui vivent avec l'autisme. Donc, l'autisme, c'est quoi? Un trouble qui, bien souvent, n'est pas visible. C'est-à-dire, il y a un trouble de comportement. Et donc, parmi les signes qui sont les enfants, souvent, ils font des gestes répétitifs. Par exemple, les enfants qui racontent le même film, soit qui racontent tourne la roue, soit tapas qui fatiguent, ban la lumière aussi qui fatiguent. Donc, l'association est là pendant pas mal d'années, mais vu que c'est un trouble qui est bien méconnu dans Rodrigue, l'association est peinée à démarrer. Et donc, nous avons gagné 2 à 3 ans de cela, nous redémarrons l'association et nous trouvons le besoin fait parce que nous remarquons qu'il y a beaucoup d'enfants qui vivent avec l'autisme et aussi des adultes et qui, dans sa société Rodrigue, là, il y a des affaires qui paraît connaître et beaucoup de gens aussi méprendent l'autisme, dire des enfants mal élevés. Comment dire, il y a beaucoup de regards négatifs pour les enfants. Et nous là pour accompagne les enfants, pour accompagner les parents. Et aussi, un projet, c'est qui gagne un centre pour l'autisme et pourquoi pas aussi à l'avenir gagne l'école spéciale pour l'autisme.
0: Jusqu'à maintenant, il y a une école spécialisée pour les enfants?
1: Non, spéciale seulement pour l'autisme. Pour le moment, il y a les enfants qui fréquentent la Saint School. Nous avons le plaisir aussi gagne l'école aussi. Donc, Liline fait

0: l'éducation inclusive, côté dans ban classe spéciale pour ban enfants, mais aussi ban enfants qui ont l'occasion de rejoindre les autres, donc ce pas mis à part. Les autres qui ont intégré le cursus normal.
1: Quand nous dit inclusif, là, c'est pas mes deux ensemble avec tous les autres enfants, c'est une classe spéciale que tu as six bons enfants.
0: Je une classe pour eux, mais seulement pendant la journée, je gagne l'occasion aussi de rejoindre les autres bons camarades.
1: Ça, c'est une inclusion que tu n'as pas pu faire du tout aux enfants là.
0: Oui. Lui,
1: ensemble, il y a un camarade qui a ce problème là, je te retrouve, je te entre les autres.
2: C'est pour le RCEA, c'est au début de la journée, l'enfant est dans la classe normale avec les autres. Sauf quand il peut gagner, ça donne sensory issue, quand il peut un petit peu agité à ce moment-là, qui, ben, attire l'enfant, je t'en mets dans une classe qui est préparée pour l'enfant avec ben sensory gadget, tout ça, pour calmer l'enfant. Et puis, si l'enfant finit calmé, à ce moment-là, nous retire l'enfant, nous remet dans classe normale.
1: Classe
2: c'est
1: normale.
2: Un peu comme ça qui opérait.
1: D'accord.
2: Dans l'école en CEA.
1: Qui est encore plus inclusive, nous,
2: voilà.
1: Nous pensons. Donc, qui fait nous payer cause l'autisme aujourd'hui, qui fait nous payer mettre l'emphase sur l'autisme, parce que très souvent, il n'est pas facile pour une famille côté na bans enfants autistes. La présidente, Madame Antoinette Casimir, il dit au tout début, un parent qui peut vivre avec un enfant qui n'a l'autisme, cela vit pas rose tous les jours, nous capables de dire, bien loin de là. Donc, c'est pour ça qu'il nous envie qui nous connaît comment ban parents capables cope avec ça, est-ce qu'il y a un moyen pour ban parents et comment l'association peut accompagner ban parents justement pour capables prendre soin d'autres enfants, occuper d'autres enfants, peut-être là Madame Rose Milazor pour dire nous un petit peu plus Lola, comment ban parents, comment vous accompagnez ban parents pour guider ban enfants qui est autiste.
2: Au fait, l'autisme, ce qui est un peu complexe avec la maladie, c'est que, comme Mme Antoinette, je peux dire, pendant un an physique avec l'enfant qui laisse transparaître que l'enfant est porteur d'un handicap. C'est ne que ce ban trouble de comportement qui, quand l'enfant peut faire certaines actions ou bien certaines réactions par rapport à la lumière ou bien un objet ou bien un son qui lui pétende, qu'il est là, un public qui peut découvrir que l'enfant est porteur, qui est différent avec les autres enfants.
1: Et le parent là, difficile pour le parent là, il détecter si pas ce enfant est autiste.
2: Oui, oui. Et c'est extrêmement difficile parce que au début, l'autiste dit comme ça. Et non, qui à la naissance, l'enfant a l'âge de 2 ans normalement qui nous détecte. Hein. Ça veut dire l'enfant des ans, alors 18 mois, nous tout connaît qu'ils enfants les causer. L'enfant commence à causer comme un enfant masse et tout ça. B, il commence à causer, mais après, il fait une régression. Un peu difficile pour parents connaître qui c'est l'autisme, parce qu'il dit, peut bien causer, peut dire maman, papa, ou bien non frère, ou bien non sœur. Après, où arrive un moment où on trouve l'enfant, il commence, ou peut crier, il n'est pas pour réagir à son nom, ou bien il commence à faire grimper, il commence pas connaître le danger. Beaucoup d'enfants, je pas connais qui, par exemple, quand à la mer, je peux ou les al d'enfants, je peux aller côté de l'échien qui peut
1: qui aboyer.
2: Voilà, je peux aller, je peux aller côté de l'échien, je pas pour une enfant, je pas pour père, je peux aller dans hauteur, je peux sauter, je pas pour connaître. Donc, un peu difficile pour parents connaître qui ces enfants comme ça parce que les enfants là au début ils prennent des enfants normal. Après ils font une régression. Et ce qui est un peu difficile, Rosie, c'est que ben docteur bien rare pour mettre un quand on va le consulter pour dire qu'ils enfants là et dans tel comportement bien rare docteur il peut dire un docteur généraliste hein, il pas pour dire qu'ils enfants là il peut dire il peut suspecter qu'il enfant voilà. Portait du trouble de l'autisme mais
1: il est difficile aussi pour un docteur à ce moment là mettre un diagnostic pour dire exactement qu'ils enfants
2: voilà,
1: là l'autisme
2: parce que enfants là, c'est pas un docteur généraliste qui dit ça. C'est soit un psychologue, soit un occupational therapist ou un ergothérapeute. Ils ont 3 spécialistes pour mettre un diagnostic sur les enfants. Et à Rodrigue, me permet-moi de dire qu'il nous manque psychologue. Et puis pour répondre aux questions dans la famille, eh oui, c'est bien difficile parce qu'il a toute la famille, ils ont joint ensemble pour guetter, pour régulariser l'environnement de l'enfant. Toute la famille, ils ont besoin pour connaître. Ah, ben ça t'a pas y a gas, un enfant. Ben nous évite ça t'a pas là. Ça ban mouvement là, il y a gas l'enfant. Ben nous évite ça ban mouvement. La lumière y a gas l'enfant. Nous

0: réfère carrément nous tout nos quotidiens les chamboulés là parce qu'il y a certaines répétitions qu'ils en font là ou les certaines par exemple
1: Routine.
0: routines.
2: D'accord, il n'est pas content de sortir dans la routine, s'il est habitué, par exemple, dormir telle heure, s'il est habitué, assis dans telle place, par exemple, c'est ça que vous pouvez dire,
0: Voilà,
2: nous?
0: voilà. Si quand il est levé, on est habitué de lever, de ni se dîner, c'est tous les jours, besoin de lever ou de ni se dîner. Si on est habitué de lever, ça dans l'idée par l'enfant.
2: Oui.
0: Mais il est comme ça. Donc, c'est la famille, oui, il est très affecté parce qu'il nous a beaucoup besoin de faire, beaucoup, beaucoup. Nous besoin revoir toutes nos sécurités à la maison. Nous pas capable quitter une baignoire de l'eau, par exemple, parce qu'il n'est pas comme le danger. Nous
2: Oui.
0: pas capable quitter l'enfant tout seul. Elle a de toute façon pas quitter
2: Un
0: même les enfants
2: attendant,
0: tout
2: oui.
0: seul. Mais là, la vigilance est de mise parce que des fois, trois fois, parce que besoin plus. Beaucoup, beaucoup plus attention avec les enfants qui portent de l'autisme.
2: Très souvent, nous entendons des parents qui disent « Mes enfants, les turbulents, mes enfants, les mauvais, mes enfants
1: Hyperactif.
2: hyperactifs. » Nous mettons tout sur de qualité, non, le comportement des enfants, sans vraiment réaliser qui, nous pas dire ça, nous pas pour poser un diagnostic, mais sans réaliser qui dit « Peut-être mes enfants, les pays, ben, si, autistes, est-ce qu'ils nous s'y allent dans cette direction-là? Nous guetter, nous allons faire ben test, nous allons faire ben analyse, nous allons que ben psychologue, nous guetter. Mais avant tout ça, là, nous dire que ces enfants-là, comment on dit, hyperactifs, ces enfants-là, les turbulents, mais comment est-ce qu'ils, quand nous avons des enfants qui peuvent paraître, et dans ce ben comportement-là, qui nous bien faire? Nous tournons vers Madame Asie, Madame Mélissa Asie.
3: Oui, mais au fait, en tant que parents, il est difficile nous, pour nous-mêmes, nous, des fois, pour trouver sa différence que ces enfants-là. Et non, je prends mon cas personnellement, que moi, je pas trouver, c'était mon premier enfant, donc pour moi, il est normal, il peut dire des mots, alors que son camarade, même là, il peut dire 10 mots, mais pour moi, mes enfants peuvent prendre un petit peu plus le temps. Et
2: Parce
3: même,
2: que...
3: il y a des gens dans l'entourage qui peuvent dire, non, mais chaque enfant, il développe sa manière, donne-lui ce le temps, etc., etc.
2: Et souvent, livré aussi,
3: Et
2: que chaque
3: souvent,
2: enfant y
3: les
2: a
3: mots
2: d'après
3: aussi.
2: son
3: Et nos enfants, puis
2: rythme.
3: peut-être là, il y a 2 ans, il peut dire juste des mots, mais après, il vient un moulin à parole.
2: Oui.
3: Mais non, quand même, les autres indices qui, en tant que parents, nous supposons détecter. Le problème, c'est qu'ils n'ont pas forcément énormément l'information là. Par exemple, énormément enfants autistes, ils sont contents d'aligner les affaires. Si vous donnez autant ça, c'est l'ego. Ils sont pas pour empiler, pour rendre les affaires, ça, ils sont pour aligner. Vous donnez une boîte crayon, ils sont pas pour prendre pour colorier, ils sont pour aligner. Mais c'est un bon signe qui nous capable, comment dire, détecter l'autiste. Après, quand une finie commence, il y a un petit doute. Parents là, ils sont capables aussi dans le déni, parce que quand même, quand on connaît aux enfants autistes, ou la vie sans eux.
2: Est-ce qu'il est difficile pour accepter qu'aux enfants
3: Oui,
2: aient sa
3: il
2: maladie
3: prend
2: là?
3: beaucoup le temps parce qu'il. Bon, on est si nous sommes capables de dire qu'il y a une maladie. Enfin, en ce qui me concerne, on ne peut pas dire qu'il y a une maladie, mais c'est un vrai défi tous les jours parce que. Comment Madame Rossi peut dire, par exemple, quand on arrive dans l'endroit, ou sorti côté dans l'endroit, ou peut guetter partout, est-ce que la porte là bien fermée, est-ce qu'il est barré, comment dire, ou bien préparer, dans le sac, bien dans les affaires qui pour plaire à ses enfants-là, attention, il y a une crise, ou bien finir car qu'ils sont manger dans les enfants qui sont bien difficiles de manger, et dans les enfants peut-être, ils sont capables d'aller. Par exemple, mes enfants, ils sont capables de content manger tout ce qu'ils m'ont pu donner, mais nos enfants, ils sont capables de manger chips, ils ou les ça veut dire, partout quand tu vas aller, ou bien finir prévoir dans l'esprit qu'ils ont besoin énormément de chips là, pour qu'on arrive à manger à ses enfants là, gagner. Donc, ils demandent des petites affaires comme ça, à chaque fois qui vous obligez préparer. Après tout ça là, quand on commence, quand on get, enfin, mon père m'a dit, par exemple, moi, mes enfants, ils tiennent en retard langage. Quand on est à l'hôpital, mon dit, docteur, mes enfants, ils ont 3 ans, ils ont en retard langage. Je dis, moi, non, ils tout seul, côté livre, amène côté ban cousin, c'est pas quoi. Mais moi, en tant que parent, moi, accepter le fait qu'il est tout seul, côté livre, et qu'il n'est pas payé dans cousin pour causer. Mais n'empêche que moi, mes enfants, par exemple, ils tiennent à la garderie. Donc, ils tiennent nos enfants quand même, les tout mais ils tiennent toujours, et non, ça problème, retard langage, là. Au fait, nous l'information, là, nous pas forcément gagner comment bizarre. Et nous, après, comme on commence à trouver un indice, par exemple, dans mon cas, dans mon entourage aussi, et dans des gens qui sont aptes pour donner moi l'information, on gagne l'information, et on est capable de faire la démarche pour moi faire mes enfants, faire un diagnostic. Mais combien parents, combien de gens qui peuvent gagner l'information là, là, il est compliqué.
2: Et qui ont remarqué qu'une de nous a signe d'alerte là, qu'une signale qui aux enfants capables d'avoir un problème.
3: Donc, tu es dans sa retour langage là, tu es dans sa alignement d'un objet là. C'est une ancienne affaire qu'ils nous appellent écolalie. Écoute, les enfants-là, ils répètent. Allez, par exemple, nos enfants, ils

0: verbal et nos enfants qui parlent verbal, mais donc un enfant qui verbal, il répète des affaires qu'il entendait, donc il est capable, n'est là, il entend nous dire ça c'est zazoli, il pour n'importe quel moment là, il pour lui dire ça c'est zazoli, sans forcément faire une conversation qu'un dimonel, il se répète lui. On pose une question, il répète la question là. Te manger là, il pourrait dire, te manger là, te manger là, te manger là. Donc, il répète sa manière faire là. Et non, ça, et non, c'est le comportement aussi, côté d'enfant, ou appelle les enfants là, il pague tout, et non, pendant eye contact, ou et non, tigine sa eye contact là, côté pas réagir quand on interpelle ou crier, il pas son nom, il pas venir, il pas. Il pas tendé même.
1: Il n'est pas là.
0: Il n'est pas là.
1: Il est là sans être là.
0: Voilà, il est là sans être là. Des fois, ces enfants-là, ils sont vraiment dans ce monde. Mm-hmm. Et dans certains enfants, que tout le monde dans ce monde-là, ils n'ont pas conscience de tout qui peut passer. Et tout, les tous autres.
1: Mais où, personnellement, quand on détecte que les enfants sont capables, et dans ce problème-là, capables de vivre une situation autisme avec les enfants, qui on fait? Qui est le premier démarche qui on fait? Nous, on dit pour les parents, peut-être qu'ils aussi sont capables de faire cette démarche-là.
0: Voilà. Peut-être mon sens qui m'a gagné, c'est dans mon entourage qui tient un peu contact avec mon centre. Par exemple, à ce moment-là, je comprends qu'il y a un centre qui fait détection, qui fait un diagnostic, une évaluation avec un occupational therapist, un speech therapist avec un psychologue. Donc,
1: à Rodrigue?
0: Non.
1: À Maurice.
0: Ça, trois experts là. Et nous, on apprend aussi qui dans Rodrigue, pas tient dit tout. Là, c'était maintenant trois occupational therapists Rodriguez qui fait que finir cette formation ça l'année là, mais avant pas tellement du tout. Donc vous obligez faire le déplacement à Maurice ou ailleurs si vous envie et aller dans un centre de diagnostic pour les là je faire un test nécessaire pour se trouver si vos enfants autistes et à qui niveau les autistes parce qu'il y a quand même trois niveaux. Fait du moins ce qui dernière fois que nous allons en tout cas c'est parlé comme ça en trois niveaux parce qu'il y a un autiste qui est bien sévère. Un autiste qui est un petit peu moins sévère et puis un niveau moyen.
1: Mm-hmm. Ouais. Un niveau que tu dis. Enfin, là, presque normal, nous, voilà, qu'à dire, dans ce moment-là.
0: Oui.
1: Il est presque normal, il y a une
0: petite sensibilité, etc. Oui.
1: D'accord. Et qu'à ce moment-là, quand on connaît que aux enfants, autistes, ils sont confirmés. Donc, ils sont confirmés par un professionnel qui dit aux enfants, il y a un autisme. Comment on prend lit et peut-être la marche à suivre après?
0: Pour moi, comment dire, quand avant de faire le diagnostic, mon lien.
1: Oui.
0: Mon lien, mon rodé sur Internet, comment dire, mon pensée quelque part, mon petit de bansin qui, sa situation n'est pas comme ça. Parce que quand même, quand vous gagnez un enfant, c'est mon premier enfant, en plus, mon fini trouver qu'il y pour faire dans l'avenir.
1: On a beaucoup rêve pour lui.
0: On a beaucoup rêve pour mon enfant quand diagnostic là tombé ou l'homme coulé.
1: Difficile pour accepter.
0: Oui, mon pastille qui m'a petit peu pleuré par ça, mais mon corps, quelque part, c'est aussi un soulagement qui, au moins, là, me connaît comme mes enfants étaient. Et là, me connaît là, énormément d'affaires qui besoin faire. Et les affaires pour faire là, beaucoup énormes pour faire.
1: Oui.
0: Beaucoup.
1: Les mieux qui vous connaissent, assez bonheur.
0: Voilà. Ça aussi, c'est important. Et non, énormément de monde dans mon entourage qui me dit, meilleure chose qui m'a fait pour mes enfants, c'est faire ce diagnostic bonheur.
1: Et quand à quel âge on fait
0: Il tient en 2 ans et presque 3 ans.
1: D'accord.
0: Et il, quand on fait au diagnostic bonheur et qu'il réussit à faire ma thérapie bonheur, il est vraiment un effet aux enfants. Là.
1: Voilà. Madame Ilazar, peut-être tu es content, rebondis alors là?
2: Oui. Je veux dire, quand on plie la prise en charge, fait bonheur, la détection fait bonheur, ou plie cave, canalise les enfants là, ou vous connaissez qui fatigue les enfants là, qui à qui les enfants là sont sensibles. Et à ce moment-là, elle est là ou pour réussir à la maison même ou apporte ben correction, ben changement, que ça lui pour aller ben symptômes de l'autisme chez l'enfant. Par exemple, ou pour tout capable, les capables disent un bruit. Donc si c'est pas un copie santé,
1: ça dérange
2: l'enfant là ou bien si vous restez au bon chemin, machine passer avec son machine là, dérange l'enfant. Donc, une prise en charge avec une détection bonheur, c'est mieux pour un parent, pour la famille même, parce qu'à ce moment-là, nous sommes capables, et pour l'enfant même surtout, parce qu'à ce moment-là, elle est là, nous sommes capables de prendre une décision, prendre un changement qui est nécessaire pour aller à la famille et l'enfant.
1: D'accord. Et peut-être là, nous demande aussi à Madame Casimir. Madame Casimir, donc, si une famille l'in détecter l'in gain confirmation comment madame Aziz peut dire nous l'in gain confirmation qui ces enfants l'autisme peu importe le niveau le degré autisme à Rodrigue là qui se

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Pas tout le monde qui peut avoir ça réflexe. Peut-être ça moyen là aussi, mm-hmm. ou peut-être pour connaître ça pour aller. 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

0: Et justement, nous pouvons travailler, un projet pour bien aider les enfants. Je connais quand nous causons la famille, hein, comment banane, Mélissa Jaline pleurait quand il y a un diagnostic. Et nous tous, nous passons pas ça, ces mains-là. C'est vraiment difficile, hein, quand nous une bonne aspiration pour nos bons enfants, mais il y a pourtant aussi qui nous réussit à accepter nos enfants tels qu'ils y étaient. Ça, c'est premier quelque chose qui un parent bise à accepter. Et quand nous cause le petit souci, comment nous peut cause la famille, on dit, il y a une question de famille, hein. Un parent, lui, tout seul, isolé, lui, pour des fois plus difficile pour qu'il deal avec ses enfants-là. Et nous vivons là l'association parce qu'ils nous ont des mamans qui vivent tous seuls avec d'autres enfants. Donc, d'autres mondes les tournent autour de ces enfants-là. Et nos enfants qui lit physiquement lui ok qui a sorti nous avons aussi dans l'autisme et nos bons enfants aussi qui étaient non les autres handicaps qui accompagnaient avant par exemple nos enfants handicap et nos crises d'épilepsie aussi avec et nos enfants aussi qui sont capables d'allaiter et imaginons une maman vivre tout seul d'être un enfant dans la case allaiter 24 ou 24 sans un soutien derrière lui bien difficile. Donc, moi, je vous demande la famille, qui le papa, la maman, et aussi, grands-parents aussi, quand
1: Peut-être
0: nous,
1: ban soeur, ban frère, ban
0: sœurs,
1: oui.
0: frères, et la société en
1: En
0: général,
1: général.
0: quand nous connaît qu'une famille peut vivre dans cette situation-là, à nous accompagner. Donc, premières affaires, à nous sens, nous regard. Par exemple, hein, mettons la mose enfant li di pa ka atan ban gros son mo ka même l'église même mo rentre un magasin li ka pique une crise li ka pleurer li ka crier donc à nous et de sa parents là quand nous tous parents là mettons comment Mélissa pédia ou bien un truc dans au sac c'est pas pétier un Lego petit ban ti objet de couleur parce qu'il bien souvent dans l'autisme ban couleur qui attire ban enfant donc et par exemple mettons là hein, comment Mélissa peut dire à mes enfants, les aligner, et la bonne couleur, peut-être rouge, car bleu, car jaune. Donc, mes enfants, je te réponds à bonne code de couleur pour qu'à régler mon comportement. Donc, comme je trouve Mélissa peut faire, un teaser de ses enfants, à mon aide-lui, au lieu que mon coulis d'un bafon. Parce que déjà, quand mes enfants peuvent agacer, les difficiles pour sa parent-là, et les plus difficiles encore pour ces enfants-là, parce qu'ils ont une crise à cause des sentis qu'ils n'ont pas pu comprendre.
1: Il y a un
0: Donc, il y
1: besoin qui
0: a
1: n'est
0: un
1: pas atteint.
0: besoin, surtout ces enfants-là, non-verbal, ils n'ont pas pu exprimer.
1: Exprimer.
0: C'est ça, à ce bon moment-là, qu'ils ont pu sa bonne crise-là. À nous essayer, donc, comme Mélissa, tous envoie une petite crise, à nous accompagner Mélissa, à nous aider pour ces enfants-là, récits adaptés dans la société.
1: Et très souvent dans la société aussi, nous trouvons que peut-être les enfants, quand ils peuvent piquer crise avec son maman, ils peuvent piquer crise avec son papa, première chose qui peut venir dans nous la tête, c'est un mauvais enfant. Un enfant qui n'est pas discipliné, un enfant qui est mal élevé. Très souvent, nous avons ça réflexe pour dire que c'est un enfant mauvais, c'est un enfant qui n'est pas discipliné, alors que l'enfant est capable et a un autre problème qui nous pas connaît.
0: Oui, au fait, c'est ça, l'étiquette. Et moi, je lis souvent, quand tu es à l'église, tu trouves tout le monde viré ghetto à cause d'enfants là, puis faire un son. Même une des agues, comme on amène nos enfants, rendez-vous, speech thérapiste, l'hôpital, ils me disent, moi, c'est, moi, tu n'as un seul enfant à l'époque, c'est qui, nos enfants mal élevés, oh, qui, l'enfant, l'île autiste, et ben, nos enfants qui autistes, pas qu'à attendre beaucoup. Mon allen rendez-vous, me fait plus qu'il y a un temps. Donc, arrive ça, moment que ces enfants-là qui pour passer avec docteur donc la ligne pique une crise pas de réussir faire aucun travail et moi premières affaires qui docteur là tu dis à mon madame ben aux enfants quand ils trouvent ils peuvent crier peuvent pleurer dis à mon ben mon papa qui a calmé dis à mon ben aux enfants mal élevés donc ces enfants-là ils pas de réussir suivre ça c'est son speech là et c'est ça mes affaires parce que
1: Qui
0: quand
1: nous fait cause la
0: nous cause la
1: société. Mais là, c'est
0: société
1: un médecin qui nous dit.
0: qui me dit, oui, c'est ça qui, ben, ça fait qui paye, non, pour ben, les enfants ici. Par exemple, ben, les enfants autistes, pas qu'à Vatan, peut-être dans l'hôpital, quand on connaît nos enfants autistes, qu'à faire, ils passent premier. Donc, évite-les, ça, l'attente, là. Soit, donne-moi un rendez-vous, un lien spécifique. Donc, moi-même, n'existe, mettons, 11 heures, ils peuvent passer docteur, ils réussissent, ils se thérapie. Donc, nous trouvons aussi l'autiste, ils passent sociétaire, parmi les professionnels aussi, il y a beaucoup de monde pas connaît qui était ça. Et
1: elle
0: comment
1: manque de
0: pour deal avec lui aussi?
1: elle manque de con

0: manque de compréhension
1: aussi
0: vis-à-vis de la maladie. Donc, c'est pour ça que je dis la famille est bien importante pour cap et pour les enfants. 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Et donc côté là la famille joue un rôle par exemple si mes enfants ils n'ont pas le Maurice tout normalement ils supposent faire thérapie là toutes les semaines mais vu qu'ils nous le être Maurice est coûteux ils n'ont pas rempli ban période vacances tous les 3-4 mois donc la famille elle est pour autant parce qui le papa la maman ou même ban grands-parents aussi sœurs frères ils sont capables accompagner l'enfant et par exemple mon au travail li quasi impossible pour qu'a gagne congé tous les 3 mois ou pas pour qu'a qui tout travaille tout coup pour aller donc si toute la famille li dans 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niveau nous pour faire ban projet donc Otis Rodrigue li pas existé tout celui-ci. Nous avons une équipe au niveau de Saint-Jean, le PAOI. Donc, l'année dernière, nous avons bénéficié d'un projet que le docteur Sarah Van, qui est spécialiste dans le comportement de troubles de l'autisme. Nous avons fait une consultation gratuite. Donc, au niveau de l'association, nous pouvons, par rapport à nos besoins des parents, nous pouvons essayer de guetter comment nous avons un financement pour faire un projet. Et au niveau de Rodrigue, vu que le diagnostic n'est pas possible ici, donc nous pouvons essayer de travailler un projet pour faire le diagnostic à Rodrigue. Donc, moi, je suis un parent, je viens rejoindre l'association et aussi, moi, je suis un autre, pas besoin de décourager. C'est difficile, c'est vrai, mais pareil, comme on a un enfant qui nous dit est normal, ces enfants-là aussi, ils ont beaucoup de capacités. Donc, il y a pour autant qui nous pas dit ça du côté négatif, nous dit ces enfants-là, ouais, ils ont toutes les affaires répétitives, les mauvais, les ici, les là-bas, mais nous avons toutes ces qualités aussi. Parce qu'il a beaucoup, beaucoup, beaucoup de qualité dans sa bande d'enfants-là. À nous, puise dans sa qualité-là pour nous aider ses enfants-là à avancer. Et là, comme on peut dire ça, on peut imaginer un parent dans l'association, Serge, et ce maman, il est nous depuis bien longtemps. Hein? Et Lily, ses enfants, il a beaucoup, beaucoup de difficultés de comportement. Il a beaucoup, beaucoup de critiques, mais sa maman-là, elle vit tout seul, elle n'est pas découragée. Et la dernière fois, tu as un concours, tu as un fort grand talent, et côté Serge, tu participes. Et Serge et son maman, tu réussis à participer au niveau Maurice aussi. Comment nous trouver qui, peut-être au niveau académique, les enfants-là qui apparaissent, mais il y a l'autre qui te sauce, qui dans le lit, qui rend les parents fiers.
2: Donc voilà, les enfants, les récents enfants, peu importe ce problème qu'il y en a. Donc, tous parents, tu peux compter si nous avons des enfants qui suivent la ligne, qui pareil, moi, les autres enfants, mais il y a une exception qui nous vient accepter. C'est vrai qu'il est difficile pour accepter. Donc, vous pensez, c'est trois parents avec des enfants qui peuvent vivre avec des enfants autistes et nous connaît de la vie de tous les jours. Il n'est pas facile et que tout l'aide est bienvenue. Et est-ce qu'il arrive un moment, les enfants là, ça, ben si autisme là, c'est ben symptôme là, il diminue. Est-ce qu'il y a un médicament qui prend aussi, qui est capable de diminuer ce ben symptôme, un ben traitement peut-être pour ça, Madame Azie.
3: Enfin, au fait, tout niveau médicament, tant tel mot pas, il pas vraiment prend. Conseillé. En fait,
2: d'accord.
3: Mais en termes de thérapie, si moi prends mes enfants, même personnellement, moi trouve ben différence. Pas cette thérapie qui ces enfants-là à suivre quand il y a le Maurice comme thérapeute, hein, mais un travail qu'ils ont besoin de faire après là.
2: Après. Qui va un travail vous avez fait après?
3: Par exemple, si mon algue, par exemple, quand mes enfants ont un côté de speech thérapiste, me trouve lui, il peut faire un travail avec mes enfants. Quand session là finie, il peut dire moi, on connaît, mais faire, continue faire telles affaires. Par exemple, côté speech thérapiste, je t'ai vu beaucoup de photos. Je peux dire aussi pas montrer aux enfants la photo là, démonie qu'il y trouvait. Si par exemple, il y a un dimono là, demande-lui, c'est un monsieur, c'est une madame. Adieu, essaye de faire ces enfants-là causer, comprendre qu'il y a dans photo là.
2: Engager une conversation.
3: D'accord. Et il fait aller étape par étape, il est capable, commence par dire qu'il y a dans photo là. Après, il est capable de dire qu'il y a dans photo là, dire qui dimono a peut faire, dire qu'il y a dans photo là, une couleur, une affaire. Comme adieu, il ajoute une petite affaire à

0: Chaque fois. Ah, c'est si on continue de faire ce travail-là, que tout, il est vrai, qui dans nous la vie tous les jours, nous avons tellement de choses pour faire, nous avons tellement de défis. Moi, personnellement, je ne peux pas aller tous les jours à ces mes enfants pour faire les malheureusement. Mais c'est moi qui m'en tire l'occasion, permettre, je trappe mon paquet de cartes, je mets là, m'essayer, me faire faire ces affaires, moi aussi. Et les bons, c'est qui nous, comment dire, et ça suivi là, mais qui en même temps aussi nous comprend un peu côté limite des enfants là était. Ou pas faire un enfant autiste assis 30 minutes avec, je sais pas, 20 ans devant lui, ou aller même, moi aller même, moi aller même.
1: Oui.
0: Et il y a un moment, les enfants là, pour switcher. Tous les enfants switchent. Moi, je travaille avec les enfants dans l'école, je me connais. Il y a un moment, les enfants là, ils n'est plus intéressés. Et c'est qui vous pouvez dire, les enfants qui peinent l'autisme là. Mais
1: Oui.
0: ces enfants autistes là aussi, ils paraissent, il y a un moment, ils sont capables de déconnecter un petit peu. Donc, il ne faut pas qu'ils nous trop agressifs dans nous l'approche aussi. Mais c'est
1: Le
0: moi
1: besoin
0: même.
1: d'une
0: Nous
1: flexibilité.
0: besoin d'une flexibilité. Mais c'est même des affaires qui me trouvent qui sont importantes aussi pour mes enfants. Et ça, papa là aussi, il est présent et il met ça en place. Besoin d'une discipline quand même.
1: Oui.
0: Faudrait pas qu'il nous dise qu'il aïe, mes enfants autistes, là, tout comme mes enfants, vous êtes les cons en bas, moi, les clés, si vous êtes les cons en bas, moi, pas fait non, suite à ça.
1: Oui.
0: Nous pas dire qu'en enfants, vous êtes les cons en bas, moi, rassez un bâton, les hommes, vous battez 10 000 mots. Pas ça que je peux dire, mais besoin d'un travail qu'il fait. Faudrait pas qu'il nous. Parce que les enfants autistes, ça, ils restent des enfants, hein, tous les enfants ils ont caprice, tous les enfants
1: Oui.
0: capables d'indiscipliner, etc. C'est nous qui, bizarre, à force, nous observons nos enfants, à force, nous travaillons avec nos enfants, trouver quand, quand sa limite était, peut-être vraiment, un jour, là, il a apaisé sur les cours à cause des affaires, puis fatigué, comment il a apaisé sur les cours à cause d'un mauvais, il prend, il a envie d'être mauvais.
1: Voilà, et
0: Donc,
1: l'IPC a vu
0: et
1: ça.
0: les enfants malins,
1: Ah,
0: hein, mes enfants
1: oui.
0: là aussi bien malins. Donc, nous, si nous, bizarre, comment dire, qu'on discerne un peu. Mais moi, je crois que c'est le travail régulier qui fait une différence. Par exemple, mes enfants, ils passent aux thérapies 2 ou 3 fois dans l'année, dépendant de nos capacités financières aussi, quand c'est un vrai budget. On est sûr pour permettre nous causer là après, mais c'est vraiment un vrai budget.
1: Oui.
0: Et ça aussi, il vient un défi pour
1: Un
0: famille là,
1: défi.
0: parce que c'est un budget en plus qui divise un an. Donc, ces enfants-là, ils sont dans cette thérapie régulière et qui aussi opèrent ici d'une manière, faire un suivi la case, et qui quand même, ou s'ils ont l'accompagnement aussi dans l'école, par exemple. Donc, le fait qu'il y ait des affaires régulières qui peuvent mettre en place, ces enfants-là, moi, personnellement, je trouve ces enfants-là une amélioration. Je dis, offre un an de cela, tu dis avec moi, tu dis non, il pareil. Quand on observe les autres enfants, par exemple, qui m'ont réalisé, ben non, ben. Avant, mes enfants, ça peut faire, hein? Mais là, c'était mes enfants qui peuvent faire. Hein? Donc, le fait qu'ils m'ont trouvé que les enfants, qu'il est là, moi, je gagne un déclic, je me dis, non, mais non, une
1: Une
0: amélioration qui,
1: amélioration.
0: moi-même, en tant que parent, peut-être, mon pas pu réaliser. Mon père pense même que là, par exemple, dans l'espace des ans et demi, il est bien rare là, qui, par exemple, mes enfants, pour les répéter, répéter, répéter. Alors qu'avant, c'était minute, seconde, il les
1: C'était
0: répétait.
1: ce normal.
0: C'était ce normal. Et moi, même pas réalisé au fait qu'il fait qu'il écolalise l'indigné là, moi, mon PDK associé ça avec ma thérapie, avec mon travail qu'il peut faire. Mais non, mais ces affaires comme ça aussi.
1: Ça, c'est une bonne nouvelle. Ça, c'est une note d'espoir pour tous les parents qui ont des enfants autistes qui sont capables de diminuer ce ban symptôme-là. Ils sont voilà, capables de baisser ce niveau. Si nous sommes capables d'y aller comme ça,
0: Moi, pas pour dire qu'il baisse ce niveau-là, parce que les enfants autistes, ils pourraient rester
1: ils pourraient
0: autistes
1: être
0: toute la
1: autistes tout le
0: vie.
1: temps,
0: Toute
1: toute
0: la
1: la
0: vie.
1: vie. Les
0: Mais
1: bonnes affaires qui pour
0: seulement.
1: finir ça.
0: Li apprendre mieux vivre, li apprendre mieux comporter, li capable un petit peu mieux intégrer, peut-être au niveau socialisation aussi, parce que c'est une difficulté que les enfants autistes, et non, par exemple, la socialisation, et nos enfants, ils restent bien renfermés. Mais on sait si tout coup, partout où tu vas aller, ou mettre l'idée d'un cocon, ou ferme, ni
1: Ou
0: abé,
1: pas payer de l'île.
0: quand li besoin de nos enfants, quand li ou peut comprendre, avant, par exemple, moi, je suis bien protégé, surprotégé.
1: Oui, peut-être l'erreur que
0: Et
1: beaucoup de
0: l'enfant,
1: parents
0: oui,
1: font.
0: mais parce que vous pas connaît au fait. Vous
1: Oui.
0: pas connaît qui besoin faire ou envie ces enfants-là pas du mal, ou envie ces enfants-là pas souffrir. Donc, vous pouvez essayer de faire tout, comment dire, pour protéger l'enfant. Mais des fois, la surprotection, c'est le cas, il y a un problème.
1: Voilà.
0: Ça ne veut pas dire nous les cloques, les enfants, nous laisser aller, mais quand même,
1: Trouve le juste
0: nous trouver
1: milieu.
0: un juste milieu, un équilibre.
1: Comment tu
0: Voilà.
1: peux dire, besoin de discipline,
0: Oui.
1: besoin de discipline des enfants, nous retournons un petit moment, Lola, discipline, quand tu peux dire discipline, nous parlons de nos routines, mais c'est discipliner avec amour, c'est plus qu'on va dire,
0: Un
1: un encadrement,
0: encadrement,
1: un
0: oui.
1: guide, peut-être ça, peut-être madame Milazor est capable de causer un petit peu plus, Lola, répondre à l'eau, ça encadrement qui nous besoin de donner à ses enfants pour qu'il y passe servi le prétexte d'être autiste pour être sur l'école, pour faire n'importe quoi.
2: Et comment Mélissa dit, l'encadrement est bien important parce que et, les enfants, là, ils restent des enfants. Ils connaissent nos limites, tout, hein. Ils connaissent nos limites, qu'un enfant normal, ils testent tout. Donc, où qu'ils besoin qu'on nos enfants? comment médecin déjà quand ils étaient les corps un coup ou get libre ou analyser ou getter ce qui c'est un sensoriel ça l'état ou getter c'est pas un sensoriel là où redresse libre poser leurs sources c'est quoi ça ou redemander jusqu'à ce ou insister jusqu'à ce qu'il réponde quand il finit répondre un coup là où les lui aller parce que bizarre un break dans ce qu'il fait. Mm-hmm. 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
1: non
2: et le maître mot c'est non
1: non,
2: non et ou insister ou
1: non maintenir ferme, ou non un non qui restait un voilà. Non on n'est pas un non
2: avec
1: après
2: un tone ou bien qu'on nous tone aussi mm-hmm. Un non avec un bon un tone sévère non à ce moment là il vous connaît. Oui, quand oui, c'est oui. Oui, tu peux. Là, où laisse-le faire ce qu'il fait. Mais ça, non, là, bonheur, comment on connaît les enfants-là, ou tu es en prendre les enfants-là, non. Parce que sinon, il peut dominer l'eau, définitivement.
1: Sinon, il peut penser que tout est permis.
2: Voilà, oui. Voilà.
1: D'accord.
2: Là,
1: d'accord.
2: Là, il peut mal élevé. Mais mm-hmm. Sinon, mais, tous les enfants, ils ont besoin d'une certaine sévérité. Et puis, nous ne pas céder à aucun caprice. Parce mm-hmm. que, comment pour moi, il y a une fille, moi, j'ai un petit fils 6 ans. 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
1: oui
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2: 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Ça li important parce que quand nous gagne ban formation dans l'association, d'où qui fait, il est important qu'ils nous rejoignent l'association, parce que nous-mêmes, nous pour cause, nous avons vécu dans l'association, chacun pour raconter sur l'importance, sur ban vécu, chacun mm-hmm. pour raconter qui
1: les vivent.
2: Qui les vivent. Donc, il est important que quand nous connaissons nos enfants autistes, qui nous viennent vers Antoinette, ou bien vers moi-même, ou bien vers Mélissa, côté là nous pour canaliser la famille là pour dire ben moi j'ai fait mon dépistage telle place oui. C'est parce que nous pas qu'on a une page Facebook nous pas qu'on a nous encore peut débuter quand
1: oui.
2: Même
1: oui.
2: Donc si jamais un autre parent qui peut écouter là je t'une trouve à Bansi qui Antoinette il dit là puis je peux prendre contact avec nous je prends contact avec l'association à ce moment nous pour guetter comment nous canalise.
1: Et puis, nous paraissons tout seuls, nous paraissons isolés, voilà, pour encore plus difficile. Un premier, vous connaissez qu'il y a 10 personnes qui peuvent vivre même situation qui ou pas tout seul. Et plus que ça, vous pouvez avoir l'aide.
2: Vous pouvez avoir l'aide, vous pouvez avoir une force expérience qui nous, mm-hmm. nous vivons. Nous pouvons dire, moi, tu vis ça comme ça, mais toi, prends bonheur, à le faire, voilà. À faire dans telle manière. Comme mm-hmm. ça, tu pourras aider tes enfants mieux.
1: Peut-être Mme Casimir pour répondre alors là.
3: Au fait, quand nous cause discipline, donc moi, tu peux dire à mes parents, quand on trouve les enfants, ils ont des symptômes de l'autisme là. Quand nous disons discipline, bien important, il faut les amener, nous battre ces enfants là. Oui. Parce que quand les enfants autistes, même les autres non-verbales, ils ont une mémoire qui assez photographique. Donc, tout ça fait, même 10 ans après qu'ils ont fait une petite chose, ils restent. Comment Mélissa peut dire quand l'intro indifférence et ses enfants de ceux-là? Parce que quand on bat un enfant, il crée un traumatisme dans lui. Et ça, il a resté à vie. Et ça aussi, pour empêcher ses enfants aussi, développer un petit peu plus. Donc, ça, mes enfants, là, ils ont une mémoire photographique. Et tout à fait, qui ont montré les autres qui en photo, tout à fait qu'ils ont vécu, même 5 ans, 10 ans après, qu'ils ont répété. Ou qu'ils peut montrer, mettons, brosse les dents, hein, ou qu'ils ont montré ça, ou ne perdent pas chance aussi, capable après 20 ans, ils peuvent faire ça. Donc, il est important qu'ils nous sévèrent, mais nous connaissons comment nous sévèrent. Mm-hmm. Pareil, comme les enfants normaux aussi, donc parents n'ont pas le droit à battre les enfants. Donc, ça, les enfants là aussi, il est important. Il est important qu'ils, comme je dis, nous connaissent tous autres faiblesses, tous autres points faux, et là, nous travaillons

0: après ça. Et quand nous pouvons faire un travail, les enfants là aussi, ils faisaient un travail de toute la famille. Hein? Faudrait comment nous pouvons dire mes disciplines. Mettons Rose, qui dit enfant là, il dit l'école, il dit bonbon, non? Papa des mères amène les enfants, donne bonbon. Donc ça ne lit pas. Nous pouvons dire donne bonbon pour les enfants pas pleurer. Mais non, ça n'est pas bon. Sa discipline là,
1: c'est maintenir.
0: C'est maintenir toute la famille, bisez même longueur d'onde.
1: C'est cause même affaire.
0: Cause même affaire pour développement enfants. Et aussi, c'est qu'il pour autant, nous aimer dans nous la tête. Nous pas pour la toute longue, nous la vie avec ces enfants là. Donc, il y a pour autant qu'il y ait un dépistage précoce, un accompagnement depuis bonheur. Pour si demain nous pas là, nos enfants capables de vivre indépendants.
1: C'est ça que nous pouvons dire, t'allais là, apprendre à vivre avec l'autisme, apprendre à être indépendant, intégrer la société beaucoup plus bonheur. Mm-hmm. Et là, peut-être avant nous terminer, causer un petit peu ça budget qui vise là. Nous causer un petit peu ça parce que là, ils rentrent dans la famille là.
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1: Là, la famille, ils ont préposé de bonne famille qui est une bonne enfant autiste qui puis envie et d'autres enfants amènent vers un centre pour guider bonne professionnel pour faire bonne thérapie. Alors, cause nous un petit peu ça budget. La cause nous comment nous organise nous pour qu'ils savent une réalité pour qu'ils nous capables de nos enfants.
3: Concernant budget, moi pour prendre la parole parce que me souvent, get la nous passe l'annonce pour qu'il y ait une famille vienne joindre nous dans l'association.
1: Oui.
3: Moi, pour dire la famille, la détection se fait à Maurice. Mais on a eu plusieurs familles comme ça. Je peux dire, moi, madame, je ne pas connaître. Premier d'abord, je ne pas connaître comment. Je vous emmène à Maurice. Parce que nous sommes d'accord qu'il y a plusieurs milliers.
1: Dis-moi qu'il y a différents milieux.
3: Voilà. Léa, là, d'où qu'il m'a pour lancer
1: un appel.
3: Qui tu pour mieux si ben professionnel là Zodvine Rodrigue pour faire parce que nous moi de Melissa avec les autres nous capables de déplacer mais pas tout du monde qui est dans sa budget là et pour répondre à vos questions c'est un gros budget. Moi pendant 2 ans mon faire le va-et-vient tous les 2 mois mon paiement
1: c'est-à-dire 6 fois ou aller dans l'année
3: 6 là 6 fois moi aller comme moi grande personne bien normal mon trouver un avion mon commence gagner des pis à cela l'enfant lit. Il y a mon tu fais à tous les rôles moins de mon monsieur mais c'était pas facile moi non des adolescents qui m'ont quitté dans la cour tous les jours à chaque fois nous aller ça veut dire mon petit mon des adolescents derrière mais mon nous causer comment nous peut causer dans la famille nous causer mon dire mon des enfants je te sais il dit différent avec eux donc je te sais il bise un petit guide plus l'attention mon dire je bise pas faire mauvais pendant que moi mon peut concentrer moi là je te sais révise bien, fais autre devoir, pas donne-moi tracas avec autres. Mais c'est beaucoup, c'est qui m'ont demandé des enfants là, parce que si
1: j'ai des enfants. Ils ont besoin d'attention,
3: ils ont besoin d'attention. Nous pas pour cause, ils sont en thème là, hein, mais moi pour cause, en thème aussi familial, c'est un gros investissement qu'ils nous font. C'est un gros investissement, énorme, pas en thème là, mais dis ça, nous quittons nos familles, nous quittons la case, nous quittons les autres enfants derrière pour nous amener ces enfants à faire thérapie là. C'est énorme. Au niveau budget, mais aussi au niveau sentiment, au niveau émotion aussi, c'est énorme. Parce qu'il est fatigant tout.
1: Oui, d'abord, il y a sa finance là.
3: Finance là, d'abord.
1: Il peut oublier, aller venir aux enfants.
3: Mon réponse, c'est 1500 roupies, une session de 1 heure de temps, occupational thérapiste. 1500 roupies, une session 30 minutes speech thérapie. Parce qu'ils n'ont pas fait longue session avec les enfants là, parce que notre concentration est minime. Et ça, quand nous allons, ben, on a fait un zeste pour nous, parce qu'ils nous allons des semaines. Quand, ça veut dire, nous fait un zeste pour nous, nous accumulons ça. Tous les semaines, une fois par semaine, les enfants là, ils viennent suivre là, nous cumulons ça dans des semaines là. Ce qui fait que tous les jours, maman reste à Albion, moi, je sors à Albion, moi, je viens voir quoi.
1: Oh, ça coûte. De billets avion
3: oui.
1: Et dans sa coût de
3: qui tous les jours vous ça veut dire nous faire
1: logement.
3: Et logement
1: plus sous logement voilà. Plus sous payer ban thérapeute
3: parce que nous pas à Maurice vous connaissez les différents avec Rodrigue avec en termes de circulation un enfant qui dit pour une qui avait un ban geste brusque la goule mais il est allé Maurice nous pas
1: capable pas capable par bus ou nous, pas difficile ou pas par bus
3: n'oubliez pas payer un taxi.
1: Donc, c'est énorme, comment
3: énorme.
1: Dire. Nous ne pouvons pas décourager les parents, mais il y a une réalité qui est énorme et peut-être dans l'association.
3: Mais l'autorité, écoute-nous, mais c'est un budget énorme.
1: Non, peut-être à ce niveau, donc au niveau de l'association, vous êtes capable de faire le nécessaire, faire un appel, taper la porte pour qu'ils gagnent un thérapeute, gagnent sa bonne session-là à Rodrigue pour les enfants qui vivent avec l'autisme dans Rodrigue.
3: Nous pouvons essayer, là.
0: Nous pouvons essayer de taper la porte.

0: Mais aussi, quand nous causons diagnostic aussi, la dernière fois, nous avons eu la chance à participer d'une rencontre PAO à La Réunion. Et donc, nous causons avec Otis Maurice pour qui, parce qu'à Maurice, j'étais dans un professionnel et ben l'appareil qui pourra servir pour le diagnostic. Nous pouvons essayer d'être avec eux comment. Je suis capable d'aider Rodrigue dans ce sens-là pour nous faire le diagnostic à Rodrigue. Et aussi, nous pouvons essayer de travailler un projet aussi. Nous pouvons aider ben, l'institution qui fait le diagnostic à Maurice. Nous pouvons aider comment nous pouvons amener vers Rodrigue. Mais c'est moi déjà là, nous avons une bonne nouvelle. Et nous avons un speech thérapiste qui peut venir en octobre pour faire consultation à Rodrigue. Et aussi, nous pouvons travailler avec la commission la femme. Donc, je profite pour remercier la commissaire de la femme parce qu'il nous tient une activité à Baladjirou la dernière fois. Elle est venue, elle guette nos bons enfants, elle reste avec nous jusqu'à la fin de l'activité. Elle est bien sensible à ça. Donc, nous pouvons travailler un projet avec lui. Nous ne pouvons pas donner tous les détails à l'antenne aujourd'hui, mais quand ben, ça fait pareil, nous pourrons revenir vers les ben parents, nous pourrons revenir à la MBC pour dire qu'ils pourraient non. Donc, ben, là, ce qui est important, c'est que si vous trouvez ce ben symptôme-là avec vos enfants, rejoignez l'association. Là, nous, à nos niveaux, avec moyens qui nous aident, nous pouvons essayer d'aider les ben parents, essayer d'accompagner la famille aussi.
1: Peut-être aussi, juste dernière chose avant de terminer. Nous connaissons un enfant autiste d'une famille. Parfois, il n'est pas l'unique enfant. Il a les autres enfants. Là, nous causons un petit peu l'eau, sa balance qui bise faire. Comment je gère sa balance entre ses enfants l'autiste et sa banne, les autres enfants qui toujours bisent nous l'attention. Madame Milazar.
2: La balance, c'est que nous besoin beaucoup, beaucoup de dialogue. Et nous besoin faire, ben, comment pour moi, ça veut dire que j'ai un enfant 16 ans avec un enfant 14 ans. C'est qu'ils ont assez compris, ils ont assez, mais en pleine adolescence. Nous besoin suivre au niveau de l'étude. Et moi, si c'est mon cousin avec eux, nous faisons beaucoup de bonnes conversations. Le dialogue est très important. Pour faire eux comprendre qu'ils ont besoin pas faire un qui a gaz de serre. Mais n'empêche qu'il s'est là, dit un petit guitare garçon et d'autres, mais me dit d'autres quand même, la compréhension, bien important, j'ai besoin de comprendre d'autres sœurs. Et aussi, me dit d'autres, mais pas pour trop gagner le temps avec d'autres. Moi, pour garder l'œil sur d'autres, moi, pour essayer de diviser mon temps, pour guider d'autres avec d'autres l'étude, pour guider d'autres avec d'autres ben, sentiments, tout ça. Mais c'est difficile. Parce que moi-même, moi, une maman qui travaille, et moi, mon bonhomme, nous aider nous travail, dit. Les temps nous payent, non? Après, ce qui est important, c'est que ça l'entourage en dehors, moi, mon bonhomme, mes bons enfants, là, ça l'entourage, les tournois, là, c'est très important. C'est très, très important qu'il nous gagne l'occasion de faire beaucoup de sensibilisation sur l'autisme. C'est quoi l'autisme? Parce que c'est l'accompagnement qui nous est en dehors, la famille, là, ça aussi est important.
3: La société, comme
2: oui,
3: ça.
2: La société. Et même ben, au niveau de mes grands-parents, de ma tante, moi, j'ai beaucoup l'aide. Beaucoup, beaucoup l'aide.
1: Voilà comment nous dire, c'est une affaire de famille. L'autisme, c'est une situation qui concerne toute la famille, que toute l'aide nous peut dire, bienvenue. Alors, c'est ma tante, ma grand-parent qui là, qui est capable d'aider. Toute aide, bienvenue. Un petit mot peut-être avant nous terminer, Madame Antoinette Casimir, présidente.
0: Donc, moi, tu peux ajouter un petit affaire par rapport à la famille.
1: Oui.
0: Bien souvent, le plus gros obstacle, c'est l'acceptation. Et nous remarquons aussi au niveau de la famille, parfois, nous avons la maman. Donc, qui fait, moi, je dis la maman parce qu'il n'y a plus beaucoup de maman de l'association.
1: Bien sûr.
0: La maman, elle peut faire tout bande de démarches, elle peut accepter. Situation de l'enfant un peu plus vite. Et parfois, qui nous retrouve, nous, il y a un obstacle dans la famille, que nous avons le papa, soit même un grand-parent, une ma tante, qui pas pour accepter ça. Comment dire, pour rester dans le déni. Et bien souvent, je pas pour aider toi pour avancer, je pour dire toi, ben non. Ça, c'est comme un médecin, je pour dire, ben non. Il y a un
1: Après,
0: petit
1: nous pouvons
0: retour
1: causer.
0: langage, après, pour causer. Soit carrément aussi, je ne pas pour aider pour ça.

0: 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Donc, encore une maman, PJ, ou ça, ben, fait là, à nous aider pour aller plus devant. Et moi, tu peux demander aussi l'autorité, si je suis capable d'essayer une attention spéciale à mes enfants autistes. Et moi, tu peux demander aussi si je suis capable de mettre en place ben l'encadrement pour
1: La
0: ça, ben
1: structure.
0: structure nécessaire pour mes enfants. Parce qu'il a une cause l'enfant, nous avons aussi ben adolescent dans l'association, et bien souvent, ces ben enfants-là vivent une adolescence qui est difficile. Donc,
1: Le regard des autres, c'est tout.
0: ce n'est pas seulement le regard, parfois de l'adolescence, je fais beaucoup de crises, je suis incompris, et là, dans ce moment-là, j'ai besoin beaucoup d'aide.
1: D'accord.
0: Et aussi, quand nous, comme société aussi, l'enfant est capable de faire son primaire, il est capable d'aller dans le secondaire aussi, mais après, quand il est pour intégrer le marché du travail, ça aussi est difficile, justement à cause de ces enfants-là, ça du monde là, ils vivent avec ce bonne routine, ce bonne affaire. Donc, moi, je vous dis à la société, il y a un autre regard. Ces enfants-là, ils ont ce talent, ils ont une capacité de donner sa place dans une société.
1: D'ailleurs, il y en a sur place.
0: Oui, il y a sa
1: La
0: place, donne
1: différence,
0: sa
1: ça veut dire
0: place,
1: qu'il
0: donne
1: y
0: sa
1: est
0: valeur.
1: que nous tous nous différons d'une certaine
0: Oui.
1: façon. Mais voilà, pareil comme nous tolère différence, tout du monde, nous tolère religion, l'opinion, tout du monde, et bien, nous tolère aussi un enfant qui peut vivre avec une maladie, il est capable n'importe quelle maladie, il est autiste ou n'importe quelle maladie. Il y a plusieurs enfants aussi qui vivent avec un handicap. Eh bien, c'est à nous, la société de Rodrigue, pour capable accueillir ces enfants-là. Leslie prend sa place parce qu'il y a une place dans la
0: Oui.
1: société. Il y a un humain, il y a un citoyen de Rodrigue. Alors Leslie prend sa place dans la société. Il y a aussi les développer, les vivre des enfants, un kiken indépendant, côté lui aussi, il est capable de vivre sur la vie, comment nous dire, entre braquettes, normal, pareil comme tout le monde. Merci beaucoup à l'association Autisme de Rodrigue. Nous avons le plaisir pour accueillir dans l'émission Focus Famille aujourd'hui Madame Antoinette Casimir, présidente de l'association, Madame Rose Milazar, assistante secrétaire, et Madame Melissa Azi, membre de l'association Autisme de Rodrigue. Merci mesdames, merci pour cette intervention dans l'émission. Dans l'émission, un membre de l'association Autisme de Rodrigue, comme vous l'entendez, l'autisme, c'est un trouble neurodéveloppemental précoce qui malheureusement dure toute la vie et à l'heure actuelle, peine médicaments spécifiques, peine un médicament spécifique pour l'autiste, mais une prise en charge adaptée pour capable permettre à la personne mieux vivre avec l'autisme. Et juste pour rappel que l'autisme est capable d'être repéré avant 2 ans, mais le diagnostic est possible tout au long de la vie.

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Avant, il y a telle saison. 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Alors, ce qui avant, c'était dans tel mois ou telle saison qu'il y avait ce fruit-là. Alors, tout cela, c'est changement climatique qui cause ça, cause l'hiver a beaucoup de changements, beaucoup l'effet. 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
1: 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Le changement climatique les peut affecter nous aussi. 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

Et nous remarquons tout ça là, surtout dans la région sud, que souvent nous avons un flash flood qui affecte sa même région là. 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Parce que le climat n'est plus pareil comme avant. 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

Dommage pour dire, mais dans plusieurs régions de l'île qui peuvent subir une dégradation côtière. Veut dire, on la côte pépée du sable, puis aller dans la côte pépée dégradée, que nous n'est plus et dans sa vente de la place qui nous tient comme avant là. Donc, qu'est-ce qui se passe? Pareil comme on disait avant, le fait qu'il y ait une augmentation du niveau de la mer, qui causait par rapport à fonte des glaces due à la hausse de température. Donc, niveau de la mer est augmenté. Et aussi, nous avons plus de gros vagues, de raz-de-marée. Nous avons plus souvent en terre, vu qu'il y a un ensemble climatique, dérèglement climatique. Donc, ça ban gros vagues là, qui viennent écraser le de la côte. 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
0: 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Voilà ce que je tiens pour dire, pour clôturer, vous êtes capable de dire que si nous agissons ensemble aujourd'hui, nous, demain, nous dépendons de ce que nous pouvons faire aujourd'hui. Donc, nous commençons à agir à partir d'aujourd'hui pour nous assurer l'avenir de demain.
1: Merci beaucoup, Miss Parmas.
0: Donc voilà, merci beaucoup Christelle, merci tout mon auditeur. Au plaisir de vous revoir une très prochaine fois pour nous, l'autre émission l'environnement. À très bientôt.
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Alors voilà, aujourd'hui nous causons l'urban action qui peut entreprendre pour limiter l'effet du changement climatique. Et dans le monde, il y a beaucoup d'actions aussi qui peut prendre. Alors, comme par exemple, réduction des émissions de gaz à effet de serre qui peut faire à travers développement de l'énergie.

énergies renouvelables comme le solaire, l'éolien ou encore l'hydroélectricité qui remplace ben, charbon, pétrole et gaz. Il y a aussi l'application de l'accord de Paris pour lequel les pays s'engagent à limiter le réchauffement climatique et à renforcer leur politique climatique. Il y a aussi la protection et restauration des forêts avec une campagne de reboisement et de lutte contre la déforestation, développement des transports propres, notamment de véhicules électriques, transports en commun, pistes cyclables et modes de déplacement à faible émission, amélioration de l'efficacité énergétique dans bâtiment, industrie et aussi appareil électrique, promotion d'une agriculture durable, la promotion des océans, des mangroves et des zones humides qui jouent un rôle essentiel dans le stockage carbone et la préservation de la biodiversité, la sensibilisation du public qui est bien important à travers une campagne d'encouragement du recyclage, la réduction des déchets et aussi investissement dans les technologies vertes comme les batteries, les réseaux électriques, l'intelligent et le captage du carbone et enfin l'adaptation aux effets du changement climatique avec la construction d'infrastructures plus résilientes, la protection des populations contre les inondations, les sécheresses et les vagues de chaleur. Cette action-là a montré que la lutte contre le changement climatique nécessite une coopération entre le gouvernement, l'entreprise, l'organisation internationale et aussi chaque citoyen. Chaque initiative, quelle que soit alors locale ou mondiale, y contribue pour protéger la planète pour une génération future. Voilà, moi les autres ici, en tout cas, merci pour l'écoute ou fidélité à la MBC Radio. À chacun d'entre nous, nous reprenons une action pour nous préserver, nous, l'environnement. Merci à tous et bonne journée. C'était Christelle au micro.

Bonjour, bonjour, montez le son, attachez vos ceintures, vous écoutez Nostalgie en note rock. Le temps du gros son est là, 100% pure rock, sans concession. C'est Brinda pour vous accompagner pour ce programme chargé en électricité. Au menu, les légendes qui ont écrit l'histoire du rock, les nouveautés qui bousculent la scène actuelle. Et aussi, on va faire un focus tout particulier sur l'album culte. Alors, merci d'être ici sur les ondes de la radio. Eh ben oui, sans plus tarder, on commence fort, très fort avec les patrons. On écoute My Generation et leur mythique The Who. Montez le son. Allez, n'hésitez surtout pas, montez les décibels et c'est parti avec My Generation.

Wow, en tout cas, c'était du tonnerre avec My Generation, avec Who? Ben oui, on y va toujours avec du rock et on adore ça ici. Chaque jeudi, on vous propose votre nostalgie rock. Et c'est parti, toujours parti avec du rock à la manière de Nirvana, comme As You Are.

Voilà, c'était du classique. Impossible, Widou, restez marbre face à ce riff de guitare. Pour la petite histoire, sachez que ce morceau a été enregistré en une seule prise au studio. Bah oui, c'était Aftermath juste avant. Et là, c'est la belle voix, oui, de la belle chanteuse du groupe Evanescence. Who will? 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Alors, on continue bien sûr avec la magie du rock, continue sans filtre.

Ben voilà, on continue toujours. On quitte les années 70, 80, 90 avec Van Essence pour venir. Et oui, s'ancrer dans le présent. Donc le rock est mort. Alors laissez-moi rire, non, le rock est bien vivant. Et en 2026 surtout, car la relève est bien là. Elle est jeune et aussi dynamique. Bien sûr, le code d'un bruit électrique. Voici la claque de la semaine. Ils nous viennent de Georgie. Voici The Paradox avec le titre Like That. Ouvrez grand vos oreilles. Ça va se

Alors du rock et en même temps mélange de rap. Alors c'est pour votre motivation, le titre déjà c'est Motivation. Belle journée à tous.

Et oui, du rock, toujours, encore et encore. Il est 11h30. Salut à tous. Merci de nous écouter. C'est aussi...

0: 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On va faire une courte pause pour reprendre bien sûr notre souffle. Alors juste après, on se reprolonge dans les bacs de vinyle avec notre chronique. Alors voilà.
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Lucia G. Balinda. Alors, ce sont aussi les artistes du rock music. Et on l'écoute avec Eyes Closed. À suivre, on va apprécier Linkin Park avec In the End. 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

On se quitte sur un dernier shot d'énergie pour Pure, oui, avec l'artiste, le groupe Extreme, More Than Words. Voilà, écoutez, c'est excellent titre. Alors, prenez soin de vous et, comme on dit, keep on rocking. Donc, ciao, c'était votre Nostalgie en Note Rock. Merci de votre écoute.

0: Alors, il est exactement 12h, le journal de la mi-journée. Alors, tout de suite, on accueille avec Christiana Perrine. Bon après-midi, Christiana.
1: Bon après-midi à vous, Brinda. Merci de nous écouter sur les ondes de Rodrigue FM, les titres de ce journal. L'Université de Maurice dévoile son étude sur la masculinité à Rodrigue, présentation ce jeudi à Malabar, d'une ébauche du rapport lors d'un atelier de validation. Développement touristique à Ansali, les 16 bénéficiaires découvrent leur parcelle sur le terrain. Une visite du site a lieu hier après-midi en présence du chef commissaire. À Maurice, réforme carcérale, une mission de l'UNODC en visite à Maurice. À l'étranger, Moyen-Orient, les États-Unis bombardent à nouveau l'Iran qui réplique en visant des bases américaines dans le Golfe. Une première ébauche du rapport sur l'étude menée à Rodrigue par l'Université de Maurice concernant la perception des hommes sur la masculinité est prête. Les résultats de l'enquête sont présentés lors d'un atelier de validation à Malabar. Cet atelier a regroupé des représentants de la société civile et des cadres de la commission du bien-être de la famille. Une délégation de l'Université de Maurice a fait le déplacement dans l'île. A souligné que cette étude a démarré l'année dernière avec des recherches, des groupes de discussion et des interviews sur le terrain. Projet de développement touristique à Ansali. Après l'exercice de tirage au sort la semaine dernière, les 16 bénéficiaires ont pu découvrir le lotissement qui leur a été attribué hier. Une visite a lieu sur le terrain en présence, entre autres, du chef commissaire François Grandcourt. Après cette étape, le projet entre dans une phase concrète. Les travaux pourront démarrer bientôt sur le terrain. À l'achèvement, chaque projet comptera 10 chambres qui viendront s'ajouter à l'offre touristique actuelle. Les précisions du chef commissaire François Grandcourt.
2: Je viens de faire une visite dans un mouvement touristique que je viens de faire à Ansali, qui finit approuvé par le conseil exécutif, bien sûr. Et nous finissons venir avec un potentiel bénéficiaire de ce mouvement-là. Donc, nous finissons faire une interview pour expliquer un petit peu comment a été. Et aussi, il est important qu'il nous explique surtout le cahier de charges qui nous fait mettre en place par la commission des terres pour la construction de savane logement. Donc, à noter qu'il nous fait donner notre plan, nous fait faire tout le design pour nous. Et bien sûr, nous avons accepté, ce qui est accepté, bien sûr. Et après, nous pouvons donner notre barrière pour commencer la construction. Donc, en ligne avec nos politiques. Pour faire plus de l'assemblée à Rodrigue. Et aussi, qui ban Rodrigue un an ban établissement. Ça, c'est une politique, c'est favorise ban Rodrigue. Donc, nous finissons beaucoup de monde par ban Rodrigue qui date depuis longtemps. Et là, nous finissons considérer ça au niveau conseil exécutif. Et aujourd'hui, nous payons montre de ban l'eau qui potentiellement capable de venir ban établissement touristique. Nous avons 3 blocs par lotissement. Et y faire un total de 10 chambres par établissement, ça veut dire le plan final, et aussi dans l'espace commun, la cuisine, etc. Donc, on peut faire ça dans le but, justement, comme on dit, pour favoriser l'architecture créole et aussi le quartier Rodrigue.
1: La création d'une unité spéciale pour soutenir les victimes de violences domestiques à Rodrigue, c'est la requête du député Francisco François qui intervenait sur le Domestic Abuse Bill au Parlement mardi soir. Il a cité les statistiques obtenues des autorités. Les cas d'abus domestiques sont passés de 81 en 2022 à 107 l'année dernière. Le député François a évoqué la question de confidentialité qui est souvent difficile à respecter à Rodrigue vu que tout le monde se connaît. Nous écoutons un extrait de son discours au Parlement.
3: Une victime ne doit pas avoir de répéter son traumatisme 5 fois dans 5 bureaux différents.

0: elle doit pouvoir entrer par une porte et trouver un chemin coordonné vers la sécurité. Je propose la création d'une nouvelle unité spéciale de soutien dédiée à l'abus domestique, adaptée à notre taille et à nos réalités. Elle devrait rassembler des policiers formés, des travailleurs sociaux, un psychologue, un soutien juridique, des services de protection de l'enfance, des représentants de la santé et des partenaires communautaires. Cette unité devrait fonctionner selon les protocoles de confidentialité stricte, car, Rodrigue, la confidentialité n'est pas un luxe, c'est le fondement de la confiance, car tout le monde se connaît. Cette proximité peut aussi rendre silencieuses les victimes. Les victimes craignent souvent que la personne au comptoir de la police soit proche ou connaisse l'auteur des faits ou d'être invitée à arranger les choses. Elles peuvent craindre que leur signalement parvienne à l'agresseur avant que la protection ne les atteigne. Monsieur le vice-président, c'est pourquoi la confidentialité, l'éthique professionnelle et la pratique centrée sur la victime doivent être au cœur de la mise en œuvre en lien avec l'article 4. Best interest principles.
1: Une levée de fonds sera organisée pour venir en aide à Miguel Loras et sa famille après que le cycliste a été blessé le 28 juin dernier. Le ministre des Sports, Deven Nagalingam, l'a annoncé à l'Assemblée nationale en réponse à une question du député Jacques Edouard. Lors d'une course, le Rodriguez a été victime d'un accident sur la route près de Midlands à Maurice. Miguel Loras est actuellement admis à l'hôpital Victoria à Cordons et son état de santé est stable, affirme le ministre Nagalingam. Un extrait de sa réponse au député Jacques-Édouard qui lui a aussi adressé une question supplémentaire des propos traduits par Daniela Iti.
2: Mon ministère et la Fédération mauricienne de cyclisme sont restés en contact permanent avec la famille du cycliste, aussi bien qu'avec l'équipe médicale supervisant son traitement, en vue de faire un suivi de son état de santé et lui apporter tout le soutien possible. J'apprends qu'il est actuellement stable et est en attente d'autres interventions chirurgicales. Je lui ai rendu visite personnellement et j'ai rencontré sa mère. Je lui ai assuré de mon soutien et de celui de mon ministère. Mon ministère qui travaille en étroite collaboration avec la Fédération mauricienne de cyclisme en vue de trouver d'autres moyens appropriés pour soutenir le cycliste et sa famille durant cette période difficile. La Fédération mauricienne de cyclisme a approuvé l'organisation d'une campagne de levée de fonds. De plus, le cycliste est couvert par le plan d'assurance de la Fédération. Et au niveau de mon ministère, nous avons le Athlete Welfare Scheme. Le cas du cycliste, pour toute assistance jugée appropriée, est pris en compte. Puis-je demander au ministre s'il va considérer la construction d'un vélodrome pour accueillir les compétitions de cyclisme à l'avenir? Considération peut être donnée à la construction d'un vélodrome pour la formation, aussi bien que pour les compétitions de cyclisme en salle, mais ce ne serait pas vraiment adapté pour les courses sur route. Un vélodrome peut être utilisé en complémentarité avec les courses sur route plutôt qu'en remplacement.
1: La Commission du développement communautaire lance un appel à projet pour un financement à hauteur de 1,2 million de roupies maximum. Cet appel à projet cible notamment les communautés villageoises et les ONG locales et les associations de deal des projets qui devront surtout miser sur la lutte contre les fléaux sociaux, l'embellissement des villages ou l'amélioration des infrastructures ou encore le développement de l'économie circulaire. Cette mesure avait été annoncée dans le discours budgétaire 2026-2027. Cette année, difficile de suivre les matchs de la Coupe du Monde de football comme il faut en raison des horaires non favorables, mais les amateurs Rodriguez restent informés, visionnent les highlights ou en parlent entre amis, collégiens, employés de magasins ou ouvriers, s'arrangent pour ne rien rater de la performance de leur équipe favorite. Après les dernières huitièmes de finale, reportage de Rodney Jolicoeur, Jean-Daniel Raboud et Daniela Itier en Grande-Montagne et Trèfle hier matin.

0: Une pause football après un questionnaire d'anglais ce mercredi matin. Loïc Cupidon est élève en grade 11 au collège de Grande Montagne, à deux pas de sa maison. Il ne se lasse pas de revivre la victoire des Bleus contre le Paraguay en huitième de finale.
1: C'est bon jour pendant l'examen. Aussi bonne match, mon gars. C'est
2: pas l'équipe qui impressionne nous là.
1: La France, après Argentine, après Cap Vert.
2: Vous pensez pour aller au final?
1: La France, après l'Argentine.
0: Non loin de là, Noémie Saint-Pierre a du mal à se remettre après l'élimination du Portugal. L'Espagne a poussé l'équipe de Cristiano Ronaldo vers la sortie.
3: Je suis motivé pour le Portugal, mais malheureusement, le Portugal est éliminé. Mais je suis motivé pour le Portugal.
2: C'est vrai quand Ronaldo est une plaie?
3: Oui. Parce que son dernier Coupe du Monde, là, moi, pour plutôt la France. Parce que c'est mon deuxième favori de Coupe du Monde.
0: Quelques kilomètres plus loin, à Trèfle, sur le chantier, l'on parle football tout en travaillant. Jean-Paul Béguet s'accorde quelques minutes pour visionner les temps forts du match Argentine-Égypte. Toutefois, le charpentier penche pour deux équipes européennes.
4: L'Espagne et la France. C'est mal meilleur l'équipe plus qu'il y a ça. Ouais, plus bon, plus potentiel, mal bon joueur. Bon, enfin, on suit, bon, enfin, sommet, mais pas gain, guetté. Ouais. Après, mal football aussi, tchao. Mal football, on commence depuis le matin, 4h, 5h, 10h pour parer pour le travail. Le final, là, nous pouvons gagner, c'est moi.
0: La remontada de l'équipe de Lionel Messi, mardi soir, a fait bien des heureux. 3 buts en 14 minutes qui ont mis fin à l'espoir des Égyptiens.
5: Mon sport, mon équipe préférée, toujours, mon sport, j'ai aussi gagné en Argentine. Hier, mon sport, j'ai eu match, c'est un petit peu de remontada. Mon sport, continuer et mon vie qui a le bateau final ensemble et la France encore une fois.
2: Qui vous dit le bon critique qui peut dire qui orbite une favorise Argentine?
5: Non, mais tout le temps, pas, non, hein. Tout ça, c'est qui peut dire que c'est le favoritisme.
0: Après deux jours de repos, place ce jeudi soir au quart de finale qui débute avec le choc France-Maroc à minuit.
6: À Maurice, le système pénitentiaire mauricien fait actuellement l'objet d'une évaluation par l'Office des Nations Unies contre la drogue et le crime, l'UNODC. Le professeur Collins Odoté est à Maurice cette semaine dans le cadre d'une mission d'observation visant à accompagner les réformes dans le secteur carcéral. Maurice figure parmi les 9 pays sélectionnés par l'UNODC afin d'évaluer la conformité de son système pénitentiaire aux normes internationales en matière de traitement humain des détenus et des gestions des établissements carcéraux. Dans le cadre de cette mission, le professeur Collins Odoté a visité plusieurs centres pénitentiaires de Maurice. Il s'est aussi rendu à la New Wing Prison de Beaubassin. Élevage porcin à Saint-Martin, les éleveurs réclament des mesures urgentes. Cet endroit dédié à l'élevage porcin est dans un état déplorable. Drains bouchés, excréments d'animaux qui inondent la route, certaines voies sont impraticables. Les éleveurs, 195 au total, souhaitent l'intervention des autorités. L'expertise et les services de deux sociétés de méthanisation ont été sollicités par le ministère de l'Agro-Industrie pour la transformation des déchets en vue d'une solution à moyen terme. Et à l'étranger, l'armée américaine a lancé des nouvelles frappes contre l'Iran dans la nuit du mercredi 8 juillet au jeudi 9 juillet. Cette nouvelle campagne de bombardement vise, selon elle, à garantir la navigation dans le détroit d'Hormuz. La veille, le président américain Donald Trump avait estimé que le cessez-le-feu conclu à la mi-juin avec Téhéran était terminé. Et la plus jeune nation d'Afrique fête ses 15 ans ce jeudi. Le Soudan du Sud a obtenu son indépendance après des décennies de guerre avec Khartoum, un accord de paix signé en 2005 et un référendum d'autodétermination en 2011 approuvé par près de 99% des votants du Sud. Mais les espoirs suscités par l'indépendance ont laissé place à une nouvelle guerre et cette année encore, il n'y aura pas de célébration officielle. Le rappel des titres avant de refermer ce journal.

0: L'Université de Maurice dévoile son étude sur la masculinité à Rodrigue, présentation ce jeudi à Malabar, d'une ébauche du rapport lors d'un atelier de validation. Développement touristique à Onsali, les 16 bénéficiaires découvrent leur parcelle sur le terrain. Une visite du site a eu lieu hier après-midi en présence du chef commissaire. À Maurice, réforme carcérale, une mission de l'UNODC en visite à Maurice. Et à l'étranger, au Moyen-Orient, les États-Unis bombardent à nouveau l'Iran, qui réplique en visant des bases américaines dans le Golfe. Nous sommes arrivés à la fin de ce journal. Merci de l'avoir suivi. Bonne suite de programmation sur les ondes de Rodrigue FM. Merci à Stenio Prosper pour son support technique. Et un bon après-midi sur les ondes de Rodrigue FM. 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

Merci beaucoup, Christiana Kinavexut, juste avant, pour le grand journal de la mi-journée, déjà midi 17. Ça, c'est l'ambiance de l'après-midi pour permettre de passer un bon petit moment et pour vous accompagner. Et bien, c'était New Prosper à la technique au micro Miss Caramel. Le duo va être des vôtres jusqu'à 13h. Alors, un numéro à retenir, le 52, 51, 60, 63. Qui sont eux, tu peux compter ensemble, qui nous jouent pour vous? Ou bien, qui tu peux compter ensemble, après-midi, là-bas, nous mettons ça toujours à la radio. Ou pourquoi pas, envoie nos messages. Ou bien, téléphone-nous. Hein, si vous avez envie de téléphoner un instant en particulier, nous pour faire au plaisir. C'est aux séquences dédicaces. Et nous commençons tout de suite et faux avec Zita Milazar. Attention, volaire.

Voilà, il arrive midi 34. Alors, si tu as un petit message, si tu as envie, écoute un santé en particulier, pas hésiter, hein. Alors, la nuit des man, la chanson à genoux de Meryl et Calypso, c'est pour Nat qui nous écoute en ce moment. Alors, Nat, nous pour essayer de ce morceau-là. Et il nous souhaite un très, très bon anniversaire à Anaëlle, qui célébrait son anniversaire, demandé par toute la famille, et spécialement ce bonhomme Ronaldo et Xotifi Trélia, qui fait un gros bisou. Et reconnaît Mozilla avec Jean-Daniel Milazar.

Baba à François avec Fais-moi connaître. Alors là, nous continuons toujours avec Zut Ben Demande. Quand l'y danser, Hardy, ex-enfant, la côte longue. T'as pas ça, ces morceaux-là? Ben là, écoute ça. Si je t'attable en ce moment, très bon appétit. Mais surtout, pour s'équiper, reposer, une vinie, une sorte de Zut natif. Et ben, repose-toi. Prends-tu les temps, repose-toi. Tu es tout bien au chaud parce qu'il fait bien, bien frais là.

Voilà. Gangster système avec l'esclave. Caron déjà là pour The Game. Avec tout plein de cadeaux, mais surtout plein de surprises. Alors, tenez bon, les amis, et surtout, désolé qu'ils ne sont pas capables de répondre à toutes les bonnes petites questions de Caron. Nous arrive midi 58 dans 2 minutes précis. Eh bien, pour gagner toute l'émission, The Game.

Très attention les ondes de FM. Bon après-midi les amis, comment ça va? Un réel plaisir de vous retrouver. Oui, ou quasi à moi, il fait frais, le temps est pluvieux, quoi qu'il nous vient bien la pluie. Mais frais, ça n'est pas en plus qu'ils se disent. Heureusement, c'est pas le cas. Si à la MSR de FM, c'est totalement de 13h à 14h dans The Game Code. C'est le peps, c'est la chaleur, c'est la bonne humeur. Informé, éduqué, diverti. Et alors, un thème qui nous choisir aujourd'hui, mais et qui justement sera le thème de la journée mondiale ce samedi 11 juillet 2026, la population. Comment ça se muser? Comment se divertir et comment apprendre avec la population? Eh bien, c'est ce qu'on va voir tout de suite. Mais d'abord, bien bizarre, hein, qui se dit un petit pressé dans citronnelle. Mais allez nous languer. Qui fait te parler dans cette Jason Ira? Mais de parer. Le thème, la population sera l'ordre du jour. Et pour gagner des cadeaux aussi.

Et c'est sur les ondes d'Ordega FM, on lance le premier jeu. Vous êtes bien connus, amis auditeurs, qu'en 1989, le conseil d'administration du programme des Nations Unies pour le développement PNUD, il recommande de faire de ce 11 juillet la journée mondiale de la population. Et cette journée qui est issue de la journée des 5 milliards, qui a été célébrée le 11 juillet 87, a pour but de rappeler l'attention sur l'urgence et l'importance des questions de population, d'où nos trois jeux de The Game aujourd'hui. Alors, comment appelle-t-on l'étude, la science de la population? 5 propositions, une seule est vraie. Comment appelle-t-on l'étude de la population? Récompensée par un bon de réduction de 400 roupies offert à chaque décodeur TNT commercialisé par Ecastel. Alors, 5 propositions, écoute bien. La topographie, la lithographie, la polygraphie, la domographie ou la démographie. Alors, parmi ces 5 propositions, laquelle qualifie l'étude de la population, la topographie, la lithographie, la polygraphie, la domographie ou la démographie? 93-14-444.

les amis, 13h10 sur les ondes de GAFM, nous vous êtes des verrouilles, unlock son premier coffre-là, parce qu'il y en a trois coffres en tout. Quelle est l'étude, quelle est la science qui étudie la population, la topographie, la lithographie, la polygraphie, la domographie ou la démographie? 83 14 400

94-14-414, c'est les amis, comment appelle-t-on la science, comment appelle-t-on l'étude de la population? Topographie, lithographie, polygraphie, domographie ou démographie? 93-14-444.

94 414 444, allez les amis, nous déverrouillons un premier coffre là, l'étude de la population, la science qui étudie l'évolution de la population, c'est la topographie, la lithographie, la polygraphie, la domographie ou la démographie. 93 14 444.

les amis, quelle est la science qui étudie la population? L'étude de la population s'appelle la topographie, lithographie, polygraphie, démographie ou démographie. 83 14 444.

Alors les amis, quelle est la science qui étudie? Comment s'appelle l'étude de la population? Topographie, lithographie, polygraphie, démographie ou démographie pour un bon de réduction de 400 roupies. 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

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Nous vous êtes déverrouillé sa premier coffre là. Comment appelle-t-on l'étude de la population? Topographie, lithographie, polygraphie, domographie ou démographie? 84 444.

Les amis, il faut se réveiller pour débrouiller. Ah, on fait un appel. Bien, nous avons donc un défi, un coffre à déverrouiller. Comment appelle-t-on l'étude de la population? Topographie, lithographie, polygraphie, démographie ou démographie 93 14 444.

double triple activé. Alors vous, ceux qui participent pour la première fois à The Game, mode double triple, ça veut dire que la question précédente est annulée et les deux cadeaux jumelés, c'est-à-dire des questions vilaines. On passe tout de suite à au jeu numéro 2. Alors, vous aurez droit, si vous gagnez un bon d'achat de 500 roupies offert par le magasin Victory, plus le bon de réduction de e-Castel, quel est l'état le moins peuplé? Ça veut dire quel est l'état du monde où il y a le moins de population humaine? Le Vanuatu, le Tuvalu, l'Andorre, Vatican ou la Suisse? Vanuatu, Tuvalu, Andorre, Vatican ou la Suisse? Un bon d'achat de 500 roupies offert par le magasin Victory à Pont-Mathurin et un bon de réduction de 400 roupies offert sur l'achat de chaque déco de TNT Castel. Un cadeau, Vin, deux cadeaux. On passe tout de suite en mode double triple.

On est en mode double triple and Caden Vin DK2. On est passé directement au jeu numéro 2 pour ceux qui peuvent rejoindre nous à 13h33 sur la MBC Rodega FM, c'est-à-dire un bon d'achat de 500 roupies offert par le magasin Victory, plus un bon de réduction offert par e-Castel pour tout l'achat de déco de AT&T numérique. Quel est l'État, écoute bien la question, quel est l'État qui a le moins de population, le moins peuplé du monde? Le Vanuatu, le Tuvalu, Andorre, le Vatican ou la Suisse? 93 14 440.

l'État le moins peuplé du monde, le Vanuatu, le Tuvalu, Andorre, le Vatican ou la Suisse pour un bon d'achat de 500 roupies offert par le magasin Victory, plus un bon de réduction de 400 roupies offert par iCastel pour tout l'achat d'un décodeur TNT numérique, 93 14 444.

double triple activé. Très attentif, toutes les ondes de Rodrigue FM, on est passé directement pour s'occuper. Rejoignez-nous au jeu numéro 2. Quel est l'état le moins peuplé du monde? Le Vanuatu, le Tuvalu, Andorre, le Vatican ou la Suisse? 93 14 444.

les amis, quel est l'état le moins peuplé du monde? Le Vanuatu, le Tuvalu, Andorre, le Vatican ou la Suisse? 93-14-444 pour un bon d'achat de 700 roupies offert par le magasin Victory. Un bon de réduction de 400 roupies pour tout achat de décodé TNT numérique. 93-14-444, this is the game spirit.

314-444, quel est l'état le moins peuplé du monde? Le Vanuatu, Tuvalu, Andorre, le Vatican ou la Suisse? 314-444.

Les amis, toujours deux coffres qui ne sont pas encore déverrouillés. 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Lequel parmi ces cinq États, 93 14 444?

88-14-444. On est en mode double triple. Il y a 13h50, toujours aucun coffre déverrouillé. Quel est l'état le moins peuplé du monde? Vanuatu, Tuvalu, Andorre, le Vatican ou la Suisse? 83-14-444. 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Allez, les amis!

52, mode double triple. On passe au triple. Moins de 3 minutes, fermeture des coffres. 3 cadeaux cette fois-ci. 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Le bon d'achat de 600 roupies offert par le magasin Victory. 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La dernière chance de remporter 3 cadeaux, notre méga gagnant. On l'attend aujourd'hui. Quelle sera plutôt la population mondiale en 2050? 11,1 milliards, 9,7 milliards, 7,9 milliards, 12,3 milliards ou 13,5 milliards en 2050. La population que la planète Terre abritera en 2050, 11,1 milliards, 9,7 milliards, 7,1, 9 milliards, 12,3 milliards ou 13,5 milliards.

c'est fini pour aujourd'hui, mais on va se retrouver dès demain. Cadeau cumulé, 13h55, on va continuer dans la vibe jusqu'à 14h. Le point info en créole proposé par la rédaction. Un grand merci à notre prochain assistant du jour, Marie-Danielle Perrine, ainsi que notre technicien de service, Stéphano Hippolyte. Restez branchés!

0: L'arrivée des attentats sur les ondes de la MBC Rodrigue FM. Bon après-midi. Chers auditeurs, on retrouve tout de suite Mario Lisette pour le Point Info en créole. Bon après-midi, Mario.
1: Merci, Caronne. Bon après-midi aussi.
0: Merci. À vous le micro.
1: Merci. Madame, monsieur, bon après-midi et merci si vous pouvez nous pour sa flash en créole. Délégation Registrar Association qui est actuellement en mission dans Rodrigue, inanime une session de travail avec un représentant association de Lille dans Saint-Kiltierre et Cloisir à Montplaisir. L'objectif, c'est pour informer zot leur récent changement dans le secteur associatif, mais aussi pour rappeler zot l'importance pour soumettre zot rapport annuel. Commissaire de travail Alain Wongso, il invite bonne association pour maintenir zot dossier à jour. Trois jours compétition, spectacle et promotion internationale. Une semaine après la clôture Rodrigue's Kite Festival 2026, bana un premier constat zot encourageant, professionnel du tourisme organisateur et bana opérateur secteur zot estimé qui ça l'événement là, il permet de renforcer davantage la visibilité Rodrigue comme en destination phare bana sport de glisse dans l'océan Indien. Posé développement touristique dans Ansali, après l'exercice tirage au sort semaine passée, les 16 bénéficiaires incapables découvert lotissement qui ont gagné ce mercredi-là. Une visite donc à un lieu, le terrain, en présence, entre autres, chef commissaire François Gancourt. Commission développement communautaire a lancé un appel à projet pour un financement à hauteur 1,2 million roupies maximum.

0: même, c'est à l'appel à projet là, les cibler notamment ben, communauté villageoise et ben, ONG locale et aussi ben, association Lille. Ben, un projet qui vous surtout mise lors la lutte contre ben, le fléau social et que l'embellissement de ben, village et aussi amélioration de ben, infrastructure et qu'encore ou encore donc à développement de l'économie circulaire. Sa mesure là, donc, elle est annoncée dans le discours budget 2026-2027. Le plan national au chapitre de la santé mentale peut atteindre beaucoup, donc beaucoup et cause de dépression, anxiété et burn-out pour faire face à cela. Et ben, le secteur public, privé, éducatif, religieux et médical peut mobiliser ça, y a ça, des forces là, donc une lancée, ça mercredi, le 8 juillet, dans State House. Système pénitentiaire mauricien peut faire actuellement l'objet d'une évaluation par Office des Nations Unies contre la drogue et le crime. Et professeur Collins Audot dit à Maurice, donc ça c'est maintenant dans le cadre d'une mission observation qui vise pour accompagner une réforme dans le secteur carcéral. Maurice les figure parmi 9 pays qui sélectionnés par l'UNODC afin pour évaluer conformité de ce système pénitentiaire aux normes internationales en matière de traitement humain ben, à détenus et aussi gestion ben, à établissement carcéral. Et dans le cadre de sa mission-là, professeur Collins Audot, il visite plusieurs centres pénitentiaires pays, donc à Newing Prison de Beaubassin. Et puis, dehors, ça jeudi là, Météo France, une place 72 départements en orange pour canicule et 22 en jaune. Donc, je ne prenais plus et non plus qui résistait encore donc avec l'envahissante salaire. Et bien voilà, donc nous finissons d'arriver à la fin de sa flash là. Merci au fin suivi. Moi, c'est tout passé une très bonne journée lors Rodrigue FM. Donc, sinon, c'est Rebecca qui vous l'a donné un petit moment pour la suite de l'émission lors Rodrigue FM. Et moi, je vous donne rendez-vous à l'heure 4h pour flash en français.
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14h05 sur les ondes de Rodrigue FM. Bon après-midi à tous, avec un immense plaisir qui me retrouve sur les ondes de Zot Radio pour cette émission Mémoire en Mélodie. Aujourd'hui, bien sûr, comme chaque jour de la semaine, honneur à ban chanson rétro, ban morceau souvenir, ban chanson d'antan pour le plaisir de nos aînés et aussi de ban fans et amoureux de ban chanson rétro. Ban découverte et redécouverte musicale jusqu'à 15h. C'est Rebecca avec vous au micro. Merci beaucoup à Stéphanie Hippolyte pour le support à la technique. On n'oublie pas Marie-Danielle Perrine, notre assistante à la production. Merci beaucoup à Marie-Olisette qui était là juste avant pour la présentation de notre premier point info de cet après-midi. Et aussi merci à Karen qui était là juste avant pour votre émission The Game. Mémoire en mélodie aujourd'hui, ça commence.

Avec la belle voix de Guy Kriaki, qui est l'interprète de Blues pour un amour fou, une chanson sortie en 1985. C'est une chanson française romantique dans le style des grandes ballades des années 1980 qui parle d'un amour intense, passionnel et douloureux. Le titre faisait partie de la période où Guy Kriaki connaissait une certaine popularité, notamment à La Réunion et à Maurice.

Voilà, c'était Blues pour un amour fou avec Guy Kriaki. Et là, on va continuer toujours notre émission Mémoire en Mélodie avec ce magnifique titre sorti en 1979, une grande déclaration d'admiration aux femmes où Julio Iglesias célèbre leur sensibilité, leur force et leur mystère. Le mystère surtout qui les entoure avec sa voix chaleureuse et son style romantique. Il en a fait l'un des slows incontournables de la vérité, de la variété française des années 80. Une chanson idéale pour les amoureux et les nostalgiques. Ambiance slow, romantique, nostalgie, amour et élégance des années.

années 70-80, on poursuit notre voyage dans les souvenirs avec une voix qui a fait chavirer des générations, Julio Iglesias et ce magnifique hommage aux femmes, vous les femmes.

Et bien sûr, il y a des chansons qui traversent le temps et qui parlent discrètement au cœur. En 1975, Joe Dassin, voilà, nous offrait cette magnifique déclaration d'amour. Et si tu n'existais pas?

Et oui, c'était Judassin avec Et si tu n'existais pas, une chanson qui nous fait réfléchir à la place de l'être aimé dans notre histoire et dans notre cœur. Et on continue notre voyage dans les plus belles chansons d'amour avec une voix unique de la chanson française Francis Cabrel en 1979. Il nous a offert un titre devenu intemporel, une déclaration d'amour simple, sincère et remplie d'émotion. Voici Je l'aime à mourir, un classique qui continue de toucher les cœurs génération après génération.

C'était Michel Sardou avec la chanson La maladie d'amour, parce que l'amour reste cette belle aventure qui touche toutes les générations. 14h26 minutes sur les ondes de Rodrigue FM et que savoir de plus sur cette belle chanson que nous venons d'écouter déjà, elle est sortie en 1973. C'est une chanson emblématique de Michel Sardou qui compare l'amour à une maladie douce et universelle, capable de toucher tout le monde, peu importe l'âge ou les différences, avec sa mélodie entraînante et ses paroles pleines d'émotion. Ce titre est devenu l'un des grands classiques de la chanson française. Ambiance, amour, nostalgie, souvenir, et bien sûr, c'est l'un des plus grands classiques des années 60.

on va continuer avec une chanson qui est née dans le cadre du projet Génération Goldman, la chanteuse Dalle qui reprend ce grand classique de Jean-Jacques Goldman sorti à l'origine en 1900.

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On vous parle bien sûr de la chanson Patois de donc Génération Goldman avec la voix de Tal.

de soleil avec Richard Cocciante. Donc, une chanson pleine de passion et de souvenirs comme un moment gravé à jamais dans le cœur. 14h44 minutes, tu as les ondes de Rodrigue FM. On va continuer avec Daniel Balavoine, avec tous les cris et les SOS, une voix unique et un message qui continue de résonner encore aujourd'hui.

Richard Marx avec le titre Right Here Waiting for You. Et à 14h57, tu as les ondes de Rodrigue FM, c'est par ici, qui nous l'émission Mémoire en Mélodie. L'époux prend fin. Merci à vous tous pour votre écoute et pour votre fidélité. Merci également à Stéphanie Hippolyte pour le support à la technique. Marie-Danielle.

Perry, notre assistante à la production, et c'était Rebecca avec vous au micro. On va terminer notre émission en beauté avec une chanson sortie en 1880, un grand classique de Pierre Bachelet. Cette chanson célèbre la fascination pour une femme mystérieuse, différente, presque inaccessible avec sa mélodie douce et son texte poétique. Elle est d'ailleurs est devenue l'une des chansons romantiques incontournables de la variété française des années 80. Et bien sûr, c'est une chanson pleine de douceur et de poésie qui nous transporte dans un univers où l'amour se mélange aux rêves et aux souvenirs. Voilà, c'était tout pour moi. Je vous retrouve demain sur les autres pour d'autres émissions sur les ondes de Rodrigue FM. D'ici là, portez-vous bien et surtout, restez branchés. Je vous laisse apprécier cette dernière chanson pour clôturer notre émission.

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Merci d'être avec nous encore cet après-midi pour cette aventure. On vous propose des beaux endroits et inconnus et surtout secrets et qui se trouvent en Italie. Surtout des beaux endroits inconnus à ne pas manquer. Nous savons tous que l'Italie est célèbre dans le monde entier pour ses villes d'art et pour son histoire millénaire. Tout le monde connaît le Colisée de Rome, ainsi que les canaux de Venise, sans oublier les offices de Florence, bien qu'ils soient sans aucun doute d'une beauté à couper le souffle. Ces lieux ne sont pas les seules merveilles de la péninsule. Alors oui, il existe de nombreux lieux qui ont quelque chose à offrir, mais qui restent inconnus de la plupart des gens, souvent des Italiens eux-mêmes. Et il s'agit de villages médiévaux, d'oasis, de nature sauvage, de lacs cristallins. Et voilà, nous avons une sélection donc de ces endroits beaux et inconnus de l'Italie, cachés au moins connus, qui attendent d'être découvertes. Ici, on voit déjà, bien sûr, sur les photos, de beaux endroits, donc des maisons, de la verdure. Alors pour commencer, direction la vallée des Moulins, la nature la plus sauvage. C'est quoi la vallée des Moulins? C'est une jungle que l'on ne croirait jamais trouver en Italie. Et pourtant, elle est là, sur la côte de Sorrente. La vallée des Moulins, ou Vallone des Molini, a été abandonnée dans les années 40, ainsi que l'ancien moulin à farine et d'autres bâtiments. En quelques années, vous savez, la nature sauvage a tout englouti et la verdure a envahi les bâtiments et pierres. C'est l'un des endroits inconnus et abandonnés les plus beaux d'Italie. La vallée fait partie d'un ancien système qui traversait la péninsule de Sorrente et marquait la frontière en

entre un village et l'autre. Et il y a beaucoup de verdure, d'arbres, donc sur le moulin qui se trouve dans ce vallée. Et il y a aussi un petit conseil écolo en passant. On dit que la vallée des moulins se trouve peu loin de Sorrente, où vous trouverez une magnifique maison de vacances à faible impact environnemental. Merci d'être branché sur les ondes de la radio Rodrigue FM. Merci de nous écouter un petit peu partout. On va continuer avec Couron Venesta, le village submergé. Oui, un village submergé. Comment? Vous allez en savoir un petit peu plus dans quelques minutes. Mais là, on vous propose alors de l'ambiance musicale, des artistes et d'Italie. Et oui, et surtout Andrea Bocelli, connu comme le plus grand artiste d'Italie. Il va nous chanter Rapsodia.

Très belle chanson de d'Andrea Bocelli. Alors, oui, on continue bien sûr, toujours pour votre carnet de voyage. Andrea Bocelli est très apprécié un petit peu partout à travers le monde par son style très particulier. Comme on dit, on connaît tous. Oui, on reconnaît la bonne musique. Comme prévu, partons à Corunna, Venesta, le village submergé. Pourquoi? En tout cas, ici, on voit beaucoup d'eau et aussi des montagnes. Oui, un lac entouré des montagnes avec une clochette au milieu. Qu'est-ce qui s'est passé? En tout cas, c'est confirmé, Corunna, Venesta est le village qui n'existe plus. Nous nous trouvons dans le merveilleux Val Nosta. À 1500 mètres au-dessus des niveaux de la mer, là où il avait autrefois le village, il y a maintenant un clocher qui affleure le lac de Rezia. Et ce bâtiment emblématique qui émerge seul dans les eaux claires du lac, entouré par les montagnes de la Vallée Lunga, l'une des vallées les plus sauvages et le plus préservées de lac alpine. Et cet endroit cache un passé douloureux. En effet, dans les années 50, le village a été englouti sous les eaux pour permettre la fusion de deux bassins naturels de la construction d'un grand barrage pour la production hydroélectrique, plutôt hydroélectricité. Donc l'ancien village se cache sous la surface du lac à 22 mètres de profondeur. Il y a aussi un petit conseil écolo à ce sujet, c'est que le lac de Ressa est le plus grand lac du Tyrol du Sud et autour de lui, vous pouvez faire une magnifique randonnée de 15 km. Dans la partie des lieux inconnus, beaux et secrets, il y a aussi Dosa, l'art qui orne les murs. Vous savez, au sud de Bologne se trouve un petit village médiéval dominé par l'imposante Rocca Sforzesca. Le meilleur moment pour visiter ce petit joyau italien est pendant la Biennale del Muro di Pinto, qui veut dire Biennale du mur peint.

Alors cet événement fait du village une véritable galerie à ciel ouvert. Et les façades des maisons présentent des couleurs ainsi que des styles des artistes nationaux et qui créent des peintures murales extraordinaires. Vous pouvez bien sûr voir des exemples sur le net, sinon conseil écolo. Sur ce sujet, découvrez les itinéraires à vélo dans les collines de Limola, par exemple, en passant par Dosa et d'autres villages médiévaux moins connus. Vous allez voir bien sûr les peintures extraordinaires. Et oui, il est aussi italien. Il s'agit de Eros Ramazzotti qui va nous chanter ses Bastas Una.

Love Comes From The Inside. C'est la chanson que vous venez d'écouter avec Laura Pausini. Toujours.

Partons à l'aventure, tout spécialement à Athéno, un hameau et son lac. Entre la montagne et le climat méditerranéen du lac de Garda se trouve Athéno. Oui, Athéno est un magnifique hameau qui remonte à l'âge du bronze. Les maisons rurales, les arcades, c'est que les cours sont enveloppées dans une atmosphère suspendue dans le temps. Au-dessus d'un éperon rocheux se dresse le chapeau, ainsi que le château, caractérisé par son imposance austère. Un véritable joyeux naturel et que peu de gens connaissent et qu'on vous présente aujourd'hui pour votre carnet de voyage. Le paysage est extraordinaire, fraîche, pesante et paisible et surtout verte. On vous offre aussi un conseil écolo sur Athéno. On dit que depuis la rive du lac, un superbe sentier vous permettra de faire le tour du lac de Athéno à pied ou à vélo. En tout cas, c'est sûr que vous allez faire un bon petit tourner en vélo.

Et c'est pas encore fini, il y a d'autres choses à connaître dans d'autres lieux et secrets cachés, inconnus. En Italie, comme par exemple la Santa Agata de Goti, qui est un village sur le Tuf. Alors, on va bien sûr découvrir ensemble le parc naturel régional du et Taberno Campo Sorro dans la région de Campanie, alors qui est son joyau, oui, l'ancien village de Santa Agata de Goti, perché sur le plateau d'une colline de tuf. Et chaque recoin de ce village vous laissera bouche bée. Moi, je vous conseille tout de suite de garder, plutôt de regarder, et sur le net, donc les photos de ce village, l'ancien village de Santa Agata de Goti. C'est extraordinaire, on dirait des maisons sculptées avec des rochers et collées ensemble. Enfin, la structure est immense. Et peu croyable, comme on dit. Ben, le mot, vraiment, c'est bouche bée.

Vous pouvez bien sûr trouver d'autres détails concernant ce village. Sinon, conseiller Colo, ne manquez pas les nombreux itinéraires à travers le parc, car certains d'entre eux ont pour point de départ Santa Gata de Gotti.

Je vous demande de rester branché car on va partir à Reghello et son château de San Mezzano. Mais je vous propose tout de suite d'écouter Manasking avec I Wanna Be Yours.

Nostalgique est cette chanson de Luciano Pavarotti au Sole Mio. Ben oui, direction Regalo et son château de Sarmezzano. Alors, Regalo est un typique hameau toscane vivant pour l'art et la nature. Et en effet, il ne manque pas de monuments à visiter, tout entouré de collines et aussi de vignobles et d'oliviers et aussi de la forêt de Sant'Antonio. Et cependant, ce qui rend ce hameau vraiment unique, c'est le château de Sarmezzano. Et en effet, il s'agit plutôt du plus grand exemple d'architecture muresque en Italie. Et on dit que près de Regalo, tout précisément, alors vous trouverez de nombreux hébergements durables et aussi réservés avec votre prochain séjour si l'Italie vous intéresse. Parlons maintenant des petits lacs de Marinello. La lagune et la mer. Et oui, à Londres, du et promontoire de Tendari, donc dans la province de Messine, il y a une lagune et saumâtre qui change constamment de forme selon les marées et la saison. Alors, elle crée ainsi des grands et de petits lacs séparés et par des fines langues de sable blanc. Et ce coin méconnu de la silice vous frappera pour son aspect inhabituel ainsi que subjectif, ainsi que pour le grand nombre d'espaces animaux et végétaux qui y vivent. En tout cas, ce lieu est impressionnant, donc et je vous conseille bien sûr de voir, alors de regarder et les petits lacs de Marinello, la lagune ainsi que la mer. Et il y a aussi, bien sûr, dans les parages de l'Italie, Bussana Vecchia, le village des artistes. Alors près de Sanremo, dans l'arrière-pays.

Ligure se trouve à Bussana Vecchia, un village pittoresque ramené à la vie par des artistes du monde entier. Et en 1887, un violent tremblement de terre a gravement endommagé le village, qui a ensuite été abandonné. Toutefois, depuis les années 60, les peintres, les tailleurs et aussi les sculpteurs ont commencé à y vivre et à y travailler. Et certains continuent à le faire. Et on dit de ne pas manquer l'occasion d'explorer la Riviera des Fleurs à vélo. C'est un magnifique itinéraire pour découvrir cette partie de la Ligurie en passant aussi par Bussana Vecchia. Extraordinaire. Et si on profitait pour écouter Break Free de Ariana Grande aussi, italienne, et il est aussi de bonne compagnie.

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1: Sì, Andriano. C'est Lentano qui nous dit buongiorno avec sa chanson Storia d'amore. Alors, pour clôturer cette émission, sachez qu'il y a aussi l'Arsac Jola, qui est un village surréaliste. Là-bas, on est allé, oui. Alors, dans les bois de Lombrie se cache un petit chef-d'œuvre, tout à découvrir. Et nous sommes dans la commune de Montgabionne. Et Montgabionne, loin du touriste de masse, c'est ici que l'architecte milanais et Tommaso Buzzi a construit sa cité idéale autour de l'église et du couvent déjà existant. Et c'est un ensemble de bâtiments et d'escaliers à l'atmosphère ésotérique et mystérieuse. Donc il y a beaucoup à dire à ce sujet, peut-être dans une autre émission, mais voilà, on vous invite aussi à découvrir les nombreux et magnifiques hébergements durables et à proximité du village de Tommaso Buzzi. Donc, voilà quelques endroits beaux et inconnus d'Italie. Et qu'en dites-vous? Vous êtes prêts à découvrir? Non, plutôt à aller faire un tour. En tout cas, merci de votre écoute, car c'est déjà terminé pour aujourd'hui. Bien sûr, rendez-vous demain pour une autre carnet de voyage. Portez-vous bien et bonne suite sur la MBC Rodrigue FM. Merci aussi à toute l'équipe. On continue en musique.

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0: Exactement 16h sur les ondes. Bienvenue pour le Flash. On retrouve tout de suite Mario Lisette. Bon après-midi à vous, Mario.
1: Bon après-midi, Brinda. Madame, monsieur, bon après-midi et merci si vous nous rejoignez à l'instant pour ce Flash Info. Mieux

0: comprendre la perception de la masculinité à Rodrigue afin de promouvoir le bien-être des hommes et de consolider l'équilibre familial. C'est l'objectif d'un atelier de validation des résultats des études organisé ce jeudi 9 juillet au Centre intégré de la famille à Malabar. Cette initiative de la Commission de la femme et du bien-être de la famille en collaboration avec l'Université de Maurice a réuni les principaux partenaires engagés dans les questions sociales. La cérémonie s'est déroulée en présence de la commissaire de la femme et du bien-être de la famille ainsi que des représentants de l'Université de Maurice. La délégation du Registrar Association, donc qui est actuellement en mission à Rodrigue, a animé une session de travail avec des représentants des associations de l'île au Centre de la culture et des loisirs à Montplaisir. Objectif, les informer sur les récents changements dans le secteur associatif, mais aussi leur rappeler l'importance de soumettre leur rapport annuel. Le commissaire du travail Alain Wongso invite les associations à maintenir leur dossier à jour. 3 jours de compétition, de spectacle et de promotion internationale, une semaine après la clôture du Rodrigue Kite Festival 2026. Les premiers constats sont encourageants. Professionnels du tourisme, organisateurs et opérateurs du secteur estiment que l'événement a permis de renforcer davantage la visibilité de Rodrigue comme destination phare des sports de glisse dans l'océan Indien. La Commission du développement communautaire lance un appel à projet pour un financement à hauteur de 1,2 million de roupies maximum. Cet appel à projet cible notamment les communautés villageoises et les ONG locales et les associations de l'île. Des projets qui devront surtout miser sur la lutte contre les fléaux sociaux, l'embellissement des villages ou l'amélioration des infrastructures ou encore le développement de l'économie circulaire. Cette mesure avait été annoncée dans le discours au budget 2026-2027. Sur le plan national, donc au chapitre de la santé mentale, on entend beaucoup parler de dépression, on entend du moins beaucoup parler de dépression, d'anxiété, de burn-out. Pour faire face à cela, les secteurs publics, privés, éducatifs, religieux et médical se mobilisent. Cette alliance des forces locales a été lancée ce mercredi 8 juillet à la State House. Le système pénitentiaire mauricien fait actuellement l'objet d'une évaluation par l'Office des Nations Unies contre la drogue et le crime, l'UNODC. Le professeur Colin Sodot est à Maurice cette semaine dans le cadre d'une mission d'observation visant à accompagner les réformes dans le secteur carcéral. Maurice figure parmi les 9 pays sélectionnés par l'UNODC donc afin d'évaluer la conformité de son système pénitentiaire aux normes internationales en matière de traitement humain des détenus et de gestion des établissements carcéraux. Dans le cadre de cette mission, le professeur Collins Audet a visité plusieurs centres pénitentiaires du pays. Il s'est aussi rendu à la New Wing Prison de Beaubassin. Et puis, à l'étranger, ce jeudi, Météo France a placé 72 départements en orange pour canicule et 22 en jaune. Ils ne sont plus que 2 à résister encore à l'envahissante chaleur. Voilà donc, c'est la fin de ce Flash Info. Merci de l'avoir suivi. Excellente fin de journée à tous. Je vous retrouve à 18h précise pour le journal en créole.
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0: De Marie Exila Perrine. Le décès de Marie Exila Perrine, aussi connue sous le nom de Suzy, elle était âgée de 69 ans, ex-habitante de Crèvecœur. Le convoi mortuaire et sortira de son domicile à Crèvecœur. La date de l'heure des funérailles sera communiquée ultérieurement. L'imbé s'est présente ses plus vives sympathies à la famille et proches affligées par ce deuil. L'équipage Louange paroisse Saint-Gabriel invite Zototou pour une grande soirée louange et qu'adoration qui pour faire sa vendredi 10 juillet à partir à 6h30 tantôt dans la cathédrale Saint-Gabriel. Vins à nous en nombre pour un grand moment partage. Merci de votre écoute, gardez l'antenne et retrouvez Rosina Meunier pour la rediffusion de l'émission de ce matin, Focus Famille.
1: Bonjour à tous, merci au Père Isouanou pour l'émission Focus Famille de ce jeudi. Un défi qui beaucoup de parents, qui beaucoup de familles bien faire face parce que l'y impacter aussi leur toute la famille, c'est vivre avec un enfant ou un membre de la famille qui est autiste. Un vrai défi au quotidien. Nous pourrons aborder le sujet avec un membre de l'association Autisme de Rodrigue dans un instant.

0: Dans l'émission Focus Famille de ce jeudi, nous avons le plaisir d'accueillir le plateau ban membre de l'association Autisme de Rodrigue. Nous avons parmi nous Madame Antoinette Casimir, présidente, Madame Rose Milazar, assistante secrétaire, et Madame Mélissa Azi, membre de l'association. Mesdames, bonjour.
1: Bonjour. Bonjour, Rosie.
0: Alors donc, l'association Autisme, peut-être un petit historique avant de commencer. Nous donne la parole à la présidente pour dire-nous un petit peu l'association, un petit historique de l'association, depuis quand a-t-il commencé et quel est le but de l'association Autisme de Rodrigue.
1: Le but de l'association Autisme Rodrigue, c'est pour accompagner ben parents qui ont des enfants qui vivent avec le trouble de l'autisme. Et aussi, c'est pour répertorier aussi dans l'île quantité de personnes qui vivent avec l'autisme. Donc, l'autisme, c'est quoi? Un trouble qui, bien souvent, n'est pas visible. C'est-à-dire, il y a un trouble de comportement. Et donc, parmi les signes qui sont les enfants, et non, souvent, je fais des gestes répétitifs. Par exemple, un enfant qui a compté le même film, soit qui a compté tourne la roue, soit tapas qui a fatigué l'autre, la lumière aussi qui a fatigué l'autre. Donc, l'association ligne là pendant pas mal d'années, mais vu que c'est un trouble qui est bien méconnu dans Rodrigue, l'association une peine à démarrer. Et donc, nous, une il y a 2 à 3 ans de cela, nous redémarrons l'association et nous trouvons le besoin fait parce que nous remarquons qu'il y a beaucoup d'enfants qui vivent avec l'autisme et nous aussi des adultes et qui, dans sa société Rodrigue, là, il y a des affaires qui paraît connaître et beaucoup de gens aussi méprendre l'autisme, dire que les enfants mal élevés. Comment dire, il y a beaucoup de regards négatifs pour les enfants. Et nous là pour accompagner les enfants, pour accompagner les parents. Et aussi, un projet, c'est qui gagne un centre pour l'autisme et pourquoi pas aussi à l'avenir gagne l'école spéciale pour l'autisme.
0: Jusqu'à maintenant, il y a une école spécialisée pour les enfants?
1: Non, spéciale seulement pour l'autisme. Pour le moment, il peinant. Nous, les enfants, ils fréquentent les Saint School. Nous avons le plaisir aussi gagne l'école enseignée. Donc, l'île fait l'éducation inclusive, côté dans une classe spéciale pour les enfants, mais aussi les enfants qui ont l'occasion de rejoindre les autres. Donc, ce n'est pas mis à part. Les autres qui ont intégré le cursus normal.
0: Quand nous dit inclusif, là, c'est pas mes autres ensemble avec tous les autres enfants, c'est une classe spéciale que tu as dit
1: pour les enfants.
0: C'est
1: une classe pour les autres, mais seulement pendant la journée, je gagne l'occasion aussi de rejoindre les autres bandes camarades.
0: Ça, c'est une inclusion que tu n'as pas pu faire du tout aux enfants là.
1: Oui.
0: Ensemble, il y a une bande camarade qui a ce problème là. Je te retrouve, je t'entraîne.

0: C'est pour le RCEA, c'est au début de la journée, l'enfant est dans la classe normale avec les autres, sauf quand il peut gagner, ça donne sensory issue, quand il est un petit peu agité, à ce moment-là, qui ben, tire l'enfant, dans une classe qu'ils ont préparée pour l'enfant avec un ben, sensory gadget, tout ça, pour calmer l'enfant. Et puis si l'enfant finit calmé, à ce moment-là, nous retirons l'enfant, nous remettons dans classe
1: Dans
0: normale.
1: classe
0: C'est un peu
1: normale.
0: comme ça qui opérait
1: D'accord.
0: dans l'école en CEA.
1: Qui est encore plus inclusive, nous
0: Voilà.
1: penser. Donc, qui fait nous cause l'autisme aujourd'hui, qui fait nous mettre l'emphase sur l'autisme, parce que très souvent, il n'est pas facile pour une famille côté n'a pas d'enfants autistes. La présidente, Madame Antoinette Casimir, nous dit au tout début, un parent qui peut vivre avec un enfant qui n'a l'autisme, cela vit pas rose tous les jours, nous capables de dire, bien loin de là. Donc, c'est pour ça qu'il nous tient envie, qu'il nous connaît comment ban parents capables cope avec ça. Est-ce qu'il y a un moyen pour ban parents et comment l'association peut accompagner ban parents justement pour capables prendre soin d'autres enfants, occuper d'autres enfants. Peut-être là, Madame Rose Milazor, pour dire nous un petit peu plus long là, comment ban parents, comment tu accompagnes ban parents pour guider ban enfants qui est autiste.
0: Au fait, l'autisme, ce qui est un peu complexe avec la maladie, c'est que, comme Mme Antoinette peut dire, pénanogne physique avec l'enfant qui laisse transparaître que l'enfant est porteur d'un handicap. C'est ne que ce ban trouble de comportement qui, quand l'enfant peut faire certaines actions ou bien certaines réactions par rapport à la lumière ou bien un objet ou bien un son qui peut entendre, qu'il est là, un public qui peut découvrir que l'enfant est porteur, qui est différent avec les autres enfants.
1: Et le parent là, difficile pour parent là, les détecter si pas ce enfant est
0: Oui,
1: autiste.
0: oui, oui. Et c'est extrêmement difficile parce que au début, l'autiste dit comme ça. Et non, qui à la naissance, l'enfant a l'âge de 2 ans normalement qui nous détectait. Hein. Ça veut dire l'enfant 2 ans, alors 18 mois, nous tout connaît qu'ils enfants les causés. L'enfant commence à causer comme un masse et tout ça. B, il commence à causer, mais après, il peut faire une régression. Un peu difficile pour parents connaître c'est l'autisme, parce qu'il dit, bien causer, il peut dire maman, papa, ou bien non frère, ou bien non sœur. Après, où arrive un moment où on trouve l'enfant, il commence, ou peut crier, il n'est pas pour réagir à son nom, ou bien il commence à faire grimper, il commence pas connaître le danger. Beaucoup d'enfants, je ne pas connaître qui, par exemple, quand à la mer, ou les halles d'enfants, je peux aller côté d'un chien qui
1: Qui peut
0: met.
1: aboyer.
0: Voilà, je peux aller, je peux aller côté d'un chien, je pas pour une enfant, je pas pour père, je peux aller dans hauteur, je peux sauter,
1: C'était.
0: je pas pour connaître. Donc, un peu difficile pour parents connaître qui sont enfants comme ça, parce que les enfants-là, au début, ils sont des enfants normaux. Après, ils font une régression. Et ce qui est un peu difficile, Rosie, c'est que le docteur bien rare pour mettre quand on va le consulter, pour dire qu'ils ont enfants là, et dans tel comportement, bien rare, docteur, il peut dire où, un docteur généraliste, hein, il n'est pas pour dire qu'ils ont enfants là, il peut dire où, il peut suspecter qu'il a enfant, il
1: Voilà.
0: portait du trouble de l'autisme, mais il n'est
1: Il est
0: pas pour poser le
1: difficile
0: diagnostic,
1: aussi pour un
0: parce que.
1: docteur à ce moment-là, mettre un diagnostic pour dire exactement qu'ils ont fait
0: Voilà,
1: l'autisme.
0: parce que. Les enfants-là, ce n'est pas un docteur généraliste qui dit ça. C'est soit un psychologue, soit un occupational therapist ou un ergothérapeute. Ils ont 3 spécialistes pour mettre un diagnostic sur les enfants. Et à Rodrigue, me permets-moi de dire qu'il nous manque de psychologues. Et puis, pour répondre aux questions dans la famille, et oui, c'est bien difficile parce qu'il a toute la famille, ils ont joint ensemble pour guetter, pour régulariser l'environnement de l'enfant. Toute la famille, besoin joindre pour connaître, ah, ben, ça t'a pas, ça y agace, les enfants, ben, nous évite ça t'a pas, là. Ça ban mouvement, là, il agace l'enfant, ben, nous évite ça ban mouvement. La lumière, il agace les enfants. Nous besoin refaire carrément, tout nos quotidiens, les chamboulés, là, parce qu'il y a certaines répétitions qu'ils enfants, là, ou les certaines, par exemple,
1: Routine.
0: routines.
1: D'accord, lui pas content sorti dans routine, s'y habituer, par exemple, dormir telle heure, s'y habituer assise dans telle place, par exemple, c'est ça que vous pouvez dire, nous?
0: Voilà. Si quand il levait, on a habitué de lever, de ni se dîner, c'est tous les jours, vous allez lever ou de ni se dîner. Si on a habitué de lever, ça dépend l'enfant.
1: Oui.
0: Mais il est comme ça. Donc, c'est la famille, Oui, il est très affecté parce qu'il nous a beaucoup besoin de faire, beaucoup, beaucoup. Nous besoin revoir toutes nos sécurités à la maison. Nous pas capable quitter une baignoire de l'eau, par exemple, parce qu'il n'est pas comme le danger.
1: Oui.
0: Nous pas capable quitter l'enfant tout seul. Elle a, de toute façon, pas quitter
1: Un
0: les enfants
1: attendant,
0: tout
1: oui.
0: seul. Mais là, la vigilance est de mise parce que des fois, trois fois, parce que besoin plus. Beaucoup, beaucoup plus attention avec les enfants qui portent de l'autisme.
1: Très souvent, nous entendons ben, parents qui disent « Mes enfants, les turbulents, mes enfants, les mauvais, mes
0: Hyperactif.
1: enfants hyperactifs. » Nous mettons tout sur de qualité, non, le comportement des enfants, sans vraiment réaliser qui, nous pas dire ça, nous pas pour poser un diagnostic, mais sans réaliser qu'ils disent « Peut-être mes enfants, les pays, ben, si autistes, est-ce qu'ils nous signalent dans cette direction-là? Nous guetter, nous allons faire ben test, nous allons faire ben analyse, nous allons que ben psychologue, nous guetter. Mais avant tout ça là, nous dire que ces enfants-là, comment on dit, hyperactifs, ces enfants-là, les turbulents. Mais comment est-ce qu'ils, quand nous avons des enfants qui peuvent paraître et dans ce ben comportement-là, qui nous bien faire? Nous tournons vers Madame Asie, Madame Mélissa Asie.
2: Oui, mais au fait, en tant que parents, il est difficile nous, pour nous-mêmes, nous, des fois, pour trouver sa différence que ces enfants-là. Et non, je prends mon cas personnellement, que moi, mon parti trouver, c'était mon premier enfant, donc pour moi, il est normal, il peut dire des mots, alors que son camarade, même là, il peut dire 10 mots, mais pour moi, mes enfants peuvent prendre un petit peu plus le temps. Et
1: Parce
2: même,
1: que...
2: il y a des gens dans l'entourage qui vous disent, non, mais chaque enfant, il développe sa manière, donne-lui son le temps, etc., etc.
1: Et souvent livré aussi,
2: Et
1: que chaque
2: souvent,
1: enfant y a
2: livré
1: d'après
2: aussi. Et nos
1: ce
2: enfants qui,
1: rythme.
2: peut-être, là, il y a 2 ans, ils peuvent dire juste des mots, mais après, ils viennent mouler en parole.
1: Oui.
2: Mais non, quand même, les autres indices qui, en tant que parents, nous supposons détecter. Le problème, c'est qu'ils n'ont pas forcément énormément l'information là. Par exemple, énormément d'enfants autistes, ils sont contents d'aligner les affaires. Si vous donnez un sachet Lego, ils sont pas pour empiler, pour rendre les affaires, ils sont pour aligner. Vous donnez une boîte crayon, ils sont pas pour prendre pour colorier, ils sont pour aligner. Mais c'est un bon signe qui nous capable, comment dire, détecter l'autiste. Après, quand une finie commence, il y a un petit doute. Parents là, ils sont capables aussi dans le déni, parce que quand même, quand on connaît aux enfants autistes, ou la vie sans eux.
1: Est-ce qu'il est difficile pour accepter qu'aux enfants
2: Oui,
1: aient sa
2: ils
1: maladie
2: prennent
1: là?
2: beaucoup les temps parce qu'ils. On est si nous, vous capable de dire qu'il y a une maladie. Enfin, en ce qui me concerne, on pas pour dire qu'il y a une maladie, mais c'est un vrai défi tous les jours parce que. Comment Mme Rossi peut dire, par exemple, quand on arrive dans l'endroit, ou sorti côté dans l'endroit, ou peut partout, est-ce que la porte là bien fermée, est-ce qu'il est barré, comment dire, ou bien préparer, dans le sac, besoin de nos affaires qui pour plaire à ces enfants-là, attention, il y a une crise, ou besoin de finir car ils sont manger dans un enfant qui est bien difficile de manger, et nos enfants peut-être, ils sont capables d'aller. Par exemple, nos enfants, ils sont capables de content manger tout ce qu'ils m'ont pu donner, mais nos enfants, ils sont capables de manger chips, ils ou les disent ça, veut dire, partout où tu vas aller, ou besoin de finir prévoir dans l'esprit qu'ils ont besoin énormément de chips là, pour qu'ils arrivent à manger à ces enfants-là, gagner. Donc, ils demandent des petites affaires comme ça, à chaque fois qui vous obligez à préparer. Après tout ça, là, quand on commence, quand on est, enfin, mon permis, mon dieu, par exemple, moi, mes enfants, ils tiennent en retard de langage. Quand on est à l'hôpital, mon dieu, docteur, mes enfants, ils ont 3 ans, ils sont en retard de langage. Je dis, moi, non, ils tout seul côté livre, amène les côtes sur le cousin, c'est pas quoi. Mais moi, en tant que parent, moi, accepter le fait qu'il est tout seul côté livre et qu'il n'est pas payé dans le cousin pour causer. Mais n'empêche que moi, mes enfants, par exemple, ils tiennent à la garderie. Donc, ils tiennent nos enfants quand même les tout mais ils tiennent toujours et non, ça problème, retard de langage, là. Au fait, nous l'information, là, nous pas forcément gagner comment bizarre. Et nous, après, comme on commence à trouver un indice, par exemple, dans mon cas, dans mon entourage aussi, et on dit, mon qui est apte pour donner moi l'information, mon gagne l'information, et mon capable faire la démarche pour moi faire mes enfants faire un diagnostic. Mais combien de parents, combien de monde qui peut gagner l'information là, là, il est compliqué.
1: Et qui ont remarqué qu'une de nous ça signe d'alerte là, qu'une signale qui aux enfants capables d'avoir un problème.
2: Donc, tu sais, ça retard langage là, tu sais, ça alignement d'un objet là. C'est une ancienne affaire qu'ils nous appellent écolalie. Les enfants-là, ils répètent. Allez, par exemple, nos enfants, ils lisent verbal et nos enfants qui parlent verbal. Mais donc, un enfant qui est verbal, ils répètent les affaires qu'ils entendent. Donc, ils sont capables, ils sont là, ils entendent nous dire ça, c'est Zazoli. N'importe quel moment, là, ils peuvent dire ça, c'est Zazoli. Ça, c'est Zazoli. Sans forcément faire une conversation avec un dimonel, ils se répètent. On pose une question, ils répètent la question là. Te manger là, il pourrait dire, te manger là, te manger là, te manger là. Donc, il répète sa manière de faire là. Et non, ça, et non, aussi le comportement aussi, côté enfant, ou appeler les enfants là, ils paguent tout, et non pas dans eye contact ou non tigine ça eye contact là, quand ils pas réagir quand on interpelle ou crier, ils pensent non, ils

0: Avini, il n'est pas, moi dire, il n'est pas tendé même.
1: Il n'est pas là.
0: Moi dire, il n'est pas là.
1: Voilà. Il est là sans être là.
0: Voilà, il est là sans être là. Des fois, ces enfants-là, ils sont vraiment dans ce monde. Et non, c'est des enfants que tout le monde dans le monde, là, ils n'ont pas conscience de tout ce qui peut passer. Et tout, les tous,
1: mais où, personnellement, quand on détecte que les enfants sont capables, et dans ce problème-là, capables de vivre une situation autisme avec les enfants, qui on fait? Qui est le premier démarche qui on fait? Nous, on dit pour les parents, peut-être qu'ils aussi sont capables de faire cette démarche-là.
0: Voilà. Peut-être mon sens qui m'a gagné, c'est dans mon entourage qui tient un peu contact avec mon centre. Par exemple, à ce moment-là, je comprends que dans mon centre qui fait détection, qui fait un diagnostic, une évaluation avec une occupational thérapie, une speech thérapie avec un psychologue. Donc,
1: à Rodrigue?
0: Non.
1: À Maurice.
0: Ça, trois experts là. Et nous apprenons aussi qui dans Rodrigue, pas tenant du tout. Là, c'était maintenant trois occupational thérapistes Rodriguez qui fait que finissent cette formation ça l'année là. Mais avant, pas tenant du tout. Donc, vous obligez faire le déplacement à Maurice ou ailleurs si vous envie. Et à dans un centre de diagnostic pour les là, vous devez faire un test nécessaire pour vous trouver si vos enfants autistes et à qui niveau les autistes, parce qu'ils ont quand même trois niveaux. Fait du moins, la dernière fois que nous allons, en tout cas, c'est parlé comme ça, en trois niveaux. Parce qu'il y a un autiste qui est bien sévère, un autiste qui est un petit peu moins sévère, et puis un niveau moyen.
1: Ouais. Un niveau que tu dis. Voilà, presque normal, voilà, nous qu'a dit, dans ce moment-là.
0: Oui.
1: Il est presque normal, il y a une
0: petite sensibilité, etc. Oui.
1: D'accord, d'accord. Et qu'à ce moment-là, quand on connaît que aux enfants, autistes, ils sont confirmés. Donc, il est confirmé par un professionnel qui dit aux enfants, il y a un autisme. Comment on prend lit et peut-être la marche à suivre après?
0: Pour moi, comment dire, quand, avant de faire le diagnostic, mon lire.
1: Oui.
0: Mon lire, mon rodé sur Internet. Comment dire, mon pensée quelque part, mon petit peu de bansin qui, sa situation n'est pas comme ça. Parce que quand même, quand vous gagnez un enfant, c'est mon premier enfant, en plus, mon fini trouver qu'il y pouvait faire dans l'avenir.
1: On a beaucoup rêvé pour
0: mes enfants quand diagnostic là tombé ou l'homme coulé.
1: Difficile pour accepter.
0: Oui, mon pastier qui m'a type pleurer par ça, mais mon corps quelque part tient aussi un soulagement qui au moins là me connaît que mes enfants étaient. Et là me connaît là énormément d'affaires qui besoin faire, et affaires pour faire là beaucoup énorme pour faire.
1: Oui.
0: Beaucoup.
1: Les mieux qui ont connu assez bonheur.
0: Voilà. Ça aussi dit important énormément dit même dans mon entourage qui me dit meilleure quelque chose qui m'ont fait pour mes enfants, c'est faire ce diagnostic bonheur. Et quand
1: à quel
0: même,
1: âge on fait lui?
0: Je dis lui tient 2 ans et presque 3 ans.
1: D'accord.
0: Et lui quand on fait au diagnostic bonheur et qui ont réussi faire ma thérapie bonheur, lui vraiment un effet aux enfants là.
1: Voilà, Madame Milazor, peut-être tu as content, rebondis alors là?
2: Oui, je veux dire, quand on plie la prise en charge, fait
1: bonheur,
2: la détection, fait bonheur, ou plie cave, canalise les enfants là, ou vous connaissez qui fatigue les enfants là, qui à qui les enfants là sont sensibles, et à ce moment-là, là, ou pour réussir à la maison même, ou apporte
1: une
2: correction, un changement, que ça lui pour aller les symptômes de l'autisme chez l'enfant. Par exemple, ou pour tout capable, les capables, c'est un bruit. Donc, si c'est pas un copie santé,
1: ça
2: dérange les enfants là. Ou bien, si vous restez au bon chemin, machine passée avec son machine là, les capables dérange l'enfant. Donc, une prise en charge avec une détection bonheur, c'est mieux pour un parent, pour la famille même. Parce qu'à ce moment-là, nous sommes capables, et pour l'enfant même surtout, parce qu'à ce moment-là, elle est là, nous sommes capables de prendre une décision, de prendre un changement qui est nécessaire pour aller à la famille et l'enfant.
1: D'accord. Et peut-être là, nous demandons aussi à Mme Casimir. Mme Casimir, donc si une famille l'a détecté, l'a une confirmation, comment Mme Aziz peut dire nous, l'a une confirmation qui, ses enfants, l'autisme, peu importe le niveau, le degré autisme, à Rodrigue, là, qui se disait faire? Mme Aziz, il y a un réflexe pour amener ses enfants à Maurice vers une centre. Pas tout le monde qui peut y avoir ça réflexe. Peut-être ça moyen là aussi, ou peut-être pour connaître que ça pour aller. Et qui disait faire là, je t'entends que l'association Autisme de Rodrigue, qui se pour conseiller ben parents faire si je te connais, qui se enfants autisme.
3: Donc, mon mot pour conseiller ben parents, rejoignez-nous dans l'association. Parce que justement, nous pouvons travailler dans un projet pour bien-être des enfants. 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

0: diagnostic, nous tout ne passe pas ça ces mains-là. C'est vraiment difficile, hein, quand nous une bonne aspiration pour nos bons enfants, mais il y a pourtant aussi qui nous réussit à accepter nos enfants tels qu'ils y étaient.
1: Oui.
0: Ça, c'est premier qui chose qui un parent bise à accepter. Et quand nous cause le petit souci, comment nous peut cause la famille? Je dis, il y a une question de famille, hein. Un parent, lui tout seul, isolé, lui pour des fois plus difficile pour qu'à deal avec ses enfants-là. Et nous vivons dans l'association parce qu'il y a des mamans qui vivent tout seul avec d'autres enfants. Donc, d'autres monde les tournent autour de ces enfants-là. Et nos enfants qui les physiquement les auxquels ils sortis, nous avons aussi dans l'autisme et nos bons enfants aussi qui étaient les autres handicaps qui accompagnaient avant. Par exemple, nos enfants qui et nos crises d'épilepsie aussi avec et nos enfants aussi qui sont capables d'allaiter. Et imaginons une maman vivre tout seul d'être un enfant dans la case allaité 24 ou 24 sans un soutien derrière, c'est bien difficile. Donc, moi, je vous demande la famille, qui le papa, la maman, et aussi, ben, grands-parents aussi, quand
1: Peut-être
0: nous,
1: ban soeur, ban
0: ben,
1: frère, ban
0: sœurs, ben,
1: oui.
0: frères, et la société en
1: En
0: général,
1: général.
0: quand nous connaît qu'une famille peut vivre dans cette situation-là, à nous accompagner. Donc, premières affaires, à nous sens, nous regard. Par exemple, hein, mettons la mose enfant li di pa ka atan ban gros son, mo kav même l'église, même mo rentre un magasin, li ka pique une crise, li ka pleurer, li ka crier. Donc, à nous et de sa parent là, quand nous tous parents là, mettons, comment Mélissa Pedja, ou bien un autre truc dans le sac, c'est pas petit, un Lego, petit, ben petit objet de couleur, parce qu'il bien souvent dans l'autisme, il y a ben couleur qui attire ben enfants. Donc, par exemple, mettons là, hein, comment Mélissa Pedja, mes enfants, li aligné. Et la bonne couleur, peut-être rouge, car bleu, car jaune. Donc, mes enfants, je te réponds à bonne code de couleur pour car réglement de ce comportement. Donc, comme je trouve Mélissa PFS, PFR, un ses enfants, à mon aide, au lieu que mon couli d'un bafon. Parce que déjà, quand un enfant est agacé, il est difficile pour sa parent-là. Et les plus difficiles encore pour ces enfants-là, parce qu'ils peuvent être crise à cause des sentis qu'ils n'ont pas pu comprendre.
1: Il y a un
0: Donc, il y
1: besoin qui
0: a
1: pas
0: un
1: payé atteindre.
0: besoin, surtout ces enfants li non-verbal, ils ne peuvent pas exprimer.
1: Exprimer.
0: C'est ça, à ce bon moment-là, qu'ils ont piqué sa bonne crise-là. À nous essayer, donc, comme Mélissa, tous les enfants peuvent piquer crise, à nous accompagner Mélissa, à nous aider pour ces enfants-là, récits adaptés dans la société.
1: Et très souvent,

0: certains enfants mauvais, certains enfants qui ne sont pas disciplinés, alors que l'enfant est capable et n'a un autre problème qui ne nous pas connaît.
1: Oui, au fait, c'est ça, l'étiquette. Et moi, mon gars, il est souvent, quand tu es à l'église, tu trouves tout le monde viré de toi, cause enfant là, puis faire un son. Même mon désagré, il comme on amène nos enfants, rendez-vous, speech thérapiste, l'hôpital. Il me dit, moi, c'est, moi, tu n'as un seul enfant à l'époque, c'est qui, nos enfants mal élevés, ou qui, l'enfant, l'île autiste. Et ben, nos enfants qui autistes, pas qu'à attendre beaucoup. Mon a un rendez-vous, mon fait plus qu'il y a un temps. Donc, arrive ça, mon moment que ces enfants-là qui pourraient passer avec docteur. Donc, la ligne pique une crise, pas de faire aucun travail. Et moi, première affaire qui docteur, là, tu dis à mon madame, ben, aux enfants. Quand ils trouvent, ils peuvent crier, peuvent pleurer, je m'en vais, mon papa qui a calmé, je m'en vais, aux enfants mal élevés. Donc, les enfants-là, ils pas de suivre, ça, c'est son speech-là. Et c'est ça, mes affaires. Parce que
0: Il
1: quand
0: nous fait cause
1: nous
0: la
1: cause la
0: société. Mais là, c'est
1: société,
0: un médecin qui me dit.
1: qui me dit, oui, c'est ça qui, ben, ça fait qui paye, non, pour ben, les enfants ici. Par exemple, ben, les enfants autistes, pas qu'à Vatan, peut-être dans l'hôpital, quand on connaît nos enfants autistes, qu'à faire, ils passent premier. Donc, évite, lis à l'attente, là. Soit, donne-moi un rendez-vous, un lien spécifique. Donc, moi-même, n'existe, mettons, 11h, ils peuvent passer docteur, ils récitent, ils thérapie. Donc, nous trouvons aussi l'autiste, ils passent sociétaire, parmi ben, professionnels aussi, il y a beaucoup de monde pas connaît qui était ça. Et
0: Elle
1: comment
0: manque de
1: pour deal avec lui aussi.
0: elle manque de
1: Un manque de
0: compréhension même
1: compréhension
0: de
1: aussi
0: la maladie.
1: vis-à-vis de la maladie. Donc, c'est pour ça qu'il me dit la famille, il est bien important pour Cap, épaule, les enfants. Il est comme un ingénieur qui a Maurice, parce qu'ici, pratiquement, il y a une thérapie qui les enfants bizarre. Et donc, quand la famille joue un rôle, par exemple, si mes enfants n'ont pas Maurice, normalement, il est supposé faire thérapie là toutes les semaines, mais vu qu'il nous loin être Maurice et coûteux, ils n'ont pas rempli une période de vacances, tous les 3-4 mois. Donc, la famille, là, il est pour autant parce qui le papa, la maman, ou même les grands-parents aussi, soeur, frère, ils étaient capables d'accompagner l'enfant. Par exemple, moi, mon travail, c'est quasi impossible pour qu'il y ait 11 tous les 3 mois, pas pour qu'il y ait tout travail, tout coup pour aller. Donc, si toute la famille est dans sa monde, elle peut aider les enfants là, nous avons tous deux rôles, nous, à Maurice. Donc, nous, aider les enfants là, grandir. Donc, mon motif pour dire à mes parents qui ont eu ce symptôme là, viennent rejoindre nous, là, à nos niveaux, nous, pour faire un projet. Donc, Otis Rodrigue n'a pas existé tout seul aussi. Nous, il y a une équipe au niveau de l'OCNJ, le PAOI. Donc, l'année dernière, nous avons bénéficié d'un projet que tient un docteur Sarah Van, qui est spécialiste dans comportement de troubles de l'autisme. Il est venu ici, il fait une consultation gratuite. Donc, au niveau de l'association, nous pouvons, par rapport à nos besoins de nos parents, nous pouvons essayer de comment nous avons un financement pour faire un projet. Et au niveau Rodrigue, vu que le diagnostic n'est pas possible ici, donc nous pouvons essayer de travailler un projet pour faire faire le diagnostic à Rodrigue. Donc, moi, je dis à mes parents, viens rejoindre l'association. Et aussi, moi, je dis aux autres, pas besoin de décourager. Les difficiles, c'est vrai, mais pareil, comme on a des enfants qui nous disent normal, ces enfants-là aussi, ils ont beaucoup de capacités. Donc, il y a pour autant qui nous pas ce côté négatif, nous disent ces enfants-là, ouais, ils disent toutes leurs affaires répétitifs, les mauvais, les ici, les là-bas, mais nous disent sa qualité aussi, parce qu'ils ont beaucoup, beaucoup, beaucoup de qualités dans ces bonnes enfants-là. À nous, puise dans sa qualité là pour nous aider ses enfants là à avancer. Et là, comme on peut dire ça, on peut imaginer un parent dans l'association, Serge, et ce maman, il est nous depuis bien longtemps. Hein? Et Lily, ses enfants, il a beaucoup, beaucoup de difficultés de comportement. Il a beaucoup, beaucoup de critiques, mais sa maman là, il vit tout seul, il pas découragé. Et la dernière fois, tu as un concours, tu as un fort grand talent, et côté Serge, tu participais. Et Serge et son maman, tu réussis à participer au niveau Maurice aussi. Comment nous trouver qui, peut-être au niveau académique, les enfants là, qui apparaissent, mais il y a l'autre qui chose qui dans lit, qui rend les parents fiers.
0: Donc voilà, un enfant, les récents enfants, peu importe ce problème qu'il y en a. Donc, tout parent, tu peux compter si tu as un enfant qui puis suivre la ligne qui pareil comme les autres enfants, mais il y a une exception qui nous vient accepter. C'est vrai qu'il est difficile pour accepter. Donc, vous pensez, c'est trois parents avec bons enfants qui

0: Et vivre avec des enfants autistes et nous connaître de la vie de tous les jours, n'est pas facile et que toute l'aide est bienvenue. Et est-ce qu'il arrive un moment, ces enfants-là, ça, ben, si autisme-là, ces symptômes-là, ils diminuent. Est-ce qu'il y a un médicament qui prend aussi, qui est capable de diminuer ces symptômes et un traitement peut-être pour ça, Madame Asie?
1: Enfin, au fait, au niveau médicaments, en tant que tel, mot pas, n'est
0: N'est
1: pas
0: pas
1: vraiment
0: franc. Au fait,
1: conseillé,
0: d'accord.
1: mais en termes de thérapie, si je prends mes enfants, même personnellement, je trouve une différence. Pas cette thérapie qui ces enfants-là à suivre quand il y a le mot risque de thérapeute, hein, mais le travail qu'ils ont besoin de faire après là.
0: Après. Qui va en travail vous faire après?
1: Par exemple, si mon algue, par exemple, quand mes enfants ont un côté de speech thérapiste, je trouve qu'ils peuvent faire un travail avec mes enfants. Quand la session-là est finie, ils peuvent dire, moi, je connais, mais Miss, continue de faire telles affaires. Par exemple, quand speech thérapiste, je te servis beaucoup de photos. Je peux dire aussi pas montrer aux enfants la photo-là, demander qu'ils y trouvent. Si par exemple, il y a un dimono là, demander, c'est un monsieur, c'est une madame. Essaye de faire ces enfants-là causer, comprendre qu'ils sont dans la photo-là.
0: Engager une conversation.
1: Engager une conversation. Et
0: D'accord.
1: il fait étape par étape, il est capable de commencer par dire qu'il est dans la photo là. Après, il est capable de dire qu'il est dans la photo là, dire qui dit mon appel faire, dire qu'il est dans la photo là, une couleur, une affaire. Comment dire, il ajoute une petite affaire à chaque fois. À ce si aussi, on continue de faire ce travail là, que tout, il est vrai qu'il donne nous la vie tous les jours. Nous avons tellement de choses pour faire, nous avons tellement de défis. Moi, personnellement, je ne vais pas aller temps tous les jours assis avec mes enfants pour faire, malheureusement. Mais c'est moi qui ai un petit occasion pour permettre, je trappe mon paquet carte, je mettre là, m'essayer, je faire mes petites affaires moi aussi. Et les bon, c'est qui nous, comment dire, et ça suivi là, mais qui en même temps aussi nous comprend un peu côté limite des enfants là était. Ou pas qu'à faire un enfant autiste assis 30 minutes avec, je sais pas, 20 ans devant lui, ou aller même, moi aller même, moi aller même.
0: Oui.
1: Et il y a un moment, les enfants là pour switcher. Tous les enfants switchent. Moi, je travaille avec les enfants dans l'école, je connais. Il y a un moment, les enfants là, ils n'est plus intéressés. Et c'est ce qu'on peut dire, les enfants qui paient dans l'autisme là. Mais
0: Oui.
1: ces enfants autistes là aussi, ils paraissent,
0: Il
1: il y a un
0: paraît.
1: moment, ils sont capables de déconnecter un petit peu. Donc, il ne faut pas qu'ils soient trop agressifs dans nous l'approche aussi. Mais c'est
0: Nous
1: moi
0: besoin
1: même.
0: d'une
1: Nous
0: flexibilité.
1: besoin d'une flexibilité. Mais c'est même des affaires qui me trouvent qui sont importantes aussi pour mes enfants. Et ça, papa là aussi, il est présent et il met ça en place. Besoin d'une discipline quand même.
0: Oui.
1: Faudrait pas qu'il nous dise qu'ayo mes enfants autistes, là, tout comme mes enfants, vous êtes les cons en bas, mon les si vous êtes les cons en bas, mon pas fait non, rien suite à ça.
0: Oui.
1: Nous pas dire qu'aux enfants, vous êtes les cons en bas, moi, grâce à un bâton, les hommes, vous battez 10 000 mots. Pas ça que mon peut dire, mais besoin d'un travail qu'il fait. Faudrait pas qu'il nous parce que les enfants autistes, ça, ils restent des enfants, hein, tous les enfants ils ont caprice, tous les enfants
0: Oui.
1: capables d'indiscipliner, etc. C'est nous qui bisons à force nous observer nos enfants, à force nous travailler avec nos enfants, trouver quand côté sous limite était, peut-être vraiment un jour là, les capaces sous les coups à cause des affaires puis fatigués, comment les capaces sous les coups à cause une mauvaise prend, ils n'ont vivent mauvais.
0: Voilà, et
1: Donc,
0: l'IPC a vu ça.
1: les enfants malins,
0: Ah,
1: Amazon
0: oui.
1: là aussi bien malin. Donc, nous, si nous disons comment dire qu'on discerne un peu. Mais moi, je crois que c'est le travail régulier qui fait une différence. Par exemple, nos enfants, ils passent aux thérapies 2 ou 3 fois dans l'année, dépendant de nos capacités financières aussi, quand c'est un vrai budget. On est sûr pour permettre nous causer là après, mais c'est vraiment un vrai budget.
0: Oui.
1: Et ça aussi, il vient un défi pour
0: Un
1: famille là,
0: défi.
1: parce que c'est un budget en plus qu'ils divisent un an. Donc, ces enfants-là, ils sont dans cette thérapie régulière et qui aussi opèrent ici d'une manière, faire un suivi la case, et qui quand même, ou s'ils si gagnent l'accompagnement aussi dans l'école, par exemple. Donc, le fait qu'il y ait des affaires régulières qui peuvent mettre en place, ces enfants-là, moi, personnellement, je trouve ces enfants-là une amélioration. Moi, je offre un an de cela, tu me dis avec moi, tu me dis non, il est pareil. Comme on observe les autres enfants, par exemple, qui m'ont réalisé, mais non, mais avant, mes enfants, ça peut faire, hein? Mais là, c'était mes enfants qui peuvent faire. Hein? Donc, le fait qu'ils m'ont trouvé que les enfants qui sont là, moi, je gagne un déclic, je me dis, non, mais non, une
0: Une
1: amélioration qui,
0: amélioration.
1: moi-même, en tant que parent, peut-être, je n'ai pas pu réaliser. Je pense même que là, par exemple, dans l'espace des ans et demi, il est bien rare, là, qui, par exemple, mes enfants, pour les répéter, répéter, répéter. Alors qu'avant, c'était minute, seconde, il est
0: C'était
1: répété.
0: ce normal.
1: C'était ce normal. Et moi, même pas réalisé au fait qu'il fait qu'il écolalise l'indiminé là, moi, je peux associer ça avec ma thérapie, avec mon travail qu'il peut faire. Mais non, ces affaires comme ça aussi.
0: Ça, c'était une bonne nouvelle. Ça, c'était une note d'espoir pour tous les parents qui ont des enfants autistes qui capable diminuer ce ban symptôme là, en voilà capable baisser ce niveau, si nous capable d'y aller comme ça.
1: Moi pas pour dire qu'il baisse ce niveau là, parce que les enfants autistes, ils pourraient rester autistes.
0: Ils pourraient
1: rester
0: autistes tout le temps, toute la vie. Les bonnes affaires qui pour finir ça.
1: Non. Ils apprennent mieux vivre, ils apprennent mieux comporter, ils capable un petit peu mieux intégrer, peut-être au niveau socialisation aussi, parce que c'est une difficulté que les enfants autistes, et non par exemple la socialisation, et nos enfants ils restent bien enfermés. Mais on sait si tout coup, pas tout côté aller ou mettre l'idée d'un cocon sous ferme, ni abé.
0: Ou pas payer de l'idée.
1: Quand il faut joindre nos enfants, quand il peut comprendre. Avant, par exemple, moi, je suis bien protégé, surprotégé.
0: Oui. Peut-être l'erreur qui beaucoup de parents font.
1: Mais parce que vous ne connaissez pas, au fait. Oui. Vous ne connaissez pas qui besoin faire, ou on vit ses enfants-là pas guérir mal, ou on vit ses enfants-là pas souffrir. Donc, vous pouvez essayer de faire tout, comment dire, pour protéger l'enfant. Mais des fois, la surprotection, c'est le cas, il y a un problème.
0: Voilà.
1: Ça ne veut pas dire nous les cloques, enfin, nous laisser aller, mais quand même.
0: Trouve le juste milieu.
1: Trouve un juste milieu, un équilibre.
0: Comment voilà. Tu peux dire, besoin de la discipline.
1: Oui.
0: Besoin de discipline, les enfants, nous retourner un petit moment, Lola, discipline, quand tu peux dire discipline, nous parlons rodin ou rotin, mais c'est discipliné avec amour, c'est plus, comment dire, un encadrement, un guide, peut-être ça. 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Alors, ça encadrement qui nous besoin donne ses enfants pour qu'il n'y pas servi le prétexte d'être autiste pour être sur l'école, pour faire n'importe quoi.
2: Et comment Mélissa nous dit, l'encadrement est bien important parce que les enfants, là, ils restent des enfants. Ils connaissent, ils connaissent nos limites, tout, hein. Ils plus qu'on nous limite, qu'il y a des enfants normaux, ils testent ou tout. Donc, où qui besoin qu'on nous enfants? Comme Mélissa, déjà, quand ils étaient l'école, un coup, ou guette libre, ou analyser, ou guette, est-ce qu'il c'est un sensoriel, ça, l'état ou guette, c'est pas un sensoriel, là, ou redresse li, ou pose l'eau sous ses, c'est quoi ça? Ou redemande jusqu'à ou insister, jusqu'à ce qu'il y réponde. Quand il finit de répondre un coup, là, où laisse-li aller. Parce que bizen and break dans ce qu'il y fait. Et puis si vous trouvez lui ou parce que t'es dans la boutique, il rit sous la main, il dit ou donne ni bonbon, c'était ou pas qu'il lui découle ou débout en face, c'est lui ou dit mais non, c'est trop tôt, pas de bonbon le matin, non. Ou soit ou pas faire une phrase c'est lui parce que normalement ou dit un seul mot avec un enfant. Ou dire lui non.
0: Non.
2: Et le maître mot, c'est non.
0: Non.
2: Non, et ou insister,
0: un ou maintenir. Un non ferme, un non qui restait, un
2: voilà.
0: Non, on est pas un non
2: avec
0: après
2: un tone, ou vous êtes comme nous tone aussi. Un non avec un tone sévère, non. À ce moment-là, il vous connaît. Oui, quand oui, c'est oui. Oui, tu peux. Là, vous laissez lui faire ce qu'il fait. Mais ça, non, là, bonheur, comment on connaît les enfants là, autistes, ou bien prendre les enfants là, non. Parce que sinon, il peut dominer non, définitivement.
0: Sinon, il peut penser que tout est permis.
2: Voilà, voilà.
0: D'accord.
2: Là, il peut mal élevé. Mais sinon, mais tous les enfants, ils bisent une certaine sévérité. Et puis, nous ne pas céder, nous ne pas céder à aucun caprice. Parce que, comment pour moi, il y a une fille, moi, j'ai un petit fils 6 ans. Pareil, comment Mélissa, moi, la thérapie, assez souvent à Maurice. Et comment nous passe dans duty free, c'est les affaires qu'il fait, il peut amener. Il y a une fans Barbie, lui. Il amène moi côté une Barbie. Comme il en moyenne, moi pas c'était sur Barbie, mais lors deuxième d'une année, moi pas c'était 4 Barbie, 5 Barbie quand même.
0: Si on a 4 fois Maurice, c'est 4 Barbie.
2: Donc quand nous passe côté duty free, là, l'irisme là même, nous rentrons, moi dis non.
0: Oui.
2: Non, c'est non, et là, moi les mêmes.
0: Impose une limite claire.
2: Voilà.
0: Il paraît, n'importe qui enfant, que tu n'as pas une limite claire, qu'ils ont fait là pour connaître, mais là, mon limite là, mon besoin pas dépasser sa limite là. Un enfant qui vit avec un autiste, avec un autre enfant, il peut pareil peut-être dans sa carrière.
2: Là, nous obligeons de traiter l'enfant pareil, parce que sinon, nous risquons, nous-mêmes, nous prétendons, nous, quand il vient adolescent, nous ne prenons pas en contrôle. Nous obligeons de montrer des bonnes limites. Ça, c'est important, parce que quand nous avons une formation dans l'association, d'où qu'il fait, il est important qu'il nous rejoigne l'association, parce que nous-mêmes, nous pour cause, nous avons vécu dans l'association. Chacun pour raconter sur l'importance, sur ban vécu, chacun pour raconter qui
0: les vivent.
2: Qui les vivent. Donc, il est important que quand nous connaissons nos enfants autistes, qui nous viennent vers Antoinette, ou bien vers moi-même, ou bien vers Mélissa, côté là, nous pour canaliser la famille, là, pour dire, ben, moi, je vais faire mon dépistage, telle place. Oui. C'est parce que nous pas qu'on a une page Facebook, nous pas qu'on a nous encore peut débuter quand
0: oui,
2: même.
0: Oui.
2: Donc si jamais un autre parent qui peut écouter là, je trouve à Bansi qui Antoinette India là, mais je peux prendre contact avec nous, je prends contact avec l'association à ce moment-là, nous pour guetter comment nous canalise.
0: Et puis, nous paraissons tout seuls, nous paraissons isolés, voilà, pour encore plus difficile. Un premier, vous connaissez qu'il y a des gens qui peuvent vivre même situation qui est ou pas tout seul. Et plus que ça, vous pouvez avoir l'aide.
2: Vous pouvez avoir l'aide, vous pouvez avoir une expérience qui nous vivons, nous pouvons dire, moi, je vis ça comme ça, mais

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2: Au fait, quand nous cause discipline, donc, moi, tu peux dire à mes parents, quand on trouve les enfants, ils ont des symptômes de l'autisme là. Quand nous disons discipline, bien important, il faut les amener, nous battre ces enfants là. Oui. Parce que les enfants autistes, même les non-verbales, ils ont une mémoire qui assez photographique. Donc, tout ça fait, même 10 ans après qu'on fait une petite chose, les rester. Comment Mélissa peut dire quand l'une trouve indifférence et ses enfants de son de cela? Parce que quand on bat un enfant, il crée un traumatisme dans lui. Et ça, il a resté à vie. Et ça aussi, pour et pour empêcher ses enfants aussi, développer un petit peu plus. Donc, ça, mes enfants, là, je tenais une mémoire photographique et tout à fait qui, ou montrer les autres qui en photo, qui, tout à fait qu'ils ont vécu, même 5 ans, 10 ans après, qu'ils ont qu'à répéter. Ou qu'à montrer, mettons, brosse les dents, hein, ou qu'à montrer ça, ou ne perdit pas chance aussi, capable après 20 ans, li pour qu'à faire li. Donc, il est important qu'ils nous sévèrent, mais nous connaissons comment nous sévèrent. Pareil, comme les enfants ont mal aussi, donc parents n'ont pas le droit à battre les enfants. Donc, ça, les enfants là aussi, il est important. Il est important qu'ils, comme je dis, nous connaissent toutes autres faiblesses, toutes autres points forts, et là, nous travaillons d'après ça. Et quand nous pouvons faire un travail, et les enfants là aussi, ils faisaient un travail de toute la famille, hein. Faut des, comment nous pouvons dire, mes disciplines. Mettons, Rosa, qui dit enfants là, dit l'école, il dit bonbon, non. Papa des mères amène les enfants, donne bonbon. Donc, ça lit pas. Nous pouvons dire donne bonbon pour les enfants pas pleurer. Mais non, ça n'est pas bon. Sa discipline là,
1: c'est maintenir.
2: C'est maintenir toute la famille, bizet, même longueur d'onde.
1: C'est cause même affaire.
2: Cause même affaire pour développement des enfants. Et aussi, c'est qui est important, nous aimer dans nous la tête. Nous pas pour la toute longue nous la vie avec ces enfants là. Donc, il est important qu'il y ait un dépistage précoce, un accompagnement depuis bonheur. Pour si demain nous pas là, nos enfants capables de vivre indépendants.
1: C'est ça que je peux dire, t'allais là, apprendre-lui vivre avec l'autisme, apprendre-lui être indépendant, intégrer la société beaucoup plus bonheur. Et là, peut-être, avant nous terminer, causer un petit peu ça, budget qui vise là. Nous causer un petit peu ça parce que là, il rentre dans la famille, là.
3: C'est un gros budget.
1: Là, la famille, mais un préposé de bonne famille qui a des enfants autistes qui peut envie et d'autres enfants amène vers un centre pour guider des bonnes professionnels pour faire une thérapie. Alors, cause-nous un petit peu ça, budget. La cause-nous, comment nous organisons-nous pour qu'ils savent une réalité pour qu'ils nous capables de nos enfants.
0: Concernant budget, moi, pour prendre la parole, parce que me. 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
1: Oui.
0: Moi, je peux dire la famille, mais la détection se fait à Maurice. Mais on a eu plusieurs familles comme ça. Je peux dire, moi, mais madame, je ne peux pas vous connaître. Premier d'abord, je ne connais pas comment. Je vous emmène dans le Maurice. Parce que nous sommes d'accord qu'il y a plusieurs milliers. Plusieurs milliers.
1: Bah, dis-moi qu'il y a différents milieux.
0: Voilà. Mais là, d'où qu'il m'a pour lancer
1: un appel.
0: Un appel. Qui tu pour mieux si ben professionnel là Zodvin Rodrigue pour faire parce que nous moi de Mélissa avec les autres nous capables de déplacer mais pas tout du monde qui est dans sa budget là et pour répondre à vos questions c'était un gros budget moi pendant 2 ans mon faire le va et vient tous les 2 mois mon paiement
1: c'est-à-dire 6 fois aller dans l'année
0: 6 fois moi aller comme moi grande personne bien normal moi trouver un avion moi commence gagner des pis à c'est là l'enfant lit. Il y a mon tu fais à tous les rôles moi de mon monsieur mais c'était pas facile moi non des adolescents qui m'ont quitté dans la cour tous les jours à chaque fois nous aller ça veut dire mon petit mon des adolescents derrière mais mon nous causer comment nous peut causer dans la famille nous causer mon dire mon des enfants je te sais il dit différent avec autres donc je te sais il bise un petit plus d'attention mon dire je te bise pas faire mauvais pendant que moi mon peut concentrer moi là je te sais révise bien, fais les autres devoirs, pas donne-moi tracas avec les autres. Mais c'est beaucoup ce qui m'ont fait des mains de bons enfants, là, parce que si j'ai des
1: enfants.
0: J'ai des enfants. J'ai des enfants.
1: Et je bise à l'attention, je bise à l'attention.
0: Nous, pas pour cause, ils s'entendent là, hein, mais moi, pour cause, en thème aussi familial, c'est un gros investissement qu'ils nous font. C'est un gros investissement, énorme, pas en thème là, mais dis ça, nous quittons nos familles, nous quittons nous la case, nous quittons les autres enfants derrière pour nous amener ces enfants-là à faire thérapie. C'est énorme. Au niveau budget, mais aussi au niveau sentiment, au niveau ben, l'émotion aussi, c'est énorme.
1: Énorme.

0: qui oui. Li fatigant tout.
1: Oui, d'abord, il y a sa finance là.
0: Finance là, d'abord. Li,
1: voilà. Il peut payer au billet, aller venir aux enfants.
0: Mon réponse, c'est money. 1500 roupies, une session de 1 heure de temps, occupational thérapiste. 1500 roupies, une session 30 minutes, speech thérapiste. Parce qu'il ne pas faire longue session avec les enfants là, parce que notre concentration est minime. Mm-hmm. Et ça, quand nous allons aller, ben, on faire un zest pour nous, parce qu'il nous allons des semaines. Quand, ça veut dire, je fais un zest pour nous, nous faisons accumuler ça. Pendant, c'est qui, tous les semaines, une fois par semaine, ben, les enfants là, ils viennent suivre là, nous cumulons ça dans, ça des semaines là. C'est qui fait que tous les jours, maman restait à Albion, on faisait sortir à Albion, on vient voir quoi.
1: Oh, ça coûte de billets avion.
0: Oui.
1: Et dans ça coûte de.
0: Qui tous les jours, ça veut dire, nous faire
1: logement.
0: Et logement.
1: Plus sous logement. Voilà. Plus sous pépé ban thérapeute.
0: Parce que nous, pas à Maurice, vous connaissez les différents avec Rodrigue, avec en termes de circulation. Un enfant qui dit, pour une, qui avait un ban geste brusque, qui l'a goulamé, il est allé, Maurice, nous, pas
1: qu'à faire. Ou pas qu'à passer par bus. Ou il est difficile ou passe par bus.
0: Nous, obligé payer un taxi.
1: Donc, c'est énorme, comment
0: énorme.
1: Dire. Énorme. Nous ne pouvons pas décourager les parents, mais il y a une réalité qui est énorme, et peut-être dans l'association.
0: Mais je... l'autorité, écoute-nous, mais c'est un budget énorme.
1: Non, peut-être à ce niveau, donc au niveau de l'association, vous êtes capable de faire le nécessaire, faire un appel, taper la porte pour qu'ils gagnent un thérapeute, gagnent sa session-là à Rodrigue pour les enfants qui vivent avec l'autisme dans Rodrigue.
2: Nous pouvons essayer de taper la porte. Mais aussi, quand nous causons diagnostic aussi, la dernière fois, nous avons la chance de participer à une rencontre PAO, à la Réunion. Et donc, nous causons avec Autisme Maurice pour qui parce qu'à Maurice, nous avons un professionnel et un appareil qui peut servir pour le diagnostic. Nous pouvons essayer de faire avec eux comment être capable d'aider Rodrigue dans ce sens-là pour nous faire le diagnostic à Rodrigue. Et aussi, nous pouvons essayer de travailler un projet aussi. Nous pouvons guetter ben, l'institution qui fait le diagnostic à Maurice. Nous pouvons guetter comment nous pouvons amener vers Rodrigue. Mais c'est moi déjà là, nous avons une bonne nouvelle. Et nous avons un speech thérapiste qui peut venir en octobre pour faire consultation à Rodrigue. Et aussi, nous pouvons travailler avec la commission La Femme. Donc, je profite pour remercier la commissaire de La Femme parce qu'il nous tenait une activité à Baladjirou la dernière fois. Et l'in vini, l'in get nous bans enfants, l'in resté avec nous jusqu'à la fin de l'activité. L'in bien sensible à ça. Donc, nous peut travailler un projet avec lui. Nous pas pouvoir donner tous les détails à l'antenne aujourd'hui. Mais quand on a fait pareil, nous pour revenir vers les parents. Nous pour revenir à la MBC pour dire qu'il peut être non. Donc, là, ce qui est important, c'est que si ou trouve sa bande septembre là avec vos enfants rejoindre l'association là à nos niveaux avec moyens qui nous aidant nous pour essayer aider bande parents essayer accompagner la famille aussi
1: peut-être aussi juste dernière chose avant de nous terminer nous connais un enfant autiste d'une famille parfois il n'est pas l'unique enfant et il a les autres enfants. Là, nous causons un petit peu sa balance qui bien faire. Comment se gère sa balance entre ses enfants autistes et sa banne, les autres enfants qui toujours bien nous l'attention, Madame Milazar.
0: La balance, c'est qui nous bien beaucoup beaucoup de dialogue et nous bien faire ben comment pour moi, mais ça veut dire moi j'ai un enfant 16 ans avec un enfant 14 ans. C'est qu'ils ont assez comprend, ils ont assez, mais en pleine adolescence. Moi bien suivre autres au niveau autres études. Et moi si c'est mon cousin avec eux nous faire beaucoup bonne conversation le dialogue est très important pour faire eux comprendre qui est eux bien pas faire non qui agace eux c'est mais n'empêche qu'il c'est là dit un petit qui t'agace avec eux mais me dit eux quand même la compréhension est important de bien comprendre eux c'est et aussi mon dit eux puis pas pour trop gagner le temps avec eux moi pour garder l'œil sur eux moi pour essayer de diviser mon temps pour guider autres avec autres l'étude pour guider autres avec autres ben sentiments tout ça mais c'est difficile parce que moi-même moi une maman qui travaille et nous moi mon bonhomme nous aider nous travail dit les temps nous paye non après dit important c'est qui ça l'entourage en dehors moi mon bonhomme mon bons enfants là ça l'entourage les tournois là c'est très important c'est très très important qui nous gagne l'occasion de faire beaucoup sensibilisation sur l'autisme c'est quoi l'autisme parce que ça l'accompagnement qui nous est en dehors la famille là, ça aussi

0: importante.
1: La société comme
0: oui, ça. La société. Mm-hmm. Et même ben, au niveau de ben, mes grands-parents, ben, ma tante, moi, j'ai beaucoup l'aide. Mm-hmm. Beaucoup, beaucoup l'aide.
2: Voilà comment nous dire, c'est une affaire de famille. L'autisme, c'est une situation qui concerne toute la famille, que toute l'aide nous peut dire, lui, bienvenue. Alors, c'est ben, ma tante, ben, grands-parents qui là, qui est capable d'aider. Toute aide bienvenue. Un petit mot peut-être avant nous terminer, Madame Antoinette Casimir, présidente.
3: Donc, moi, tu pourrais ajouter un petit affaire par rapport à la famille. Oui. Bien souvent, le plus gros obstacle, c'est l'acceptation. Mm-hmm. Et nous remarquons aussi au niveau de la famille, parfois, nous avons la maman. Donc, qui fait mon petit la maman, parce qu'il n'y a plus beaucoup de maman de l'association.
2: Bien sûr.
3: La maman, li pou fè tout ban démarche, li pou aksepte sityasyon de l'anfan un peu plus vite. Et parfois ki nou retrouve nou gen un obstak dans la famille kout nou ka inan le papa, soit même un grand-parent, une ma tante ki pa pou aksepte sa. Koma dje, je pou reste dans le déni. Et bien souvent, je pas pour aider toi pour avancer, je pour dire toi ben non, ça ça comment médecin dire pour dire ben non, il y a un retour langage après pour causer soit carrément aussi je pas pour aider pour ça je pour trouve, je pour dire toi ben non, ben cave sorry, c'est pas tes enfants, tu besoin prier beaucoup, tu besoin mm-hmm. ici. Comment ils ont pas pour accepter ça à main. Je pour trouve toutes ces affaires derrière. Donc moi tu pour demande toute la famille quand personne pas tu pour content que ces enfants vivent avec l'autisme. Il y a un sentiment qui est difficile. Donc quand une maman pèse ou ça ben affaire là à nous aider pour aller plus devant et moi tu pour demande aussi l'autorité si je suis capable essayer et une attention spéciale à les enfants autistes. Moi, je demandais aussi si je suis capable de mettre en place ben l'encadrement pour
2: savoir les structure,
3: ben structure mm-hmm. nécessaire pour les enfants. Parce qu'il a une cause l'enfant, nous avons aussi ben adolescent dans l'association, et bien souvent, ça les enfants-là vivent une adolescence qui est difficile. Donc,
2: le regard des autres, c'est tout.
3: C'est pas seulement le regard. Parfois, de l'adolescence, je fais beaucoup de crise. Je suis incompris. Et là, dans ce moment-là, je besoin beaucoup d'aide.
2: D'accord.
3: Et aussi, quand nous, comme société aussi, l'enfant est capable de faire ce primaire. Il est capable dans le secondaire aussi. Mais après, quand il pour intégrer le marché du travail, ça aussi, il est difficile. Justement à cause ces enfants là ça du monde là ils vivent avec ce ban routine ce ban affaire donc moi tu veux dire la société une autre gars ces enfants là ils ont ce talent une capacité de nous se place dans nos sociétés
2: d'ailleurs ils ont ce place
3: oui ils ont ce place
2: la différence ça veut dire qu'il
3: y a
2: que nous tous nous différons d'une oui. certaine façon mais voilà pareil comment nous tolérons différence tout du monde, nous tolère religion, l'opinion tout du monde, mm-hmm. et nous tolère aussi un enfant qui peut vivre avec une maladie, il est capable n'importe quelle maladie, il est autiste ou n'importe quelle maladie. Il y a plusieurs enfants aussi qui vivent avec un handicap. Eh bien, c'est à nous, la société de Rodrigue, pour capable accueillir ces enfants-là. Leslie prend sa place, parce qu'il y a une place dans la société. Oui. Il est un humain, il est un citoyen de Rodrigue. Alors, Leslie prend sa place dans la société. Il y a aussi de développer, de vivre des enfants. Un kiken indépendant, quand il est aussi capable de vivre sur la vie, comment nous dire, entre braquettes, normal, pareil comme tout le monde. Merci beaucoup à l'association Autisme de Rodrigue. Nous avons le plaisir pour accueillir dans l'émission Focus Famille aujourd'hui Madame Antoinette Casimir, présidente de l'association, Madame Rose Milazar, assistante secrétaire, et Madame Mélissa Azi, membre de l'association Autisme de Rodrigue. Merci mesdames, merci pour cette intervention dans l'émission. Gina, dans l'émission, ben membre de l'association Autisme de Rodrigue, comment nous entendez, l'autisme, c'est un trouble neurodéveloppemental précoce qui malheureusement dure toute la vie et à l'heure actuelle, peine un médicament spécifique pour l'autiste, mais une prise en charge adaptée pour capable permettre à la personne mieux vivre avec l'autisme.

0: Chers auditeurs, chers auditrices, bon après-midi, un réel plaisir de vous retrouver dans ce grand format. N'espère que la journée ne vient passer. Aujourd'hui, ben, nous, pour mettre en lumière un projet qui a associé trois stakeholders, à savoir Kerco, en la présence de Birgit Groudol que nous recevons. Bon après-midi, Birgit. Nous avons
1: bien sûr, bonjour. Nos
0: représentants, non seulement de l'AREF, à savoir Pascal Baptiste, un habitué des ondes, mais aussi un stakeholder qui, pourtant, est très présent toutes les deux semaines, à savoir Mauritius Penitentiary Services, donc la prison de Pointe-la-Gueule, en la présence de notre sympathique ami Patrick Milazar, donc qui souvent il fait la liaison avec nous, tout capable représente autres, avant qu'il nous guette le thème de cette émission qui est le projet de beekeeping qui a été pour la première fois lancé, implémenté à la prison de Pointe-la-Gueule. Mais d'abord, honneur aux dames. Birgit, c'est à vous.
1: Mon nom est Birgit Rudolph, je suis la gérante de Kerco depuis 2013. Je vis à Rodrigue depuis 29 ans, parce que Rodriguez est née allemande. Kerco est bien impliquée dans l'apiculture depuis très longtemps, avec M. Dreper, avec Michael Duggan et le rucher qu'on a à Rodrigue, à Kerco. Et nous avons fait pas mal de choses pour la réputation du miel à Rodrigue. Nous faisons aussi partie du groupe Ensam, qui est un projet financé par l'Union européenne depuis août 2024. On est AREF, Rodrigues Environment Friendly Group et Kerco, qui se trouve régulièrement avec l'objectif de faire des projets pilotes et mettre en action tout ce qui vise à la participation, à la résilience chauffement climatique et aussi de l'inclusion. Dans ce cadre-là, les trois ONG involvées ont différentes responsabilités. Ça veut dire Pascal, par exemple, qui va vous peut-être parler encore de la pépinière communautaire à Saint-Gabriel. Ça, c'est un projet dans le secteur agricole, agroécologique. Il y a des projets plantation vétiver évacuar à Camp Baptiste. Ça vise contre l'érosion et aussi pour assurer aussi ce que des artisans à Rodrigue ont besoin comme matière première. Ça sont quelque peu des exemples. Kerco, par contre, est en responsabilité de deux projets. Une fois, l'apiculture pour des personnes vulnérables et deuxièmement, propagation des plantes mellifères. Concernant l'apiculture des personnes vulnérables, on a mis ça en trois groupes. Il y a d'abord des prisonniers à Pointe-la-Gueule, à la prison. Deuxièmement, on va s'en occuper aussi de la formation des femmes apicultrices à Rodrigue qui ont besoin d'un coup de main. Et on veut, troisièmement, chercher encore une autre génération, comme auparavant dans les années 90, des handicapés avec leur famille, s'ils veulent avoir la formation aussi pour travailler à leur maison dans le secteur de l'apiculture. Mais on a commencé directement l'année dernière avec la prison. L'idée est venue très simplement. On avait une réunion avec les délégués de l'Union européenne et Sœur Roselyne, que tout le monde connaît, était présente aussi et elle nous a raconté qu'est-ce qu'elle rencontre dans ses rencontres régulières avec des détenus. En tout cas, elle a parlé de ce que la plus grande crainte des détenus, c'est la période après la prison. Et elle a un peu raconté en plus les différents aspects pour les jeunes, des femmes, des hommes. Mais en tout cas, nous qui étions présents, et spécialement

0: Spécialement Charles Tonkes, qui est notre apiculteur il est notre bénévole dans le secteur apicole chez Kerco depuis plus que 2 ans. Il est un vrai professionnel qui vient de la France et il a eu l'idée tout de suite et on a travaillé là-dessus directement, immédiatement. Et en août, commencement, je sais encore la date, c'était le 7 août l'année dernière que j'avais commencé de vous contacter, Monsieur Milazin, au téléphone. Et pour la première fois dans toute ma vie à Rodrigue, j'avais eu une réponse tout de suite. Il avait dit qu'il trouve ce projet très intéressant de mettre des ruches à la prison et il va s'en occuper qu'on peut présenter le projet avec l'officier in charge. Et ça, c'est arrivé juste quelques jours après et très vite et avec beaucoup d'empathie. Et c'est ça comment le projet a commencé. Ça veut dire après une période de phase verbale, on a commencé tout de suite à travailler. Ça veut dire à Kerco, on a préparé les nouvelles ruches, des nouvelles colonies, des rennes jeunes. On a commencé à faire le chain link fencing pour l'enclos à la prison. On a commencé à faire travailler avec des détenus même à la prison. En mars, on avait installé l'enclos et on a pu transférer nos 5 colonies. Et en avril, on a déjà changé aussi des ruches. C'était vraiment bien. Et au commencement mai, on a commencé avec le cours. Ça veut dire on est maintenant dans la 8e semaine de faire des cours. Pour ceux qui sont intéressés avec les thèmes, je pourrais dire que la semaine prochaine, on va travailler les pestes et les maladies.
1: Merci beaucoup, Birgit, directrice de Kerco, pour cet exposé très complet. Maintenant, le point de vue de Pascal Baptiste, représentant de l'AREF. Alors, comment le projet a démarré? Birgit a expliqué que c'était via le financement de la communauté européenne. Comment l'AREF a participé pour que ce projet devienne réalité, Pascal?
2: Donc, merci pour recevoir nous. C'est Pascal Baptiste, le coordinateur local du projet Ensemble, qui nous fait un partenariat. Donc, 3 associations, comme Birgit India. C'est l'association Rodrigue Entrepreneurs Féminins, Rodrigue Environment Friendly Group et Kerco. Donc, côté l'apiculture, c'est un projet qui est initié avec Sœur Roselyne et différents partenaires. Il y a une synergie qui est faite. C'est un projet qui est financé par l'Union européenne et une composante, l'inclusion, un côté social aussi. Un projet pilote qui nous permet de faire un côté social et inclusion. Synergie qui tient, l'Union européenne finance un projet aussi à Maurice avec une autre association qui s'appelle Kinouété. Donc, c'est une demande, nous, est-ce qu'ils sont capables de trouver un pont, une synergie? Et c'est comme ça qu'il de fil en aiguille, Kinouété, Timine Rodrigue, l'année dernière ou cette année. Comme ça qu'il un projet finalement, se joignent. Et pour revenir sur Ensemble, c'est qu'il y a différentes actions pilotes qui nous permettent à part le projet apiculture qui s'appelle Bees Behind Bars, ruche derrière les barreaux, c'est le nom qui nous donne ce projet-là. Donc, il y a plusieurs actions pilotes qui nous permettent, qui nous finissent de commencer d'ailleurs. Le côté social, la boutique solidaire. Nous avons un projet de jardin communautaire, pépinière, que nous proposons à plantes, notamment mellifères, qui aide à la propagation de l'abeille. Donc voilà, c'est le projet. Comment différents partenaires joignent un projet inclusif qui est capable d'un projet social aussi.
1: Merci beaucoup, Pascal. Maintenant, la parole à le troisième stakeholder, donc le principal concerné dans ce projet Bees Behind Bars. Donc, un projet, un concept tout à fait nouveau. Comment ça s'est passé quand on a ça la première fois, de convaincre l'officier de charge de la prison? Comment Bees Behind Bars devient une réalité dans Prison Pointe-la-Gueule, Patrick?
3: Bon après-midi, chers auditeurs. Moi, c'est Jean-Patrick Milaza. Welfare officier de la prison de Rodrigue. Le projet, pareil, comme Birgit a expliqué tout à l'heure, il prend contact avec moi en tant que welfare officier à travers l'intermédiaire de Sœur Roselyne Larcher. Et tout de suite, quand mon Tansa, mon dit à Madame Birgit, ben, c'est un projet très intéressant parce que nous travaillons surtout en tant que welfare officier de la prison, c'est assurer la réhabilitation et la réinsertion des détenus. Et un de nos motos, c'est faire en sorte que les détenus, quand ils sont à la prison, ils ont un maximum formation pour être capables de réussir quand ils sont sortis, ils sont capables de gagner la vie honnêtement et digne.

0: Bon. À travers ce projet Bees Behind Bars là, Common Cause avec l'officier en charge de la prison, M. Ravan, assistant surintendant de prison, M. Ravan, l'in tout de suite intéressé lui aussi avec le projet. En tant qu'une institution gouvernementale, nous avons une procédure à respecter. Nous avons besoin d'informer la commission responsable de la prison pour nous capables de gagner d'autres feux verts. Et en même temps, nous avons besoin aussi d'informer le commissaire des prisons à Maurice. Pour qui vous êtes au courant, qui nous peut faire? Parce que tout bon projet qui fait à la prison, nous avons besoin de faire en respectant les paramètres légaux pour qui et les officiers et les détenus vous êtes capables d'impliquer pleinement dedans pour l'épanouissement des détenus. Et ce projet-là, depuis le commencement, nous avons eu certaines difficultés au départ, pareil comme presque dans tout le projet. Mais quand même, nous pouvons baisser les bras ensemble avec Madame Birgit Rudolph, qui est une battante lui aussi, l'aide de Monsieur Baptiste. Et M. Ravan, qui lui aussi donne pleinement son coup de main. Et la commission aussi, qui nous donne son feu vert pour aller de l'avant. Et aussi le commissaire de prison, Maurice aussi, qui est content avec ce projet-là. C'est ça qui nous fait qu'ils ont dit ce projet-là est une réalité à la prison de Rodrigue.
1: C'est Patrick, de faire un projet aussi intéressant soit-il une réalité, il y a forcément une difficulté. Birgit, il réagit à déjà. Quelles ont été les difficultés et surtout, comment zone faire pour surmonter cette difficulté? Avant de revenir vers vous, Patrick, la réponse de Birgit.
2: Je crois que nous sommes venus au bon moment parce que depuis quelques années, il y a dans le milieu carcéral, on ne peut pas continuer sans respectant aussi le contexte de la réhabilitation. J'ai des chiffres actuels de Maurice pour juin. Il y avait dans les différentes institutions pénitentiaires 3 065 détenus. L'année dernière, quand j'ai regardé dans le mois octobre, je crois que c'était que 600 moins. On voit que les chiffres sont en train de monter. Maurice a un vraiment haut taux de récidivisme de presque 75%. Je crois que ici à Rodrigue, c'est moins. On a ici à Rodrigue des meilleures conditions. On a vraiment des officiers qui sont tellement enthousiastes concernant l'objectif de travailler à la réhabilitation pour les détenus. Ça se voit avec les différents projets à l'intérieur de la prison. Il y a depuis quelques années, il y a déjà une pépinière. Il y a un poulailler qui marche très bien. J'avais vu ça, vraiment bien fait, entretenu et très professionnel. Il y a des officiers en charge pour la pépinière qui sont très intéressés aussi de suivre des choses agroécologiques contre des pesticides, ce qu'ils donnent aussi comme attitude importante pour faire ce genre de travail aux détenus qui sont aussi ouverts pour ça. Je crois qu'avec notre projet de mettre des ruches dans la prison, c'était quelque chose en plus qui mène à la même direction. Et ça, c'est bon parce que j'ai l'impression que tout le monde, au niveau de la prison, au niveau des ONG et aussi au niveau de la commission, on ne peut plus continuer comme ça. C'est qu'on risque tout le temps un taux de récidivisme trop haut. Des conditions à Rodrigue sont pas mal. Il y a des détenus qui sont encore très, très bien encadrés avec leur famille. Ça, c'est différent. Je salue beaucoup la décision des gens qui ont commis des crimes à Rodrigue, soit punis à Rodrigue. Peut-être ça peut établir le reste des relations familiales parce qu'on va les perdre si on est trop longtemps à Maurice. Et ça va aussi pas aider à une certaine réinsertion dans la société. C'est déjà trop difficile pour un ex-détenu de trouver du travail. Ça veut dire qu'il y a des genres de travaux qu'ils ne vont jamais avoir encore une fois. C'est fini. Parce que le certificat de caractère va durer une éternité jusqu'à ce que ça s'est peut-être retiré. Il faut trouver d'autres solutions. Une solution à Rodrigue est toujours de se mettre dans l'agriculture et aussi maintenant apiculture.
1: Merci beaucoup, Birgit. Donc, Patrick Projet, quelles difficultés qu'ils ont rencontrées, surtout comment vous avez réussi ce pari, ce challenge?
0: Quand on peut cause difficulté, c'est en termes d'une procédure à suivre parce que nous avons besoin de prendre le temps pour attendre une réponse avant qu'ils nous aillent de l'avant avec le projet. Et quand nous avons fait aussi parler de l'avant avec le projet pour une rue,

0: Un besoin, attendre du bois sec comme on besoin, et tout cela, il prend le temps. Alors, c'est pour ça que peut-être le projet aussi, il tarde un peu. Une petite difficulté que nous gagnons aussi, c'est qui par rapport à le temps aussi, parfois, parce que parfois, le temps, il n'est pas favorable. Ce qui nous pousse nous pour plus aller de l'avant, c'est qui détenus, nous sommes impliqués pleinement dedans, nous sommes participés grandement, et nous sommes donnés notre contribution chacun à sa façon. Pour qui faire le projet vient un succès. C'est un projet unique en son genre parce qu'il, quand il commence à construction des cadres, des ruches, Madame Birgit, une cause avec moi, il me dit, je suis content, au moins, tu es capable de mettre un dessin, l'oban ruche, l'oban cadre. Et les gens m'ont dit, ben, déjà, il y a un détenu qui est un potentiel dans la peinture. Et en même temps, nous cause avec le détenu, il est intéressé aussi. Et nous sommes capables, à travers Madame Birgit et le projet Ensemble, qui est financé par l'Union européenne, il nous donne un équipement nécessaire, c'est-à-dire la peinture, pinceau et les autres équipements nécessaires. Pour qui sa détenue là capable aussi réalise une peinture qui vraiment nouveau, qui vraiment comme du causé une fait sur l'esprit travail, sur créativité et une donne nous une ruche qui vraiment joliment colorée avec différents aspects de la vie Rodriguez, c'est-à-dire vous trouvez l'eau une ruche et
1: Très joli.
0: dans l'élevage des porcs cochon noir. Et non, ben, le logo de la prison, mais non, ben, du monde qui peut cultiver, ben, légumes, etc. Et tout ça là, il fait en sorte qu'il fait le projet unique en son genre, parce qu'il apporte sa touche, personnelle là, sa touche qui vraiment montre tout un ben, aspect de la vie de Rodrigue et ben, aspect de la prison.
2: Merci beaucoup, Patrick, le représentant de l'AREF. Pascal, alors, quelle difficulté qu'il y a pour passer du projet à la réalité?
3: Comment M. Melazan dit, hein? Quand un projet il émerge comme une idée, il est dans un certain temps pour qu'il y mature et qu'il devienne une réalité. Notamment, mon autorisation et ensuite une mise en route qu'il vient faire. Et une fois qu'il projet là, il est mis en route, c'est du monde qui nous joignent ensemble, qui fait de la force, comment un train peut commencer à démarrer. Il y a doucement, doucement, après il y a accéléré, mais c'est ça, c'est ma petite difficulté commencement. Bien planifier la route, bien mon affaire simple, hein, mon affaire logistique, bien ma cotation, qui ma procédure simple, qui prend le temps finalement. Et une fois que le projet commence à aller, nous finissons avec le matériau, nous finissons, par exemple, Birgit dire fait une clôture autour. Tout ça là, il prend le temps, bien achemine-le, bien monte-le. Finalement, quand le projet commence à avancer, c'est ma petite difficulté là, il y a planifier. Il faut une idée, devient une réalité. Tout projet dit comme ça, c'est jamais dans l'esprit. Une fois qu'il est jamais, bien mettre un effort commun, puis nous mettre un effort commun ensemble et puis le projet là, il est réalisé. Mais il faut dépasser ma difficulté. En plus, les autres projets pilotes aussi nous rencontrent même difficulté, une difficulté ou soit administrative ou bien un tel matériau, mais puis avance comme il faut.
1: Oui, et moi, je ne vois pas des choses si pessimistes parce que concernant le projet Bees Behind Bars, je dois dire que on avait le OK de la commission déjà en octobre. Ça s'est très, très vite comparé aux autres projets. Et ce que cela a retardé un peu de la création des nouvelles colonies, c'était aussi la sécheresse qu'on avait. Ça veut dire, à la fin de la journée, le temps qu'on a pu mettre des abeilles à la prison, c'était pas trop mal choisi parce que maintenant, on est en hiver. Ça veut dire, les participants du cours peuvent apprendre tout ce qui est nécessaire pour accompagner des abeilles, pour les protéger, pour les nourrir, apprendre toutes ces choses-là avant qu'on rentre dans la saison des fleurs et de récolte. Et pour ça, c'est bien, on a suffisamment le temps pour préparer les participants du cours là-dessus. À la fin de la journée, nous sommes pas trop mal.
3: Je tiens à remercier la commission, monsieur le commissaire, monsieur Volbert, qui aussi, qui n'implique lui, par exemple, à m'a demandé rendez-vous, il accès projet, il a vite, comment bien dire, la commission, il donne ce feu vert, un alignement qui fait qu'il, maintenant, le projet, il est réalisé. Donc, un grand merci aussi à la commission.
2: Vous avez parlé de cours, Birgit.
1: Oui.
2: Comment est-ce que vous avez préparé ce cours? Quels sont les thèmes? Est-ce que vous avez pris en compte l'audience dans les prisons?
1: On commence normalement un cours d'abeilles et d'apiculture avec des explications comment fonctionne une société des abeilles. Ça, c'est très important. Ça veut dire l'organisation des abeilles, les cycles de la vie, la morphologie, Et après, on va aller dans les détails. La deuxième séance était concernant l'anatomie des ruches. Et spécialement, vu que c'était le, près du 20 mai, c'était ça, le 20 mai est la journée internationale des abeilles. Il y a une raison derrière tout ça. C'est aussi l'anniversaire du monsieur Jansa, Anton Jansa, quelqu'un de la Slovénie, qui a créé les premières ruches comme on les connaît aujourd'hui. Ça veut dire qu'on peut travailler sans que des abeilles meurent quand elles perdent leur maison. Ça veut dire qu'il a fait la chose qui était très importante pour tous les apiculteurs aujourd'hui. Ça veut dire que cela a fait possible, et ça fait plus que 200 ans, c'est que l'apiculture est devenue possible comme on connaît aujourd'hui. Et ça, on a fait ensemble avec l'introduction des différentes qualités de ruches dans le monde. Cela, on a continué à faire dans une troisième leçon un peu plus directe aussi concernant les besoins à Rodrigue et ce qu'on utilise à Rodrigue. Après, on a travaillé des différentes races des abeilles, parce que ça, c'est important à savoir. Même ici à Rodrigue, on connaît que c'est très important la race Apis mellifera ligustica. Ça, c'est une italienne qui a été introduite dans le commencement des années 80. Peut-être quelqu'un de vous va se rappeler qu'il y avait la sécheresse dans la fin des années 70 à Rodrigue, une grande sécheresse. Et aussi, il y avait des périodes de cyclones qui n'ont pas permis qu'il y avait suffisamment des arbres qu'on a essayé de planter. Ça ne marchait pas parce qu'elles étaient trop jeunes. Et en tout cas, au commencement des années 80, des apiculteurs à Rodrigue avaient perdu leur colonie, tout. Et à ce moment-là, c'était la période que Eva Crane, une Anglaise, était invitée par Maurice pour regarder comment est la situation des abeilles à Maurice. Eva Crane, il faut savoir, elle est quelqu'un de très spécial. Elle a fait, après la Deuxième Guerre mondiale, elle a visité tous les différents pays du monde pour checker quelle est la situation des abeilles, quels sont les défis pour les apiculteurs, combien des apiculteurs et tout. Et c'est pourquoi elle était en voyage à Maurice. Et à Maurice, on a connu la situation de Rodrigue et on a demandé de venir aussi à Rodrigue, ce qu'elle avait fait. Et elle avait plus ou moins confirmé ce qu'il n'y avait plus des abeilles à Rodrigue. Et OK, dans ce cas-là, le ministère de Maurice a décidé ce qu'il faut introduire des rennes ici à Rodrigue. Et on a décidé pour des ligusticas, parce que les ligusticas sont très douces, très faciles à travailler. Et ça, c'est très intéressant pour nous aussi, parce que vu que les températures ici sont un peu plus hautes, qu'il n'y a pas des hivers comme en Europe, ça veut dire que les ligustica travaillent presque tout le temps. Ça veut dire qu'elles pondent, même en hiver, pas tellement beaucoup parce qu'il manque un peu des fleurs, on sait qu'on doit nourrir, mais il y a toujours une activité qui est différente comparée avec l'Europe. Et en tout cas, on a travaillé tous ces critères des différentes races. Qu'est-ce que c'est avec les africaines, Apis mellifera africaine, qui est aussi encore présent à Maurice, qui vient de Madagascar, et des autres différentes races. Et je ne vais pas aller trop dans les détails généalogiques, génétiques. Il y a encore d'autres choses à dire, mais ça va mener trop loin. En tout cas, après, on a travaillé l'anatomie des abeilles et, très important, la communication des abeilles. On a appris comment les abeilles dansent pour se donner les informations où se trouve la nourriture. Et ça, c'était très intéressant. On a dû rire aussi pas mal parce que nous avons aussi un tout petit peu joué d'être des abeilles et c'était bien. en tout cas, vivre.

Et maintenant, après, on a fait l'essaimage, qui est très important parce que ça, c'est un événement qui est naturel, mais qui se passe régulièrement aussi à Roderick. Ça veut dire quand tout à coup, on voit des grandes grappes des abeilles quelque part dans les arbres, ça, c'est un essaim qui est parti. Et ça se passe quand il y avait une vieille reine qui part avec la moitié.

0: Travaille aussi actuellement encore dans la théorie parce que heureusement dans la pratique on essaye d'éviter et il y a des choses à apprendre pour éviter des essais marches parce qu'on veut toujours qu'une colonie travaille bien, c'est que ça produit du miel et on ne veut pas perdre des abeilles, c'est ça. Oui, et pour la prochaine fois, il y a sur le programme, il y a des maladies. On a déjà touché quelques maladies comme le varroa qui n'existe pas chez nous, heureusement, mais à Maurice, ça existe, à La Réunion, ça existe. Une fois le varroa est présent dans un pays, ça va être très difficile pour le hive management. Et ça, on va regarder du près dans les sessions qui viennent dans les prochaines semaines, et des autres maladies et des soucis aussi comme la teigne qui est présent souvent à Roderick. Mais la teigne n'est pas quelque chose qu'on ne peut pas travailler avec. Ça veut dire il faut savoir comment on va, qu'est-ce qu'il faut éviter pour ce que des colonies, des ruches gagnent la teigne. Ok, mais on a pas mal de choses à faire encore. On veut aussi travailler des aspects légaux. Les détenus sont intéressés d'apprendre aussi à fabriquer les ruches eux-mêmes. Ça, c'est quelque chose qu'on va regarder. Ils doivent définitivement apprendre comment faire les cadres et comment monter des cadres correctement pour la saison. Et ça, on va faire définitivement aussi. Yeah. Après, il y a quelque chose que nous discutons de temps en temps déjà, Monsieur Milaza et moi, parce que vu que pour l'avenir du projet, il faut pas oublier, l'année prochaine termine pour l'ensemble le financement. Ça veut dire on va à partir de août, il n'y a plus de financement, mais on veut que le projet sera soutenable. Et pour ce que ça va aller, il faut préparer tout. Il faut connaître qu'est-ce que ça va coûter de mettre plus de ruches, qu'est-ce que ça va coûter de mettre peut-être une structure où, après une certaine période, les détenus peuvent faire l'extraction de leur propre miel. Si la prison fait son propre miel, il y a aussi la discussion comment est la situation légale avec la commission, est-ce qu'on peut le faire, est-ce qu'on peut vendre, si on peut vendre, où on peut vendre, pour quel prix on peut vendre. Des choses comme ça doivent être réglées en avance, un tout petit peu. Au moins, la vision doit être réglée un tout petit peu et arrangée. Après, il y a des certificats, bien sûr. Et différemment aux autres projets, par exemple, Beast Behind Bars, ça date depuis 2012. 2012 le premier était à Georgie, en États-Unis, la première prison qui a fait ce genre de travail. Et là, maintenant, le projet avait un tel succès. Les prisonniers ont fait un apprentissage de 3 ans pour avoir leur certificat. Et il y a beaucoup plus des prisons aux États-Unis qui font ça. Et dans la Nouvelle-Zélande, on a aussi des exemples en Australie, en Europe. Et il y a certains pays qui travaillent avec des grands producteurs du miel. Les producteurs, ça sent les productrices, les abeilles. Mais ceux qui vendent le miel sont quelquefois ceux qui travaillent en grande échelle. Et là, par exemple, le travail, la collaboration marche tellement loin, c'est que c'est déjà clair au commencement ce qu'un détenu peut, après la libération, directement travailler dans l'entreprise là où on produit le miel. Et des choses comme ça sont loin pour nous. Mais quelles sont les possibilités locales à Roderick? Ça, c'est quelque chose qu'il faut déterminer bientôt.
1: Patrick, un détenu déjà mène un projet à succès, à savoir la culture de propres légumes, élevage de poules, construction de poulaillers, tout ça. Mais Birgit nous a démontré que l'apiculture est une science fascinante, mais complexe. Alors, est-ce que un détenu qui est intéressé pour apprendre, et surtout, est-ce qu'il a gagné les compétences nécessaires?
2: Dès que le projet est mis en place, nous avons un

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Et ça a un peu bien passé parce qu'ils ont bien intéressé avec ben cours qu'ils donnaient, c'est-à-dire cours nous dans la partie théorique que t'explique ben différentes étapes, comment faire pour capable réussir occupe ban abeille, qui ban difficulté qu'ils rencontrent avec ban abeille, comment pour capable réussir vraiment overcome ça ban difficulté là. Et en même temps aussi montrer aux autres aussi qui pour occuper une ruche nous besoin dans ça l'amour là pour capable parce qui le miel ben abeilles pareil comme nos enfants hein, parce qu'il faudrait qu'ils vraiment même nous content occupe autres et en même temps les là nous pour gagner une bonne récolte parce qu'ils ne sont pas capables faire un projet nous pensons en termes économiques mais nous pas guette ça l'aspect soins traitement qui besoin pour qu'ils ben abeilles là capable évoluer dans un bon environnement pour capable réussir à gagner une bonne récolte. Au fil des semaines, ben détenus, ils montrent l'enthousiasme, l'intéressement, et c'est pour ça qu'ils nous satisfait avec le projet, nous content. Et en même temps, ce projet-là, c'est qu'ils passent, peut montrer aux autres comment pour capable réussir vraiment occuper une ruche, mais en même temps, c'est pas juste comme si montrer aux autres qui pour gagner la vie, juste avec apiculture, non. Mais c'est un parmi ben projet que vous êtes capable de mettre en place parce que par exemple nous avons un détenu qui il montre son intention pour capable de faire bien dans genre une ferme intégrée qu'il est capable cultiver son légumes il est capable faire son élevage d'animaux et en même temps dans ça l'espace qu'il est capable de réussir même faire la culture des légumes et l'élevage des animaux, les poulains, soban ruche à l'abeille, comme ça aussi en même temps, les poulains, les pour diversifier son revenu. Et depuis le départ, pareil comme Madame Birgit t'y fait ressortir, un des points clés qui fait nous donne la formation à la prison, c'est parce que quand un détenu il vient à la prison, bien souvent à sa sortie, il est difficile pour capable rester un emploi parce qu'il bien rare qui nous gagne un employeur accepté pour prendre ce travail. Nous trouvons qui important nous donne la formation à sa bande détenue là pour qui vous êtes capable de gagner la vie par vous-même en mettant un projet de bout. C'est pas seulement ça parce qu'à la prison aussi nous peut faire tout ce qui est humainement possible et tout ce qui est légalement possible pour qui bande détenue capable de gagner tout bande formation possible pour capable réussir vraiment réintégrer dans la société. Et nous travaillons en étroite collaboration aussi avec la SMI Mauritius qui est une de nos bandes partenaires et Moubizan Diaou qui nous est dans trois batchs de détenus qui suivent la formation, l'entrepreneurship awareness programme. Et sa formation avec la SMI Mauritius lui permet de bande détenue apprendre les béabas d'un business pour qu'ils vraiment se connaissent comment mettre sur pied un business qui banne la peau de business taper s'ils avaient pu rencontrer des difficultés comment faire pour capable réussir vraiment résoudre ces difficultés là et en même temps pleinement satisfait qui dans le sens qui nous peut montrer aux autres l'apiculture l'élevage à la prison parce qu'il paraît que moi on fait que faire ressortir t'allais là nous ayant l'élevage de porc à la prison nous ayant poulailler quand nous fait la production des œufs hein nous ayant une poule pondeuse et nous ayant aussi la serre quand ben fait la production des légumes et en même temps aussi nous ayant l'espace aussi quand nous fait ben plantule c'est-à-dire nous propage ben plante à travers ben semences et ben boutures pour qu'ils capable réussir vraiment replanter dans la société et tout ça là peut faire dans une façon pour qu'il nous donne ça détenu là tous les outils nécessaires pour qui quand il sort à la prison il a tous les moyens nécessaires pour être capable de gagner sur la vie. Et pareil, comment tout le temps nous entendez la formation, une personne formée en vaut deux, parce que la formation est très importante. Et sa bande détenue là nous donne la possibilité pour capable réussir vraiment suivre un cours et pas seulement suivre cours mais un cours qui les termine avec une certification c'est-à-dire quand vous êtes sorti là vous avez gagné un document

0: qui montrait qu'ils ont une suivre quelque chose, qu'ils ont une connaître quelque chose, pour qui, quand ils ont target une institution, pour capable réussir même, finance d'autres ben projets, ils ont une ben preuve qui, ils ont une comment mettre sur pied un business, comment faire pour qu'il y ait un business capable de s'y rouler. Et en même temps aussi, ce qui me tenait à remercier pleinement la SMI Mauritius aussi, parce qu'il aide nous grandement faire comprendre à la bande détenue qui business, oui, nous mettre sur pied, mais il ne faut pas qu'il nous rentre dans un sentier battu. Nous besoin capable d'innover. Et une des innovations qui nous pense pas apporter, c'est la formation en apiculture. Parce qu'il nous connaît qui dans Rodrigue et dans plusieurs apiculteurs, oui, mais quand même il y en a un manque, parce que bien souvent des fois quand arrive certaines époques où pour du miel au marché, lui est difficile pour gagner, on prend. Et c'est pour ça qui c'est une de filière coûte énorme l'avenir, et c'est pour ça qui nous intéressait avec le projet, et nous comptons aussi qui ben détenus ont une réponse à l'appel et ont une participe pleinement dans sa
1: prison. Vous pensez, Pascal, la prison capable non seulement produire son propre miel, mais aussi commercialiser ce produit?
2: Et oui, Livia, nous faisons une étude au niveau réglementaire, au niveau légal. Nous finissons avec une idée comment nous pouvons faire un marché, par exemple, quand nous pouvons vendre un produit issu de la prison. Est-ce qui tout correct, est-ce qui tout au niveau légal, au niveau aussi sanitaire, est-ce qui tout respecté? Vous avez commencé à causer, est-ce que vous pensez, oui, il est possible. Il valorise la prison aussi. Pour une fois, il commence à gagner une amorce de ce projet-là dans la prison, mais une fois qu'il est sorti, comme M. Minazan dit, un projet holistique, un projet entier, une ferme avec un poulailler, son cochon, et bien sûr, son ruche, son jardin avec son plante mellifère, comme un basilic, comme un romarin. Un besoin de financement, bien sûr, il carrague de manière différente la banque avec son certificat qui SMI nous donnait, qui aussi nous peut donner parce qu'il nous a une formation aussi en agroécologie avec nos experts Julien Collin. Ils sortent là avec une formation agroécologique, une formation entrepreneuriale avec SMI et avec une formation au niveau apiculture avec Kiako. C'est un modèle qui est capable de marcher, mais il est innovant. Donc, il peut y avoir un tâtonnement, bien sûr. Ça marche quand on prison, quand on vend un produit qui est issu de la ferme de man ruche. C'est un affaire qui est innovant, donc il peut y avoir un tâtonnement, mais il peut marcher, mon pensée.
1: Expertise de Birgit Rudolph, donc la directrice de Kiako. Du point de vue de contrôle de qualité, du point de vue du branding, est-ce que vous pensez qu'il serait viable que non seulement la prison ait sa propre marque, un branding, mais aussi qu'elle puisse satisfaire à toutes les exigences qualité et peut-être l'exportation?
3: Non. Et je ne commence jamais avec l'exportation parce que la demande ici localement est tellement haute. Ça veut dire que c'est trop tôt de viser déjà à l'exportation. L'exportation va créer beaucoup de difficultés au niveau administratif et des règlements. Je dirais franchement que ça, c'est pas la situation actuellement où on est à Rodrigue. Je dis ça comme ça. Kiako n'est pas à ce point-là et je crois la prison aussi n'est pas là. Pour les autres, je ne peux pas parler. Ça, c'est à eux à décider. Donc, pendant ma recherche, je suis tombée sur cet aspect de commercialisation et j'avais cru que ça, c'est quelque chose qu'il faut en tout cas garder en tête. Il faut discuter ça avec des personnes concernées parce que si un jour on ne s'amenait plus, il faut au moins savoir quelle direction on veut aller. Moi, je dirais, même sans une commercialisation, même avec une saison qui peut-être est difficile à cause de la sécheresse, à cause du manque des fleurs, je crois l'occupation avec des abeilles, le travail avec des abeilles, et déjà, en tout cas, à plus pour les détenus. Parce que ça fait tellement beaucoup. Ça fait un focus sur des animaux vivants, quelque chose à soigner, de travailler des adjectifs comme d'être douce, d'être vraiment attentif. Travailler en collectif, travailler avec réflexion, observer beaucoup, analyser la situation. Et il y a beaucoup de choses qui sont involvées dans ce genre de travail, qui vont aider à chaque détenu, chaque personne qui est concernée avec l'apiculture va peut-être vous dire c'est comme ça. Parce que ça change toute une

0: attitude envers la vie. Et c'est ça qui compte pour moi à la fin. Et le deuxième aspect concernant l'aider, direction, économie, de devenir indépendant, ça c'est ce qu'on veut pour chaque détenu pour ça. On est en train de partager notre savoir-faire. Il faut qu'on partage son savoir-faire. C'est très important. Et pour aider quelqu'un de développer son propre business un jour s'il veut.
1: Patrick Milazar, welfare officer de la prison de Pointe-la-Gueule. Bees Behind Bars, qui l'a amené d'un point de vue welfare, qui lui de mindset, quelque chose de bénéfique.
2: C'est un projet Bees Behind Bars, il y a une chance mindset pour les détenus, parce que quand on peut dire détenu, ce n'est pas un détenu qui travaille à l'extérieur, parce que ce n'est pas tout détenu qui a l'occasion pour capable de faire ça. C'est un détenu qui travaille à l'extérieur, qui travaille dans un jardin, travaille dans la cour, nettoyer tout ça. Et ce qui est important là-dedans aussi, chaque détenu, c'est nous pas imposer aux autres. Ces autres, nous là, nous mettons bonne formation là, et c'est à autres pour montrer aux autres l'intéressement. Et ce qui nous content là-dedans, et pareil, comme on dit, elle est là, semaine après semaine, quand nous venons, Madame Rudolph, là, capable de témoigner, qui, ben, détenu, nous montre aux autres l'intéressement. Parmi, ben, détenu qui nous suivent la formation, c'est pas tout du monde qui connaît lire, mais quand même, autres et une bonne question, autres posent bonne question et répondent autres. Et en même temps aussi, quand elle se place pour faire la pratique, et autres, chacun, ils montrent autres l'intéressement parce qu'ils, quand nous ouvrons ben, différents ruches qu'il y a, parce qu'il y en a 5 ruches dans la prison, chaque détenu a l'occasion pour capable de s'y montrer son savoir-faire, c'est qu'il apprend dans une partie théorique pour capable mettre ça en pratique quand je suis ben, ruche. C'est une montrer qu'il faut même saisir la portée de la formation qu'il donne aux autres, parce qu'il met en pratique tout ben, aspect qu'il montre aux autres durant la formation. Ça, ben, détenu là, même si certains parmi autres pas qu'on lit ou écrit, mais aussi comprend ben aspect qui montre les autres à travers la formation. Les détenus comprend même qui quand peut répondre en français aussi, les autres comprend qui peut dire les autres. Et pareil comment au départ Madame Rudolph aussi tu fais comprendre qui quand fait la partie théorique, quand il montrait surtout comment ben abeille faire pour montrer côté nourriture, gagner pollen à les autres ben abeilles, c'est une bonne danse qu'ils ont faire et il montrait qui il y a un rayon de 5 km qu'ils ont ben abeille capable aller pour capable aller de la nourriture. Un détenu là il est capable de réussir même durant la classe montrer ce que on apprend à travers ben danse qui ben abeille fait, parce que chaque distance qui était, ben abeille là, il fait une différente qualité danse pour montrer à qui point la nourriture est proche ou est lointain. C'est une formation qui apporte un changement de mindset dans les détenus là, parce qu'il y en a beaucoup qui disent qu'ils sont intéressés par mettre tel projet quand ils sont sortis. Nous déjà, il y en a un parmi qui a fini d'écrire une lettre pour faire une démarche pour quand ils sont sortis, ils sont capables de réussir vraiment à faire la pote qui a besoin et gagner l'aide de ensemble, capable de réussir vraiment et de mettre sur pied ce projet apiculture. Pour résumer, moi, capable de dire que ce projet là, l'in apporte un plus dans la vie de détenu là, parce qu'il montre les autres qui avec l'apiculture sont capables de faire en parallèle d'autres projets pareil comme nous cause faire intégrer veut dire un dimoun une trouver qui nous capable faire apiculture mais pas que apiculture mais en même temps pareil comme monsieur Baptiste fait ressortir tout à l'heure qui sont capables de faire d'autres jardinage c'est-à-dire planter d'autres légumes et planter plantes mellifères aux alentours et en même temps nourrir d'autres animaux et un dans l'autre à travers ça ben différents projets là quand on met tout ça ensemble durant toute l'année vous êtes capable de gagner la vie parce que dans le moment quand la pluie est tombée bien vous êtes capable de récolter des autres légumes autres plantes mellifères pour prospérer pour propager et autres abeilles pour développer et dans la saison de la récolte du miel vous êtes capable de récolter vous-même gagner une bonne récolte de miel et ben légumes qui sont produits aussi c'est qu'ils ont gagné en grande quantité, surtout ben, la peau légumes, ben, feuilles légumes, capables de nous autres animaux qu'ils ont pu élever. Donc, c'est une façon de montrer des tenues là qui, à travers ça, ben, différents projets là, quand on met ça en place, un dans l'autre, li fait autre comme si nous ne fait un circulaire côté vous-même ben projet marié ensemble côté l'apiculture, l'élevage et la plantation capable fait ensemble.
1: Oui, Pascal.
3: Oui, donc c'est un projet qui nous pourrait faire, c'est aussi augmenter l'autonomie alimentaire, la résilience de Rodrigue et bien sûr avec à travers le miel qui nous un expert qui sort d'Italie aussi qui nous vient plusieurs fois. Et nous montrer qu'il nous du miel. Ce n'est pas un secret pour personne qui est reconnu au niveau international. À la fois le miel, mais aussi au niveau de l'agriculture. Qu'il soit en prison ou en dehors, donc faire qui la société rodriguez, il peut sortir gagnant avec un petit projet pilote, mais qui montrer qu'il va faire quelque chose.
1: Merci beaucoup. Alors, je vous rappelle, c'était le grand format Arthur Côte, mardi 7 juillet 2026. Nous tenons l'inauguration de la prison de Pointe-la-Gueule, donc du projet Bees Behind Bars.
4: Recevions Mme Birgit Rudolph, directrice de Kierco.
1: Nous avons eu aussi la REF, le candidat local de Ansam, et Patrick Milazar, le welfare officer de la prison de Pointe-la-Gueule. Alors, pour le mot de la fin, donc quel message qu'ils ont envie passe à bas d'auditeurs et aussi peut-être un mot sur les projets futurs. Honneur aux dames.
0: Non, moi, je crois que notre projet va aller bien. On a encore une année et je suis très, très curieux comment on va terminer cette année-là. Je veux dire, concernant la communication entre nous tous, c'est que ce n'est pas à sous-estimer, c'est qu'actuellement, nous avons une experte d'apiculture qui vient de Rodrigue, qui est localement bien encadrée et qui connaît bien les ruches. Et ça marche très, très bien. Ça, c'est aussi un aspect que j'avais cru que c'est peut-être une difficulté. Une femme devant un groupe des hommes. Mais ça marche très, très bien, très, très respectueux. Et je suis très contente de ça aussi. Oui, nous avons à explorer beaucoup de choses et ça concerne aussi la période où on va planter encore beaucoup des arbres parce que vu qu'on est aussi là pour propager des plantes mellifères, ça s'est pas encore fait suffisamment, mais on a commencé autour de l'enclos aussi déjà de la prison et je crois qu'on a beaucoup de choses encore devant nous. Des grandes choses. Et je suis aussi contente que Julien, le facilitateur de la communauté, de la part de AREF et Pascal, sont déjà venus à la prison pour, avec Fabio pour une petite séance d'agroécologie. Et je sais qu'on va répéter ça. Ça, c'est quelque chose qui va se passer aussi pendant l'année. Oui, avec tous les autres projets pilotes, je crois que notre seul grand souci, ça, c'est toujours est-ce qu'on va être capable de fournir suffisamment de soutien officiel et aussi des gens privés pour soutenir les structures que nous sommes en train de créer pour le bénéfice de Rodrigue. C'est ça qui est notre question la plus brûlante. Et je veux utiliser cette occasion maintenant pour dire que on va bientôt certainement essayer, regarder comment on peut faire une ONG qui travaille dans le sein des ex-détenus qui sont libérés. Et dès qu'on peut parler de ça un peu plus, je vais venir vers vous pour ce que MBC peut raconter ça aussi un peu à son audience. Oui, et je veux lancer l'appel à ceux qui sont intéressés avec l'apiculture des femmes. On va probablement en 2 ou 3 semaines commencer un vendredi matin, tous les vendredis matins, faire un cours pour les femmes apicultrices. Contactez, s'il vous plaît, le numéro WhatsApp de moi, c'est 5-833-8673. C'est mon numéro nouveau. C'est pourquoi j'ai dû hésiter un tout petit peu. OK, merci.
1: Merci beaucoup, Birgit Rudolph. Il est évident que nous vous accueillerons avec plaisir pour de prochaines émissions. Pascal Baptiste. Le mot de la fin.
3: Donc, le mot de la fin, c'est qu'il peut faire la prison, nous peut faire aussi en dehors. Par exemple, nous peut travailler avec SMI, nous faire un incubateur pour moi et madame. Et bien sûr, nous prenons nos formations à agroécologie à la pépinière de Saint-Gabriel. Et nous pouvons faire aussi la prison avec Julien Collin, qui est expert aussi, agronome. Donc voilà, c'est mon projet qui nous peut mettre en place. Et bien sûr, nous pouvons aussi essayer de mettre en place une plateforme citoyenne dans l'année qui peut suivre pour faire une campagne de plaidoyer au niveau plusieurs thématiques, notamment de l'eau, l'agriculture, etc. Donc, elle a beaucoup de travail pour faire. Et voilà, un mot de la fin, c'est qu'il me rappelle, c'est une émission à l'MBC qui s'appelle « Reparer de la vie ». Bon, c'est encore énorme, mais voilà. Moi, j'écoute un coup de ça comme si dans la vingtaine, moi, quoi. Donc, voilà.
1: Soyez assuré, Pascal, que cette émission passe en effet toutes les deux semaines avec la collaboration implicite de Patrick Milazan, donc qui me remercie bien encore une fois, donc, et a gentillesse de transmettre les lettres des détenus et permet de faire la communication via les ondes des familles et des détenus. Le mot de la fin, Patrick.
2: Eh bien, pour le projet, moi, je trouve qu'il est pour une insolvabilité, dans le sens qu'il est ensemble avec Mme Birgit Rudolph, nous discutons là, nous dire qu'il nous pour besoin, à la longue, nous guetter quand, ensemble, il pour terminer son contrat à la prison. L'IPU, c'est la prison et la commission qui sont responsables du projet de l'apiculture. Et nous pouvons penser, nous dire, nous avons besoin de travailler une étiquette pour capable ici mettre le pot de miel, pour nous capable ici vraiment faire commercialiser le projet, le miel. Et en même temps aussi, nous tenions à remercier tous les partenaires qui travaillent avec nous. Je tenais à remercier la SMI Mauritius pour son implication dans une formation qui donnait le comment commence un business. Et nous remercions aussi Kerco qui, en la présence de Mme Birgit Rudolph, qui est la gérante de Kerco, qui donne nous un grand coup de main dans la formation des détenus concernant l'apiculture. Et nous tenions à remercier aussi M. Baptiste qui est là, qui est le coordinateur de Ensemble, qui est financé par l'Union européenne, et les autres bandes partenaires aussi qui travaillent avec nous à la prison pour la réhabilitation et la réinsertion des détenus. Et parce qu'ils tout le temps nous disent, nous pas pour capable de travailler en isolation parce qu'ils nous besoin coup de main ONG qui vraiment qui sérieux qui mine business qui pour capable réussir vraiment aide nous dans tout ce qui concerne la formation et la réhabilitation des détenus parce qu'ils nous société les pour les marchés nous besoin capable réussir vraiment gagner ban hommes gagner ban femmes qui vraiment qui est dans ban qui a commitment pour capable réussir donner un coup de main pour relever ban qui est tombé en cours de route parce qu'ils nous connaît qui dans la vie nous tous nous avons nos bonnes forces mais nous avons aussi nos bonnes faiblesses. Ça va nous détenir là, nous finir à la prison, nous pas là pour une juge personne, nous là pour accueillir les autres quand nous recevons un lot de la cour pour capable réussir ou même garder une période définie à la prison. Mais nous travaillons, c'est pas une colle étiquette aux autres les deux. Nous travaillons, c'est pas une juge autres. Nous travaillons, c'est pas une pointe autres du doigt. Bien au contraire, nous besoin faire tout ce qui est humainement possible. Donne-nous tous les outils nécessaires pour capable reprendre la vie en main pour qui faire nous société vive bien et nous avons une société côté le taux de récidivisme lit en baisse. Merci.
1: Birgit Rudolph, Pascal Baptiste et Patrick Milazan, merci encore une fois, respectivement directrice manager de Kerco, Pascal Baptiste, donc représentant de l'AREF, Association Rodriguez Entrepreneurs Féminins, et aussi coordinateur local du projet Ensemble, financé par la communauté européenne, et Patrick Milazan, représentant du Mauritius Penitentiary Service et Welfare Officer de la prison de Pointe-la-Gueule. Merci à tous les trois. Nous attendons avec impatience le prochain volet et prochaines émissions pour les prochains projets. Merci à ceux aussi amis de la radio, merci aux techniciens ainsi qu'à notre assistant de production de service. Restez branchés dans quelques minutes, le grand journal de la soirée proposé par la rédaction.

0: On arrive 6h en tout lourd, la MBC Rodrigue FM nous retrouve tout de suite Mario Lisette pour le grand journal de la soirée. Bonsoir Mario.
1: Merci et bonsoir Caron, à vous aussi. 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
3: 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La grande majorité des hommes peuvent faire ce travail et même au-delà de comment dire, ce qui est expected. Et c'est pour ça qu'au fait, l'étude démontre aussi qu'on a tendance pour blâmer les hommes. 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C'est ça que ce rapport-là vient rétablir.
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4: Après ça, l'étude-là, nous avons trouvé qu'il y a un monsieur, qui a une bonne valeur et qui est toujours ancré dans la famille, une valeur qui est ancrée dans la famille, le respect et le dialogue, et qui pour une communication dans la famille, et aussi qui est de plus en plus, plus participe activement dans la société de Rodrigue. Et nous trouvons qu'il y a un bon exemple à Rodrigue. Même à travers ben, différentes réunions, ben, différentes activités qu'il fait dans ben, l'école ou bien collège, il y a un monsieur qui peut participer et aussi qui peut participer avec ben, maman et côte à côte pour le développement de l'enfant.
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1: Sécurité alimentaire, ban pandémie mondiale, avec ban conflit, il n'a pas nous une leçon importante pour assurer nous sécurité alimentaire. Donc, l'essentiel, capable contre nos propres productions. À Cora Evangassa et la famille Raphaël, il passe la parole à ban acte et que depuis plusieurs années, il met en place une ferme circulaire que plusieurs animaux restés, ban arbres fruitiers et ban quittières vivrières. Donc, tout en s'inspirant ban méthode agricole traditionnelle, la famille a innové grâce à l'utilisation de l'énergie solaire et à un système récupération de l'appli. Mike Pierre-Louis.
2: L'état en demi la journée, les élèves sont à Gonzac Pierre-Louis dans Camp du Roi. Ils visitent la ferme du Bon Vieux Temps de Corail Vagassaille. Chris Claire dit qu'il est émerveillé par la diversité des animaux présents lors de l'exploitation là et qu'il a envie d'élever les animaux côtelés. Prochainement.
3: J'ai vu des poules, des pétanes et je suis très content d'être ici avec les profs, les élèves aussi. À l'avenir, je vais avoir des animaux.
2: Elle la ferme qui naît par passion Lisby Raphaël pour l'agriculture.
4: Moi, j'ai un petit garçon, j'ai encore des petits tout le temps. Il est content que mon week-end, j'ai un ami, j'ai un petit Claude, puis il y a l'équipe de ces animaux-là. Là, après, je lui dis, mon ami, nous aussi, nous besoin nourrir un peu ces animaux-là. Depuis les années, nous nourrissons ces animaux-là. Il est content des animaux, mais moi aussi, je suis content. Je donne manger, je fais tout. Et là, après, je monte vers l'aide, 9h30, 10h, je monte. Et là, après-midi, quand les enfants finissent l'école, je retourne encore. Et là, je viens mettre du riz cuit. Je cuis du riz pour gagner le lendemain, pour briller, de concentrer, pour donner aux animaux à manger.
2: Libé encourage Banzel pour intéresser à l'agriculture, malgré les défis et les difficultés qui sont dans sa secteur. Là.
4: Dans l'avenir, beaucoup dans l'avenir, parce que moi, parfois, tous les années, je vendais, même l'année, bon morceau de poule, je vendais, den, pétade, tout, mouton, tout, je vendais.
2: Ce modèle, la ferme-là, lui permet également d'éviter le gaspillage, la désection des animaux, de servir comme un fertilisant pour la culture, qui produit à tout, de manger pour les animaux. Le produit de la ferme est principalement destiné à la consommation de sa famille-là, le surplus est commercialisé, ce qui donne une source de revenus supplémentaire.
1: La délégation Registrar of Association, qui est actuellement en mission dans Rodrigue, inanime une session de travail avec un représentant de l'association Lille dans son quartier et loisirs à Montplaisir. Objectif, informe-t-il le récent changement dans le secteur associatif, mais aussi rappelle-t-il l'importance de soumettre ce rapport annuel. Comme ce travail, Alain Wongso invite l'association pour maintenir ce dossier à jour. Mike Pierre-Louis.
2: Comment ça que l'année, une délégation Registrar Association en mission de Rodrigue. Une rencontre très attendue par une association locale qui est capable d'avoir des informations utiles, les autres obligations administratives et des procédures à suivre.
5: C'est vrai qu'aujourd'hui, là, nous réunissons au plaisir avec Registrar Association. Donc, qui peut venir expliquer nous un peu les nouveautés qui sont dans la loi du registre parce qu'il y a un amendement qui nous fait en avril 2026. Donc, mais aussi, c'est juste pour rappeler toute la situation qui se trouve.
2: Au cœur de sa session de travail-là, nécessité pour l'association, c'est soumettre ce rapport annuel de la délai requis, de la participants et également de l'explication pour qu'ils aient pour bien remplir les documents nécessaires.
6: J'étais enregistré une association, j'étais dans une copie de rules. Des rules-là, il y a une obligation du office bearers, il y a un président, secrétaire et trésorier. Des obligations du secrétaire, comme on lit là-dedans, limité là-dedans. Le secrétaire shall submit an annual return to the registrar. C'est-à-dire, dès que l'association est enregistrée, le secrétaire il connaît, il vient soumettre un annual return. Deuxième, nous avons la loi qui dit ça. De bon article du travail, il vient nous dire. Mais seulement ce que nous constatons, il y a beaucoup d'associations qui pas fait cette annual return au registrar.
2: Pour le commissaire Alain Wongso, il y a pourtant qu'une association lit en règle, ban dossier bien tenu, capable de faciliter plusieurs démarches, notamment quand vous visez route de ban soutien et ban partenariat ou soit ban parrainage.
7: Quand vous êtes responsable, ça va une association là, ça va une NGO là, ce qui est important là-dedans, ça va une ONG là, besoin absolument sortir vous êtes responsable

0: envers le membre, dans le premier temps, et aussi envers la société. Envers les band membres, c'est-à-dire les band office bearers, je besoin faire en sorte à ce que je délivre pendant notre mandat, tout comme nous, le commissaire, nous avons un mandat de 5 ans. Dans certaines associations, nous avons un mandat de 1 an, 2 ans, ça dépend de notre structure de bylaws. Et qu'à ce moment-là, pendant ce mandat que je suis là, je besoin absolument travailler dans la clarté, la transparence et le professionnalisme.
1: À noter qu'un bureau
0: Tout ça,
1: registrar
0: nous
1: association qui est
0: devons la
1: opérationnel dans Rodrigue,
0: transparence.
1: un officier
0: Je
1: local,
0: continue
1: c'est
0: de
1: un pour
0: travailler
1: tâche
0: parce
1: accompagner
0: que maintenant,
1: l'association locale
0: la
1: dans une
0: loi
1: bande
0: est
1: de
0: mise de
1: mœurs.
0: plus en plus sévère
1: Rodrigue compte
0: au niveau
1: actuellement
0: des
1: environ
0: bannières et
1: 500
0: populations
1: associations.
0: enregistrées.
2: Nouveau, la liste prix qui est en vigueur depuis le 1er juillet dernier, puis continue donc pour suscite une réaction contrastée dans commerce, ben responsable à multiplier ben descente le terrain pour observer l'adaptation ben bandère et aussi ben réaction ben consommateur plus qui disent la manne une déjà infligée à ben commerçant en infraction signe vigilance intensifiée ben autorité invite 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À nous écoute Marcelino Roussi, Consumer Affairs Officer.
3: Nous avons plusieurs plaintes pour les consommateurs aussi. Que tu peux signaler nous qu'il y a dans certaines places qui prix peine baisser. Il est malheureux pour dire qu'il y a une dizaine de contraventions. Que nous observons qu'il y a dans certains articles qui sont pris encore ancien prix, peine baissée malgré que le gouvernement mette un système en place, mettre subside. La contravention est bien chère, 5 000 roupies pour un produit. Pas oublier que si nous trouvons plusieurs produits, plus que 5 par exemple, contravention est bien plus chère. Et nous attirons l'attention des commerçants encore une fois, qu'ils ont besoin de veiller à ce que le prix qui est réglementé est appliqué dans le commerce. Et nous disons aux consommateurs aussi, ils ont besoin de faire des efforts. Essayez de comprendre comment ce système prix en ligne allait fonctionner, parce qu'il est à la disponibilité de tout le monde. D'ailleurs, nos bureaux peuvent faire un petit effort en plus, nous parler vers la communauté, pour informer du monde comment pour servir ce système-là, comment on peut faire pour vérifier le prix.
2: 3 jours compétition, spectacle et promotion internationale. Une semaine après la clôture, Kite Festival 2026. Un premier constat, encourageant. Professionnel tourisme, organisateur et coopérateur secteur qui estimait donc que l'événement-là, il permet de renforcer davantage visibilité. Rodrigue, comment destination phare, sport de glisse dans l'océan Indien. Le point avec David Casimir.
4: Le festival, ça a été un succès avec les différents partenaires du bassin de l'océan Indien. Nous redonnons confiance dans la région, les slaloms et les courses. Mais nous avons aussi Ika Surf Mag, c'est un magazine qui couvre le kite. Nous prenons l'article qui peut sortir en fin de mois. Et il y a un bon écho, un bon son qui est allé. Définitivement, nous pouvons gagner une retombée touristique par rapport à ça. Et nous, au niveau de l'école, qui fait du volontariat dans un festival-là, c'est un peu ça qui nous attend.
2: Voilà, nous gagnons l'occasion d'écouter Andy Albert, qui est président. Et voilà, tout de suite, passons à Maurice. Inauguration, premier parc technologique pays à Côte d'Or, voilà, à Technopark, dédié à la fabrication d'un dispositif médical endovasculaire, plus qu'un 1 milliard roupies investir jusqu'à présent, avec 200 employés qualifiés créés, et qu'une inauguration qui s'est déroulée mercredi soir en présence plusieurs personnalités, parmi Premier ministre Dr Navin Ramgoolam, ex-madame Vina Ramgoolam, et aussi l'ambassadeur de France, Frédéric Bontemps. Avec ce projet-là, l'ambition pour positionner Maurice comme acteur international de fabrication de dispositifs médicaux à haute technologie. Intervenant lors de la cérémonie inaugurale, c'est le gouvernement une cause, une opportunité d'emploi pour Zen dans un secteur d'avenir. Et que l'équipe là-dessous a effectué une perquisition au domicile d'un homme 36 ans à Saint-Malo-Baie-du-Tombeau hier. L'inarrêté pour possession, entre autres, d'un sachet en plastique contenant une quantité importante d'une substance soupçonnée d'un cannabinoïde synthèse. La drogue soupçonnée, l'héroïne et cannabis.

retrouvés. La valeur marchande de la drogue est estimée à 1,2 million roupies. Et puis, dehors, un raz-de-marée qui peut rafler tout lors de ce passage. Donc, enfin, pas tout à fait. C'est mercredi 8 juillet, là, c'est à 4 heures. Donc, comme d'habitude, Météo France dévoile la dernière version carte de vigilance en vigueur au territoire métropolitain. Il apprend qu'il y a canicule, il gagne encore du terrain avec 72 départements en orange pour risque de canicule, 22 en jaune. Une carte renouvelée. Ça, jeudi, grand matin, là, à 6 heures. Une simple soustraction, donc, qui permet de nous comprendre qu'il restait que deux départements hexagonales qui pouvaient échapper à une alerte à cause d'une faute chaleur zodi. Mou, rappelez-vous, un titre pour nous référer le journal. Sinon, l'atelier validation, l'étude leur perception masculinité dans Rodrigue Azourdi, une initiative Commission Bien-être Famille avec l'Université de Maurice. Restore Association, PFOM, une association, l'Oban changement dans sa secteur là et que l'importance pour soumettre un rapport annuel, sinon un atelier travail dans son quartier et loisir, mon plaisir, Azourdi. Le plan national à Côte d'Or accueillir premier parc technologique à Maurice qui dédié à un dispositif médical. Et qu'à dehors, météo, zis la Corse, pas en vigilance, canicule, zodi, jeudi. Et voilà donc, nous fin arrive à la fin de sa zone là. Merci au fin suivi. Merci à Stéphanio Hippolyte pour le support technique. Et d'un petit moment, nous vous retrouvons Caron pour la suite de l'émission de Rodrigue FM. Moi, je vous souhaite de tout passer une très bonne soirée, Laura Radio.

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2: Sur les ondes de Rodrigue FM, amis auditeurs, amis auditrices, pour début de soirée sur les ondes de notre radio. Tout d'abord, merci à Mario Lisette pour le grand journal de la soirée. Je donne maintenant lecture d'avis de décès.

On nous prie d'annoncer le décès de Madame Exila Perrine. Le décès de Madame Exila Perrine, aussi connue sous le nom de Suzy, âgée de 69 ans, c'est une ex-habitante du Crèvecœur. Le couvent mortuaire sortira de son domicile à Crèvecœur ce vendredi 10 juillet à 14h pour se rendre en l'église 5h du Marais à Port-Mathurin et de là au cimetière d'Anse aux Anglais. À cette famille endeuillée, l'imbécile de son équipe présente ses plus vives sympathies.

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2: À 18 à 19, nous passons tout de suite aux annonces et communiquer. L'équipe Louange, paroisse Saint-Gabriel, invite The Two pour une grande soirée louange et adoration qui pouvait être ce vendredi 18 à partir de 6 et à 30 tantôt dans la cathédrale Saint-Gabriel.

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autres pour votre collaboration.

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2: À 18h22 sur les ondes de Rodrigue FM, nous passons tout de suite aux nouvelles du temps. Voici le bulletin de la météo mis pour Rodrigue à 16h30 ce jeudi 9 juillet 2026. Situation générale, des nuages venant du secteur est, influence de temps local par moment, courant d'air modéré circule sur la région. Prévision pour les prochaines 24 heures. Un mi-couvert devenant parfois nuageux durant la nuit et demain matin avec des ondées passagères. La température minimale sera entre 19 et 21 degrés Celsius. Quelques ondées sont toujours attendues demain après-midi. La température maximale sera entre 25 et 27 degrés Celsius. Le vent soufflera de l'est-sud-est de 25 à 35 km/h avec des rafales de l'ordre de 60 km/h. Mer forte, la dérive avec des houles du sud-est, de l'ordre de 3 mètres. Les sorties haute mer, ainsi que dans les lagons du sud et de l'est, sont déconseillées. Toutefois, l'état de la mer dans les lagons du sud et de l'est s'améliorera graduellement demain. En ce qui s'agit de la pluviométrie, dans les dernières 24 heures, du 8 juillet 2026 à 16h jusqu'au 9 juillet 2026 à 16h, établi comme suit: Pointe-Canon 0,2 mm, Plaine-Corail 0,4 mm, Patate-Théophile 0,6 mm, Montagne du Sable, Songe, Rivière Banane non disponible. Nous passons tout de suite aux horaires des marées. Marée haute 19h48 et demain 8h49, marée basse demain 2h35 et 14h48. Le soleil s'est couché aujourd'hui à 17h22 et se lèvera demain matin à 6h22. C'était le bulletin de la météo émis pour Rodrigue aujourd'hui, jeudi 9 juillet 2026 à 16h30.
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2: Le feel good factor pour une bonne fin d'après-midi en bon début de soirée, c'est aux autres radios, la messe sur Rodrigue FM. Vous êtes déjà à table, bon appétit. Vous êtes fait des bruits dans la cuisine, partagez ce moment en famille. Nous pourrons vous jusqu'à 21h. Bon courage à ceux

équipe et prend une pause dans notre travail pour entamer une garde de nuit. Et aussi, si vous êtes long la route, si vous êtes voyager, prudence, le temps n'est pas très très clément. Mais on est là jusqu'à 21h pour vous tenir compagnie tout de suite. Votre escapade à Agalega et c'est ainsi que les Comores sur la Messeur des GFM. C'est parti!

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Je compte pas terminer cette escapade dans l'archipel des Comores de Mayotte. Merci pour votre écoute. Merci à Stéphane Hippolyte, à notre prochaine assistante Marie-Danielle Perrine. Ce sera ensuite à partir de 19h. La part belle à nos artistes, notre belle culture, notre tradition coulée à nos îles commence dans quelques secondes.

0: 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Le Feel Good Factor, 19h05, sur ta table, bon appétit. Et si je te fais une pause pour prendre travail, eh bien, merci de la faire en compagnie, à l'écoute de la MBC Ordega FM, Coulé à Nouzil, Cardinal Blanc du Bois-Saint-Marais, Cotis, juste après, et Francis Prosper, Badiou Semez.
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monument de la musique traditionnelle, Francis Prosper a battu ce baiser. Ce n'est pas fini, on continue avec des classiques polka, bébé grec, café, Sega Kondé, au Bassi, Lavals, Désiré, Laval, Pierre Mahmoud, One Step Away, et bat-moi.

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Licotis pour agrémenter ce début de soirée sur ta table. Bon appétit. Si ta lourde trajet, attention à la route et merci de nous écouter. Et bien sûr, si en famille, profite bien de ce moment-là et restez à l'écoute. On est ensemble jusqu'à 21h, couleur nous île. Notre belle musique, notre belle culture, notre belle tradition rodriguaise. Cotis René donc, et One Step sur les airs juste après. Parasol de la main, Cardinal Blanc.

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C'est ce que nous avons mis un terme à se couler à nos îles pour ensuite basculer sur les variétés musicales, mais un petit peu particulières aujourd'hui, puisque nous allons rendre hommage à Bonnie Tyler qui nous a quittés hier, de son vrai nom, Gaynor Sullivan Lee Hopkins, né le 8 juin 1951 et qui nous a quittés le 8 juillet 2026, plus connue sous le nom de Bonnie Tyler, chanteuse, compositrice galloise, qui a marqué et continue de marquer et marquera encore les générations à venir. On commence tout de suite, c'est Rodeik.

Trois nominations aux Grammy Awards ont récompensé cette chanteuse incomparable et trois Brit Awards, dont deux dans la meilleure dans la catégorie meilleure artiste solo féminine britannique et 2022. Bonnie Tyler a été nommée membre de l'Ordre de l'Empire britannique MBE pendant les distinctions honorifiques de l'anniversaire de la reine pour service rendu à la musique. Ces singles Total Eclipse of the Heart, ces Hardy que nous venons d'entendre, se sont vendus chacun à plus de 6 millions d'exemplaires et figurent parmi les singles les plus vendus de tous les temps. Driving Me Wild, 21h03, Bonnie Tyler Edition.

Bonnie Tyler, de son vrai nom, Gayne Hawkins, à qui nous rendons hommage ce soir, est né ce week-end dans le comté de Neath. Gayne Hawkins, de son nom de scène, Bonnie Tyler, le 8 juin 1951, la fille d'un mineur de charbon, et aussi ancien combattant de la Seconde Guerre mondiale, et sa mère, Elsie Hawkins, née Lewis, femme au foyer, grandit dans une maison de HLM, une habitation à loyer modéré de 4 chambres avec 3 sœurs et 2 frères, et grâce à eux, une grande variété de chanteurs, de genres musicaux, notamment Elvis.

a quitté l'école très jeune d'ailleurs, à 16 ans, et commence à travailler dans une épicerie. Et elle travaille sans diplôme. Sa famille sont des pro et elles sont des protestants profondément religieux. Et d'ailleurs, sa première prestation publique a lieu dans une chapelle lorsqu'elle était enfant en chantant l'hymne anglican All Things Bright and Beautiful. Première expérience, c'est que le chant, ce sera en avril 69, où Gayne Hopkins, Bonnie Tyler, est inscrite pour sa tante à un concours de jeunes talents local et finit deuxième derrière un accordéoniste d'expérience, Donna Bonnie Tyler. Pas encore Bonnie Tyler, mais Gaynor Hopkins. L'envie de poursuivre une carrière de chanteuse travaille comme choriste pour Bobby Wayne and the Dixies et elle formera même son propre groupe Imagination où elle chante sous le nom de scène de Renée Davis pour éviter toute confusion avec la chanteuse folk galloise Mary Hopkins. En 1975, elle est découverte par Roger Bell, découverte de talent, alors qu'elle chantait avec son groupe au Townsman Club de Swansea. Bell invite donc Gayne Hopkins à Londres pour enregistrer une maquette. Et quelques mois plus tard, elle reçoit un appel de RCA Records qui lui propose un contrat d'enregistrement. La maison de disques lui conseille de changer de nom. Et après avoir choisi parmi toute une liste de familles et de prénoms dans un journal, Davis choisit le nom de Bonnie Tyler. From America.

Magnifique voix, cette voix rauque vient d'un accident en fait médical. L'année de son premier album, The World Starts Tonight, Tyler subit une intervention chirurgicale pour retirer des nodules aux cordes vocales. Malgré que son médecin lui ait conseillé de ménager sa voix pendant 6 semaines, un jour elle n'y tient plus, elle crie de frustration et cela laisse cette voix inoubliable, immortelle, cette voix rauque et permanente. Beat Blue, l'un de ses plus grands succès.

Il a même eu des incursions au cinéma 1984, elle chante Here She Comes, et extrait de la bande originale du film Metropolis. If You Were a Woman, I Was a Man, on va écouter juste après The World is Full of Married Men, qui est un de ses grands succès aussi. La bande originale du film The World is Full of Married Men.

Le Sons of Married Men, incursion dans le cinéma avec l'interprétation de la bande originale du film The World is Full of Married Men. Et voici Lost in Friends, les années 70, où Lost in Friends permet à Bonnie Tyler d'apparaître dans la légendaire émission Top of the Pop.

Exactement, faites attention sur les ondes de GFM dans cette émission spéciale Bonnie Tyler. Et l'un de ses plus grands succès, peut-être le plus grand succès de Bonnie Tyler, Total Eclipse of the Heart, a été reprise en 2003. Une nouvelle version rebaptisée Si Demain, classée numéro 1 en Belgique et en France, est restée en tête des ventes pendant 10 semaines. Plus de 500 000 exemplaires écoulés. C'est le plus grand retour de Tyler en France et avec des critiques très positives.

1984, le remix des plus grands succès de Bonnie Tyler, Only Out for a Hero, pour la bande originale de Footloose, un film légendaire avec Kevin Bacon.

Atelier est tourné. Un ange nous a quittés. Send me angels. 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Billy Tyler, 21h44.

C'est son plus grand tube, sa version originale. Eclipse of a Heart, qui n'éclipsera jamais son caractère immortel. Elle restera longtemps dans nos mémoires et sur les pistes de danse.

On va dire au revoir, Bonnie Tyler. Bye bye, Bonnie. On va terminer par une chanson inoubliable et contournable qui s'appelle Bonnie Tyler. You were simply the best. 20h56 à 21h, nous allons basculer sur Radio Morissine. Merci pour toutes les

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Bon courage à toi de la part de Miss Marie, et de la part de Anna. Gros bisous, à Zot côté bambou là-bas. Et continue à écouter. 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Big up à toi. 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Bonsoir et bonne écoute. Et continue à écouter. Hein? Et tout de suite, derrière, on écoute Miss Malkija. 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

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Marie Dancy, bonsoir, et bonne écoute. Aïe, là, continuez, écoutez. Là tout de suite, on écoute Jah Peace Pair ou Call, direction CCL.

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0: 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Tu vas me dire que ça, pour Segué, je vous attends après 22h. 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

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Et tout ne passe bien, commence bien, finit bien, du moins, n'amusez bien. 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Yes, I. Ça, c'est le 12 septembre. Concert Billy Gunn. Et en même temps, c'est un lancement de son album qui appelle Attentat. Son album s'appelle Attentat. Et ce concert est fait le 12 septembre. DNG Auditorium. Yes, I. Et très bientôt, pour la même billet qui peut mettre en vente le Otayou, yes I, et oui, je te connais, j'étais en collaboration avec EM, hein, nous vous donnons un peu de détails. Et bien sûr, on a aussi l'anniversaire OSB, ça c'est le 5 septembre, l'anniversaire OSB, et la semaine prochaine, vous autres, que ça peut faire l'anniversaire là. Yes, peut-être que PMI va être en tout bonnes affaires, mais 34 ans déjà, alright, et 100% OSB crew, d'une nouvelle base, en tous les cas, peut faire ça, et dans la ville même, bien sûr, d'une nouvelle base, et prenez patience, hein, et comme ça, après, je t'en connais, que ça pour faire l'anniversaire OSB Crew, la lit de continuer, famille, ça l'année là, il dit la foi amène récompense. 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Yes, I. Big up. 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ACDC, nous pas essayé là. 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L'émission top. Bonsoir. Merci. 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Hein? Ça veut dire, mon van, c'est que musique infinie calée. Et justement, je fais cause Billy Gunn. Mais non, l'écoute. Je chie à tout le monde pour qu'on t'entende ça et dans ce concert aussi. Je chie à tout le monde pour sentir ça en Kéoli le 12 septembre dans DNG Auditorium. Hein? Qui ça, moi, c'est là ça? Réclame Infini par Billy Gunn.

Consensé, alright. 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

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Eh oui, tout de suite, on écoute Miss Caroline Jeudin, Ja Apevini.

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Trop content, trouve-toi. Merci, merci, merci. Ça fait vraiment plaisir. 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The Prophecy. 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Yeah,

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0: Yes, yes, et nous continuons bien sûr avec Newman Vibe, Martin Sharon, Tin, gros bisous aussi. 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

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Eh oui, ça c'est Jerry and the Resistance en version Sega Music, Bollywood en version Sega Music. Yaman, Christelle, merci d'ass. 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Yes, yes, de la part de Christelle, bien sûr. 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One love. 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

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Ça, c'est l'homme qu'on appelle Tian Corentin. Yes, I, big up à toi, Richard Claire, qui peut écouter en ce moment. Mais l'émission va terminer, bonne famille. Yes, dans 5 minutes, nous va terminer l'émission. Ça veut dire que vous avez un dernier morceau. Mais avant que nous terminions l'émission, yes, moi, je vous merci beaucoup. Merci à tout le monde diaspora. 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Et mon émission, yes, I, émission là, appelle Big Tune. Low RM1, alright. Au micro, c'était Bruno Raya, émission Big Tune, Low RM1, MBC, Moka, la radio nationale. Yes, I. Je suis Mme Jésus, ciao, ciao et bye bye. God bless. Et moi, je vous donne rendez-vous la semaine prochaine, tous les jeudis soirs, à partir de 21h jusqu'à 23h. Bruno Raya et Low RM1 dans l'émission Big Tune de 21h à 23h. C'est tous les jeudis, pas rater ça. Ok? Ciao, ciao. Moi, les autres avec Rasmayoul qui dit quantique.

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